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0: À la une de cette édition, Xi Jinping, secrétaire général du comité central du Parti communiste chinois et président de la République populaire de Chine, est arrivé à Pyongyang pour une visite d'État en République populaire démocratique de Corée. Kim Jong-un, secrétaire général du Parti des travailleurs de Corée et président des affaires d'État de la RPDC, accompagné de son épouse Lee Sol-joo, a accueilli Xi Jinping et son épouse Peng Liyuan à l'aéroport. Les deux dirigeants se sont serrés la main après la descente de Xi Jinping de l'avion. Il s'agit de la première visite d'État du président Xi en RPDC depuis 7 ans. Alors que cette année marque le 65e anniversaire du traité d'amitié, de coopération et d'assistance mutuelle entre la Chine et la RPDC, les deux parties saisiront l'occasion de cette visite pour faire progresser leurs relations bilatérales en phase avec leur époque, améliorer le bien-être des deux peuples et apporter une contribution plus importante à la paix, à la stabilité, au développement et à la prospérité régionaux et mondiaux. Kim Jong-un a organisé une grande cérémonie d'accueil en l'honneur de Xi Jinping sur la place Kim Il-sung à Pyongyang.
1: Tout au long du trajet entre l'aéroport et la place Kim Il-sung, des foules se sont rassemblées de part et d'autre de la route pour accueillir le président Xi Jinping par des vagues de la main et des acclamations.

l'arrivée du président Xi et de son épouse Peng Liyuan sur la place, une garde d'honneur à cheval s'est alignée pour les accueillir, tandis qu'une fanfare militaire jouait une marche de bienvenue. Kim Jong-un et Ri Sol-ju les ont accueillis sur place.

Accompagné de M. Kim, le président Xi a passé en revue la garde d'honneur de l'armée populaire coréenne.

Vêtus de leurs habits de fête, des habitants de Pyongyang de tous horizons, ainsi que des enfants et des adolescents, brandissant des drapeaux, des fleurs et des ballons, ont réservé un accueil chaleureux aux éminents invités chinois, les acclamant sous une pluie d'applaudissements et de cris de joie.

0: Xi Jinping, secrétaire général du comité central du Parti communiste chinois et président de la République populaire de Chine, s'est entretenu lundi à Pyongyang avec Kim Jong-un, secrétaire général du Parti des travailleurs de Corée et président des affaires d'État de la République populaire démocratique de Corée.
1: Il s'agit de la première visite de Xi Jinping en République populaire démocratique de Corée depuis 7 ans. Ce dernier a déclaré que les deux pays devaient renforcer leur coordination et leur coopération stratégique. Le secrétaire général Xi a également indiqué qu'il était prêt à travailler avec son homologue Kim Jong-un pour que les relations bilatérales évoluent avec leur temps et pour réaliser de nouveaux progrès dans ce domaine. Il a déclaré qu'il était disposé à saisir l'occasion de cette visite pour renforcer la planification au plus haut niveau et l'orientation stratégique des relations Chine-RPDC dans la nouvelle ère, ajoutant que la position ferme du Parti communiste chinois et du gouvernement chinois, qui accorde une grande importance à l'amitié traditionnelle entre la Chine et la RPDC, ne changerait pas. Il a ajouté que, quelle que soit l'évolution de la situation internationale, l'engagement ferme du Parti communiste chinois et du gouvernement chinois à préserver les intérêts communs des deux pays et à maintenir un environnement stratégique favorable ne changerait pas. Les deux parties doivent maintenir des échanges de haut niveau comme ligne directrice et consolider les fondements de la confiance politique mutuelle. M. Xi a également déclaré que les deux pays devaient adhérer à l'objectif d'apporter des bénéfices à leur population et renforcer le niveau de leur coopération pragmatique. Il a ajouté que la Chine était prête à travailler avec la RPDC pour renforcer l'alignement de leur stratégie de développement et élargir la coopération pragmatique dans des domaines tels que l'économie et le commerce, l'agriculture, la construction, la science et la technologie, ainsi que les soins de santé. Kim Jong-un a déclaré que le camarade Xi Jinping, secrétaire général du comité central du PCC, était l'invité le plus estimé du peuple de la RPDC. Il a ajouté que la visite de M. Xi démontrait une fois de plus à quel point les relations entre la RPDC et la Chine étaient indestructibles, des relations qui se situent toujours du côté de l'autonomie, de la justice et du bon côté de l'histoire. M. Kim a déclaré que le renforcement des échanges et de l'apprentissage mutuel par le biais des canaux interpartis apporterait un soutien précieux au développement de la RPDC et aiderait son peuple à progresser vers la modernisation aux côtés du peuple chinois. M. Kim a ajouté que la RPDC se réjouissait de voir que sous la direction du camarade Xi Jinping, la Chine avait réalisé des accomplissements remarquables et renforcé son rayonnement international. Il a estimé que la vision d'une communauté d'avenir partagée pour l'humanité et les 4 initiatives mondiales proposées par Xi Jinping revêtaient une importance considérable pour la paix et le développement mondiaux. M. Kim a déclaré que la RPDC défendrait le principe d'une seule Chine et soutiendrait la Chine dans la défense de ses intérêts fondamentaux. Il a ajouté que consolider l'amitié entre la RPDC et la Chine dans cette nouvelle ère était le choix du peuple de la RPDC et l'exigence de l'époque. M. Kim a déclaré que les relations entre la RPDC et la Chine constitueraient la priorité stratégique numéro 1 du pays. La RPDC ne ménagera aucun effort pour faire de ses relations avec la Chine un modèle de relations interétatiques et travaillera de concert pour contribuer à la paix, à la stabilité et à la prospérité régionale et mondiale.
0: Xi Jinping, secrétaire général du comité central du Parti communiste chinois et président chinois, a déclaré lundi que les relations entre la Chine et la République populaire démocratique de Corée se trouvaient à un nouveau point de départ historique. M. Xi a fait ces remarques alors qu'il assistait à un banquet de bienvenue organisé par Kim Jong-un, secrétaire général du Parti des travailleurs de Corée et président des affaires d'État de la RPDC.

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2: Bonjour à toutes et à tous, bienvenue dans cette nouvelle édition musicale « Vous connaissez la chanson » sur Radio Chine International. Aujourd'hui, je vous invite à écouter des mélodies très douces pour vous faire détendre. On commence tout de suite par

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3: Vous êtes sur RCI et vous écoutez Vongona la chanson. Les deux derniers titres qu'on a écoutés tout à l'heure ont été tous composés par le musicien chinois Li Zhihui. Le prochain titre est lié au ballet impérial et s'intitule Le souvenir du ballet impérial.

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3: Vous écoutez Wangguan la chanson de RCI. Le prochain titre s'intitule Water Lily.

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3: Vous êtes sur Radio Chine Internationale et vous suivez votre émission musicale Mon Connaît la Chanson. Aujourd'hui, je vous invite à écouter des mélodies très douces. Les deux prochains titres parlent de la mélancolie de l'automne.

Vous êtes sur Radio Chine International et vous suivez votre émission Vous connaissez la chanson. Le temps passe très vite. Avant de vous dire au revoir, je vous souhaite passer une très bonne journée et avoir une très bonne écoute sur Radio Chine International. À très bientôt!

0: À la une de cette édition, Xi Jinping, secrétaire général du comité central du Parti communiste chinois et président de la République populaire de Chine, est arrivé à Pyongyang pour une visite d'État en République populaire démocratique de Corée. Kim Jong-un, secrétaire général du Parti des travailleurs de Corée et président des affaires d'État de la RPDC, accompagné de son épouse Lee Sol-joo, a accueilli Xi Jinping et son épouse Peng Liyuan à l'aéroport. Les deux dirigeants se sont serrés la main après la descente de Xi Jinping de l'avion. Il s'agit de la première visite d'État du président Xi en RPDC depuis 7 ans. Alors que cette année marque le 65e anniversaire du traité d'amitié, de coopération et d'assistance mutuelle entre la Chine et la RPDC, les deux parties saisiront l'occasion de cette visite pour faire progresser leurs relations bilatérales en phase avec leur époque, améliorer le bien-être des deux peuples et apporter une contribution plus importante à la paix, à la stabilité, au développement et à la prospérité régionaux et mondiaux. Kim Jong-un a organisé une grande cérémonie d'accueil en l'honneur de Xi Jinping sur la place Kim Il-sung à Pyongyang.
1: Tout au long du trajet entre l'aéroport et la place Kim Il-sung, des foules se sont rassemblées de part et d'autre de la route pour accueillir le président Xi Jinping par des vagues de la main et des acclamations.

l'arrivée du président Xi et de son épouse Peng Liyuan sur la place, une garde d'honneur à cheval s'est alignée pour les accueillir, tandis qu'une fanfare militaire jouait une marche de bienvenue. Kim Jong-un et Ri Sol-ju les ont accueillis sur place.

Accompagné de M. Kim, le président Xi a passé en revue la garde d'honneur de l'armée populaire coréenne.

Vêtus de leurs habits de fête, des habitants de Pyongyang de tous horizons, ainsi que des enfants et des adolescents, brandissant des drapeaux, des fleurs et des ballons, ont réservé un accueil chaleureux aux éminents invités chinois, les acclamant sous une pluie d'applaudissements et de cris de joie.

0: Sur le trajet entre l'aéroport et la place Kim Il-sung, puis entre la place Kim Il-sung et la résidence d'État de Kumsusan, le peuple de la RPDC s'est massé de part et d'autre des rues, saluant de la main l'arrivée du président Xi.
1: Xi Jinping, secrétaire général du comité central du Parti communiste chinois et président de la République populaire de Chine, s'est entretenu lundi à Pyongyang avec Kim Jong-un, secrétaire général du Parti des travailleurs de Corée et président des affaires d'État.

0: importance à l'amitié traditionnelle entre la Chine et la RPDC ne changerait pas. Il a ajouté que, quelle que soit l'évolution de la situation internationale, l'engagement ferme du Parti communiste chinois et du gouvernement chinois à préserver les intérêts communs des deux pays et à maintenir un environnement stratégique favorable ne changerait pas. Les deux parties doivent maintenir des échanges de haut niveau comme ligne directrice et consolider les fondements de la confiance politique mutuelle. M. Xi a également déclaré que les deux pays devaient adhérer à l'objectif d'apporter des bénéfices à leur population et renforcer le niveau de leur coopération pragmatique. Il a ajouté que la Chine était prête à travailler avec la RPDC pour renforcer l'alignement de leur stratégie de développement et élargir la coopération pragmatique dans des domaines tels que l'économie et le commerce, l'agriculture, la construction, la science et la technologie, ainsi que les soins de santé. Kim Jong-un a déclaré que le camarade Xi Jinping, secrétaire général du comité central du PCC, était l'invité le plus estimé du peuple de la RPDC. Il a ajouté que la visite de M. Xi démontrait une fois de plus à quel point les relations entre la RPDC et la Chine étaient indestructibles, des relations qui se situent toujours du côté de l'autonomie, de la justice et du bon côté de l'histoire. M. Kim a déclaré que le renforcement des échanges et de l'apprentissage mutuel par le biais des canaux interpartis apporterait un soutien précieux au développement de la RPDC et aiderait son peuple à progresser vers la modernisation aux côtés du peuple chinois. M. Kim a ajouté que la RPDC se réjouissait de voir que sous la direction du camarade Xi Jinping, la Chine avait réalisé des accomplissements remarquables et renforcé son rayonnement international. Il a estimé que la vision d'une communauté d'avenir partagée pour l'humanité et les quatre initiatives mondiales proposées par Xi Jinping revêtaient une importance considérable pour la paix et le développement mondiaux. M. Kim a déclaré que la RPDC défendrait le principe d'une seule Chine et soutiendrait la Chine dans la défense de ses intérêts fondamentaux. Il a ajouté que consolider l'amitié entre la RPDC et la Chine dans cette nouvelle ère était le choix du peuple de la RPDC et l'exigence de l'époque. M. Kim a déclaré que les relations entre la RPDC et la Chine constitueraient la priorité stratégique numéro un du pays. La RPDC ne ménagera aucun effort pour faire de ses relations avec la Chine un modèle de relations interétatiques et travaillera de concert pour contribuer à la paix, à la stabilité et à la prospérité régionale et mondiale.
1: Xi Jinping, secrétaire général du comité central du Parti communiste chinois et président chinois, a déclaré lundi que les relations entre la Chine et la République populaire démocratique de Corée se trouvaient à un nouveau point de départ historique. Monsieur Xi a fait ces remarques alors qu'il assistait à un banquet de bienvenue organisé par Kim Jong-un, secrétaire général du Parti des travailleurs de Corée et président des affaires d'État de la RPDC.

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0: Bonjour à tous, bienvenue dans une nouvelle émission de Classico. Aujourd'hui, nous allons découvrir tout d'abord l'évolution au secteur des services destinés au troisième âge et ensuite nos regards se tournent vers le fabriqué en Chine. Un reportage nous permet d'avoir un aperçu sur la formation des compétences professionnelles en Chine.
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1: Le vieillissement de la population est aujourd'hui une tendance mondiale et la Chine n'y échappe pas. Fin 2022, on comptait en Chine quelque 280 millions de personnes âgées de plus de 60 ans. Selon les estimations, ce chiffre dépassera la barre des 400 millions d'individus d'ici 2035. Han Guilin, 67 ans, habitant de Pékin, fait partie de la colossale population âgée de Chine. Il souhaite trouver des produits et services communs et efficaces pour améliorer sa qualité de vie.
2: D'après ma propre expérience, mes parents âgés et mes proches ont tous connu les difficultés du vieillissement, et c'est une préoccupation commune à toute la société. On devrait faire avancer les choses à ce stade. J'ai essayé plusieurs produits internationaux visant à prendre soin des personnes âgées, qui sont pour moi une grande aubaine et un grand espoir. Les produits en provenance du reste du monde nous offrent davantage de choix.
1: Depuis une dizaine d'années, les capitaux étrangers ont commencé à s'implanter en Chine sur le marché des services de soins aux personnes âgées, pour répondre aux besoins du marché et à exploiter le gigantesque marché chinois. Étant les premiers pays à être entrés en période de vieillissement de leur population, les pays occidentaux ont développé de multiples produits et services pour les personnes âgées. Des produits ont apporté des nouveautés et permis de combler les lacunes sur le marché chinois. Arrivé en Chine en 2015, Aquamunit, une marque venant des Pays-Bas, spécialisée dans la réhabilitation aquatique, a travaillé avec plusieurs établissements médicaux chinois pour y entamer la construction d'infrastructures et la formation à la réhabilitation aquatique. Liu Huijie, représentante en Chine d'Aquamunit.
3: La réhabilitation se faisait principalement par immersion dans l'eau en Chine. Quant à nous, nous préconisons des exercices actifs. Des exercices de port de poids et de résistance peuvent être effectués dans l'eau pour aider les patients en phase post-opératoire à reconstruire rapidement leurs muscles. La réhabilitation dans l'eau a ses propres avantages. Grâce à la flottabilité de l'eau, le corps peut être placé dans un état proche de l'apesanteur et des exercices de force et de souplesse ciblés dans ces conditions peuvent être très efficaces et améliorer l'état des muscles.
1: B+H Consulting International figure parmi les premières entreprises étrangères à s'installer en Chine dans le domaine de la conception architecturale des établissements de soins. Depuis une dizaine d'années, la société canadienne a constaté la transformation du secteur en Chine. Écoutons Landy Liang, directrice supérieure de la clientèle de B+H Consulting International.
4: Beaucoup de nos propriétaires préféraient un grand espace, tandis qu'aujourd'hui on souligne davantage une conception qui insiste sur la primauté de l'homme. Nous accordons beaucoup d'attention aux détails de la conception, en respectant les caractéristiques et les habitudes des personnes âgées. En termes d'emplacement, ils souhaitent pouvoir passer du temps avec leur famille en ville et continuer à communiquer avec leurs amis et voisins. Si l'on veut tenir compte des besoins des personnes à mobilité réduite, il faut leur donner suffisamment d'espace, sans viser le luxe, mais en privilégiant la commodité et le confort.
1: En 2014, le Conseil des affaires d'État de Chine a publié un document visant à encourager et à soutenir les investisseurs étrangers à investir dans les maisons de retraite. Les entreprises internationales ont vu des opportunités à cet égard et voudraient profiter des immenses perspectives de l'économie des chevaux gris en Chine afin de mieux s'adapter à la vie des Chinois âgés. Spécialisée dans les soins infirmiers à domicile pour le troisième âge, la société néerlandaise Purzurg dispose d'une équipe professionnelle d'infirmiers pour effectuer des soins à domicile.
2: Installée en Chine depuis 2014, Purzurg a coopéré tout d'abord avec les agglomérations locales chinoises pour prendre soin des personnes âgées qui perdent la capacité à effectuer les activités du quotidien. Le personnel infirmier se rend chez les seniors et leur offre de multiples services infirmiers, allant de la prise de douche à la surveillance de la glycémie, en passant par la réhabilitation physique.
1: Selon les statistiques de la Commission nationale de la santé, 90% des Chinois âgés ont choisi de passer chez eux la période post-retraite. Le représentant en Chine de Bursourc, Daniel Huang, estime que le marché futur des soins infirmiers à domicile sera très vaste en Chine.
5: D'abord, la population âgée est très importante et le sera encore plus avec l'augmentation de la longévité. Deuxièmement, la structure de la famille à enfants unique en Chine fera que les familles chinoises auront besoin de plus de soutien en termes de services publics. En outre, nous avons constaté que de nombreuses personnes âgées souhaitaient encore vivre chez elles et nous espérons fournir des services de qualité dans ce domaine.
1: Les entreprises japonaises cherchent également à s'implanter sur le marché chinois. Une dizaine de marques japonaises se sont exposées récemment auprès du public chinois. Yan Chao, représentant du marketing de ces marques japonaises en Chine.
6: Le Japon est entré dans une société vieillissante depuis 1979. Et pendant près de 50 ans, le pays a élaboré de nombreux produits d'excellente qualité et souhaite exploiter le vaste marché chinois. De l'appareil de physiothérapie aux chaussures destinées au troisième âge, la plupart des produits ne sont pas encore présentés et vendus en Chine. Ils souhaitent trouver des agents ou des partenaires pour la production locale en Chine par le biais de l'exposition.
1: Les perspectives du marché sont prometteuses. Alors, les entreprises étrangères devaient savoir s'adapter aux conditions locales. Or, la tarification reste problématique pour ces produits étrangers. Yan Chao.
6: Le coût de la main-d'œuvre est plus élevé au Japon, et pour réduire le coût, des marques japonaises comptent fabriquer leurs produits localement en collaboration avec les usines chinoises. Une entreprise japonaise qui produit des toilettes et des bidets va fabriquer des produits en Chine, pour s'adapter aux conditions physiques et à la taille des Chinois, différentes des Japonais.
1: D'ici à 2050, on prévoit que le potentiel de consommation de la population âgée chinoise atteindra environ 106 000 milliards de yuan, ce qui fera de la Chine le pays disposant du plus grand potentiel de marché du genre dans le monde. Au niveau du gouvernement, la Chine encourage les capitaux étrangers à prendre part au marché des soins pour personnes âgées. L'industrie des services aux personnes âgées est en constante transformation et se développe rapidement en Chine. Lan Dilian souhaite continuer à investir dans le marché de services aux personnes âgées en Chine.
4: Au départ, c'était souvent les entreprises étrangères qui nous demandaient d'effectuer les conceptions, tandis qu'aujourd'hui de plus en plus d'entreprises privées chinoises cherchent à nouer des coopérations. Il nous fallait donc fournir des concepts et autres services de meilleure qualité afin d'attirer les clients sur le marché chinois.
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1: L'utilisation des technologies numériques sont de plus en plus fréquentes dans les services destinés au troisième âge.
7: Avec une simple touche du bouton, le senior peut envoyer un message de secours qui sera rapidement capté par le centre d'urgence de sa communauté. Ce dernier va immédiatement localiser le signal et prêter secours à la personne âgée en fonction de son document enregistrant ses conditions physiques.
1: Vous venez d'entendre le responsable de vente d'un téléinvestisseur qui explique l'usage d'un produit à un client. En forme du bracelet, ce téléinvestisseur à une touche permet, à l'aide d'une puce insérée en son sein, d'enregistrer les données physiques et de demander secours en cas d'urgence. Comme son nom l'indique, le bracelet n'est muni que d'un seul bouton, une conception qui vise à faciliter l'usage du téléinvestisseur pour les personnes âgées souvent embarrassées par le fossé numérique. Aujourd'hui, de multiples produits numériques font leur apparition sur le marché, ce qui aide le troisième âge à passer plus heureusement la période post-retraite. Le système de surveillance de sécurité est aussi un produit numérique installé dans un grand nombre de maisons de retraite en Chine. Faisant usage des technologies 4G et d'Internet des objets, ce système permet de donner l'alerte en cas d'urgence, telles que l'anormalité de la fréquence cardiaque, l'attardement aux toilettes ou sans activité vitale. En plus, une application sur le portable permet aux jeunes d'être informés de façon constante des informations physiques de leurs parents. Longpong Technology est une société chinoise qui se spécialise dans la recherche et le développement des produits intelligents au service du troisième âge. Li Yunxu, agent du marketing de Longpong.
8: Il arrive parfois que les seniors tombent par terre à la maison, mais sans aide d'autrui, ou qu'ils se perdent dans la rue. Ce sont tous des problématiques dont on doit prendre en considération. Nous souhaitons éviter au possible ce genre de tragédie en recourant aux moyens intelligents.
1: L'apparition des produits développés à partir des technologies numériques et d'intelligence artificielle aide à largement améliorer la qualité de vie des seniors. Un marché prometteur s'émerge et se développe rapidement en Chine.
8: Le nombre de la population âgée est colossal en Chine, tandis que le personnel de service est relativement peu nombreux. Les produits et équipements intelligents permettent de réduire la charge de travail des agents de service pour qu'ils puissent mieux prendre soin des personnes âgées.
1: Selon les statistiques de la Commission nationale de la santé de Chine, 90% des Chinois âgés ont choisi de passer chez eux la période post-retraite, ce qui offre des opportunités pour les entreprises du secteur de services intelligents pour les personnes âgées.
8: Au niveau du gouvernement, on peut voir que la Chine attache une grande importance à ce domaine. Prenons l'exemple de Beijing. Les agglomérations sont en train d'effectuer des transformations d'infrastructures en faveur du troisième âge. Des fonds ont été versés et seront continuellement versés par les services gouvernementaux à différents échelons pour installer des équipements.
1: À l'heure actuelle, la plupart des entreprises dans le domaine de services intelligents pour personnes âgées coopèrent principalement avec les maisons de retraite ou les gouvernements. Selon Li Yunxu de Longpong Technology, son entreprise a fourni depuis 2019 des services à quelques 2000 résidences de vieillesse à travers le pays, couvrant plus de 100 000 personnes âgées. Certes, le potentiel du marché vis-à-vis des consommateurs individuels reste à être développé. Écoutons les remarques du responsable d'une société pékinoise spécialisée dans les produits intelligents destinés au troisième âge.
7: Les gens manquent encore de connaissances sur les produits intelligents. Différencié à d'autres produits, le marché de services aux personnes âgées a un phénomène particulier, c'est que ceux qui paient les produits ne sont pas les personnes qui les utilisent. Les jeunes sont parfois inconscients et ne savent pas que les seniors ont besoin de tels produits ou services. En l'occurrence, il est important pour nous de renforcer les connaissances des consommateurs.
1: Voilà, c'était un reportage consacré à l'évolution du marché des services aux personnes âgées en Chine. On prend maintenant une pause musicale et de retour dans Classico, vous allez suivre un reportage sur la vie des maîtres artisans qui assurent la réalisation des grandes conceptions scientifiques et technologiques.

0: Vous êtes toujours dans Classe Echo. Le radiotélescope FAST, le programme d'exploitation lunaire Chang'e ou le système de navigation satellite Beidou, tous ces projets phares incarnent la puissance du fabriqué en Chine et la capacité de recherche et de développement du pays. Du plan initial au produit fabriqué, qui sont les maîtres artisans assurant la réalisation de ces grandes conceptions scientifiques et technologiques? Xia Li, adjusteur à China Electronic Technology Group Corporation, est l'un d'entre eux. Il a assumé l'assemblage et l'ajustage des antennes satellites pour les grands projets énumérés précédemment.
1: Distincte d'une production standardisée, les travaux que nous devons réaliser sont des projets extrêmement exigeants quant à la précision des pièces détachées. Chaque assemblage constitue un nouveau défi pour nous. Je dis souvent à mes apprentis qu'il nous faut réfléchir en position de concepteur pour qu'on puisse mieux comprendre le dessin et les structures du produit et mener à bien l'assemblage et l'ajustage des antennes satellites.
0: La sonde lunaire Chang'e 4 a été lancée avec succès en décembre 2018. Sans la précision du télescope, la sonde ne serait pas capable d'accomplir le premier alunissage en douceur jamais réalisé sur la face cachée de la Lune. Xia Li.
1: 0,004 mm, c'est la précision pour l'assemblage des télescopes. Si on le fait à 0,005 mm, il semble qu'il s'agit d'une nuance négligeable, mais on ne saura pas pratiquer l'observation.
0: Alors, comment faire pour être apte à réaliser de telles tâches? La réponse de Xia Li consiste à faire des exercices autant que possible. Un attachement persistant à la qualité marque son attitude au travail.
1: Un ensemble d'équipements se compose souvent de plusieurs milliers d'accessoires et le détachement d'une simple petite vie provoquerait un accident gravissime. On n'a pas d'autre moyen que d'aller feuilleter les documents pour perfectionner nos compétences.
0: L'héritage du maître à l'apprenti est très important pour la transmission des savoir-faire de l'ajustage. Xia Li rappelle ses premiers jours en tant qu'apprenti.
1: Mon maître est une personne sérieuse, il ne parle pas beaucoup. Jusqu'aujourd'hui, j'ai encore un peu peur de lui. Un ajusteur doit savoir soulever la lourdeur aussi légèrement que possible. Ce travail est bien exigeant sur la stabilité. Mon maître m'a demandé de faire une dizaine de pompes avant d'affûter le forêt. Après les exercices, on est en état de fatigue et cela aide à tremper ma stabilité.
0: Xia Li éprouve toujours une grande gratitude envers son maître. Il lui a enseigné les compétences professionnelles et l'a beaucoup influencé sur sa manière de penser.
1: Le plus important, c'est qu'il m'a montré cette mode de pensée en tant qu'ajusteur professionnel. Il nous a appris à ne pas se presser de faire la tâche, parce que sans lui, la qualité prime toujours sur la vitesse. Ça, c'est le plus grand profit. Cette idée m'a tellement influencé. Lorsque je dirige aujourd'hui une équipe à mon tour, j'ai la même exigence sur le travail.
0: Xia Li se consacre à l'ajustage depuis plus de 30 ans et garde toujours un respect solennel envers la mise en application des compétences professionnelles. Mais il accorde aussi beaucoup d'enthousiasme à son travail.
1: Nos produits ne sont pas que des métaux froids, ils sont aussi des œuvres d'art. Chaque fois que je finis l'ajustage, le produit devient comme mon propre enfant alors que c'est moi qui lui donne vie. Une fois livré au client, il acquiert son propre univers.
0: Aujourd'hui, la Chine aspire à un développement axé sur la qualité des plans économiques et sociaux. Les compétences professionnelles permettent à Xia Li de faire des réflexions en la matière. Selon lui, dans ce processus, il fallait que le pays se munisse d'une équipe d'ouvriers et de gens compétents qualifiés.
1: Lorsque le pays a besoin d'un développement de qualité, il ne fallait pas non seulement renforcer la capacité de recherche, mais aussi développer la formation des talents avec des compétences professionnelles. Si les compétences des ouvriers ne sont pas à la hauteur de la recherche et du développement, une fois que le produit sera mis en service, sans l'assurance d'ouvriers qualifiés, la performance du produit ne répondra pas aux exigences.
0: Selon les chiffres de sources officielles, à la fin de 2021, on compte plus de 200 millions de travailleurs de compétences en Chine, soit 26% de la population active totale, qui s'élève à 650 millions de personnes. Parmi ces travailleurs de compétences, le nombre de talents munis de hautes qualifications dépasse 60 millions de personnes, soit 30% du chiffre total. En tant que député à la 14e Assemblée populaire nationale, Xia Li a soumis en mars 2023 une proposition évoquant le renforcement de la formation des talents de compétences en Chine. Pour lui, il fallait tout d'abord établir au niveau gouvernemental un concept bien ciblé pour ensuite élaborer des politiques en faveur de la formation professionnelle.
1: Les écoles, elles aussi, devraient renforcer les échanges avec les entreprises et les usines pour mieux savoir de quelle technologie et de quelle sorte de talent on a besoin dans la pratique et ainsi lancer une coopération plus efficace avec elles. Il ne faut non plus oublier la formation dirigée par le concepteur au sein de l'entreprise. Cela est, à mon avis, la formation la plus économique parce qu'elle est orientée directement vers la production.
0: Face à l'essor de l'intelligence artificielle, Xia Li avoue un sentiment de crise, mais il affirme le rôle toujours indispensable des ouvriers qualifiés dans l'assemblage des équipements de précision.
1: Une machine ou outil n'arrivera jamais à fabriquer une machine dont la précision est plus élevée que celle de cette machine ou outil. Elle n'est point compétente de réaliser cette tâche, le rôle de l'homme est illustré à ce moment. Nous fabriquons des produits issus de recherches scientifiques qui sont souvent en forme originale et distincte. Les machines sont parfois incapables de faire ce genre de produits. On a encore besoin des ouvriers compétents pour réaliser l'assemblage et l'ajustage.
0: Un ouvrier de compétence devait se munir d'un esprit de dévouement, d'une capacité d'apprendre et du sens de responsabilité, d'après Xia Li. Il souhaite apprendre de nouvelles connaissances auprès des jeunes ouvriers au temps de la révolution industrielle, tout en s'efforçant de leur transmettre ses compétences traditionnelles.
1: Nous devons certainement nous adapter à l'évolution de l'époque au lieu d'y être réfractaires. Les jeunes ouvriers sont bien intelligents et ils grandissent beaucoup plus vite que ma génération. En général, au bout de 3 à 5 ans, ils sont capables de réaliser un projet et après une dizaine d'années, ils dirigent déjà une équipe capable d'accomplir des projets assez importants. Ma tâche est de faire rayonner les compétences et de ne pas les laisser disparaître.
0: On prend à présent une pause musicale et on se retrouve juste après pour la dernière partie de notre émission consacrée aux courtes chinoises.

0: Merci de nous rejoindre dans Classico. C'est le moment de suivre notre rubrique Le chinois au quotidien.
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0: Bonjour à tous, bienvenue dans notre cours de chinois au quotidien, c'est Xiaotai.
1: Salut Xiaotai, eh bien moi c'est toujours Thomas, votre apprenti étudiant en chinois. Et je crois que la dernière fois nous avons parlé d'achat par téléphone, taille. Donc le plus important ça va être de réviser les phrases du cours précédent. Alors la première phrase c'était « Je veux commander une pizza ». Comment tu dis ça en chinois ?
0: 我要订个比萨饼.
1: Comment puis-je payer ? Alors, comment on dit ça en chinois, Tai ?
0: 怎么付钱呢?
1: Une nouvelle phrase, vous pouvez payer à la livraison.
0: 您可以货到付款.
1: Encore une phrase et une dernière, donnez-moi une heure.
0: 您说个时间.
1: Allez, on se réécoute les dialogues en entier de la dernière fois.
2: 喂,你好,我要订一个比萨饼。大的还是小的? 大的,怎么付钱呢?
3: 可以货到付款。请送到北京大学西门吧。好的。您几点能送到?
2: 你说一个时间。大概12点吧。
1: Bon allez, la révision s'arrête là, c'est le moment de passer aux nouvelles phrases du jour où je crois qu'on va parler de vêtements. Alors comme d'habitude, Xiaotai va vous donner les phrases en chinois, je vais les traduire en français et puis on va commencer les exercices.
0: 我想买一件旗袍。
1: Je veux acheter une qipao.
0: 这是什么料子的?
1: C'est en quel tissu?
0: 蓝色的好还是黄色的好?
1: Quelle est la mieux, la bleue ou la jaune?
0: 能试试吗?
1: Je peux l'essayer?
0: 能打折吗?
1: Pouvez-vous me faire une réduction? Allez, quand je rentre en France, je voudrais ramener à ma mère un truc bien pékinois, une qipao. Eh bien, c'est une robe fendue des deux côtés. C'est une robe traditionnelle chinoise d'origine manchou qui permet aux femmes de montrer pleinement sa féminité.
0: Quand tu te trouves dans le magasin, tu peux dire au vendeur « 我想买一件旗袍. » « 我 » Je n'ai pas la peine de répéter.
1: Ok, « 我 »
0: « 想 » Vouloir.
1: « 想 »
0: « 买 » Acheter.
1: « 买 »
0: Yijian,旗袍, c'est une robe fendue des deux côtés, une robe chinoise.
1: Voilà, 旗袍, qui se traduit en français par robe fendue des deux côtés. Mais maintenant, on a tendance à utiliser directement sa prononciation en chinois, c'est-à-dire qu'on n'utilise plus robe fendue des deux côtés, on dit directement 旗袍. La phrase en entier, Tai.
0: 我想买一件旗袍. Ok, maintenant on va écouter le premier dialogue.
2: 你要买什么衣服?
3: 我想买一件旗袍.
1: Et je veux demander en quel tissu est cette robe. Alors comment dit-on ça en chinois, Tai?
0: Tu peux dire 这是什么料子的? 这, ce.
1: 这.
0: 是 veut dire être.
1: 是.
0: 什么 veut dire quel.
1: 什么.
0: 料子, tissu.
1: 料子.
0: 这是什么料子的?
1: Qui veut dire quel est ce tissu? Bon, on s'écoute le dialogue.
3: 这是什么料子的?
2: 真丝的.
1: Voilà, on vient d'écouter le dialogue. Il me semble que le vendeur répond « C'est de la soie ». Alors, comment on dit le mot « soie » en chinois, Tai ?
0: Jensi.
1: Jensi. Une nouvelle phrase, mais de quelle couleur faut-il l'acheter, le bleu ou la jaune ?
0: Bon, là, tu peux demander l'avis de tes amis chinois. Sinon, tu peux aussi décrire au vendeur ta mère, c'est-à-dire sa couleur de peau, son style, ses préférences quant aux couleurs. Tu peux ainsi demander 蓝色的好还是黄色的好? 蓝色的, le bleu.
1: 蓝色的.
0: 还是 veut dire où?
1: 还是.
0: 黄色的, le jaune.
1: 黄色的.
0: 好 veut dire mieux, meilleur.
1: 好.
0: Donc la phrase au complet, 蓝色的好还是黄色的好? Ok, on va écouter le troisième dialogue.
3: 蓝色的好还是黄色的好?
2: 蓝色的更适合您.
1: Voilà, il me semble que dans ce dialogue, le vendeur répond au potentiel acheteur, le bleu vous va mieux. Comment dit-on ça en chinois, Tai?
0: 蓝色的更适合您.
1: Voilà, et on aura compris que 蓝色的, ça veut dire...
0: Le bleu.
1: Ok, on est d'accord. Bon, je crois que tu vas m'apprendre une autre phrase. C'est quand même important d'essayer les vêtements. Alors, comment dit-on ça en chinois? Je peux l'essayer.
0: 我能试试吗?
1: 我能试试吗?
0: 我能试试吗? 我, bien sûr, c'est je.
1: 我.
0: 能, pouvoir.
1: 能.
0: 试试, essayer.
1: 试试.
0: 我能试试吗?
1: Bon, on s'écoute tout de suite le dialogue 4.
3: 能试试吗?
2: 您穿什么号的？
3: 中号的。
1: Allez, dans les phrases que nous venons d'entendre, on a bien sûr entendu « je peux l'essayer ». Et il y avait deux autres phrases. Alors la deuxième phrase, c'était « quelle est votre taille ?» Comment dire ça en chinois ?
0: « 您穿什么号的?»
1: Voilà, et la réponse de la femme, c'était « je suis de taille moyenne ». Alors comment dit-on « moyenne taille ?» ?»«
0: 中号的。»
1: Ok, bon, ça y est, le tissu choisi, la robe également. Bref, tout va bien. Mais j'aimerais bien sûr qu'on me fasse une petite réduction, comment demander ça en chinois, Tai.
0: Bon, alors ça, je te propose d'écouter d'abord le dialogue 5 dans lequel tu vas trouver les réponses.
3: 多少钱?
2: 980 yuan.
3: 太贵了,能打折吗?
2: 可以打九折。
0: Alors Thomas, mon étudiant, as-tu saisi quelque chose de ce dialogue?
1: Je pense, ouais, mais le mieux, c'est que tu répètes les phrases une fois en chinois et que je les répète, moi, en français.
0: D'accord. 多少钱?
1: Ça fait combien?
0: 980 yuan.
1: 980.
0: 太贵了.
1: C'est très cher.
0: 能打折吗?
1: Est-ce que vous pouvez me faire une réduction?
0: 可以打九折.
1: 10% de réduction.
0: Ok, maintenant je propose qu'on révise un peu les phrases clés d'aujourd'hui avant de repasser les dialogues au complet.
1: Voilà, alors on va s'écouter les phrases. Je veux acheter une qipao.
0: 我想买一件旗袍。
1: C'est en quel tissu?
0: 这是什么料子的?
1: Lequel est le mieux? La bleue ou la jaune?
0: 蓝色的好还是黄色的好?
1: Est-ce que je peux l'essayer?
0: 能试试吗?
1: Est-ce que vous pouvez me faire une petite réduction?
0: 能打折吗?
1: Ok, allez, on se réécoute les dialogues en complet, donc avant de passer à notre rubrique ABC de la culture chinoise.
2: 您要买什么衣服?
3: 我想买一件旗袍。这是什么料子的?
2: 真丝的。
3: 蓝色的好还是黄色的好?
2: 蓝色的更适合您。
3: 能试试吗?
2: 您穿什么号的?
3: 中号的。多少钱？
2: 九百八十元。
3: 太贵了，能打折吗？
2: 可以打九折。
0: C'est tout ce qu'on a appris aujourd'hui. Passons maintenant à la rubrique ABC de la culture chinoise.
1: Voilà, aujourd'hui il sera question de couleurs. On sait que le rouge est une couleur très appréciée par les Chinois parce qu'il incarne le bonheur, la joie. Lors des fêtes, on accroche partout des lanternes rouges en fait aux maisons, au plafond. Il y en a partout dans la rue. Lors des mariages, des cérémonies heureuses, la fiancée porte également un vêtement rouge, des chaussures rouges, et le palanquin pour la transporter est aussi généralement de couleur écarlate. Le rouge est en même temps un signe de réussite, et si quelqu'un se trouve dans une situation favorable, on dit « taille ».«
0: Zao hong ».
1: Voilà, si on le traduit mot à mot, ça veut dire « marcher vers le rouge ».
0: Et la personne qui a la faveur du chef est nommée « hong ren ».
1: Voilà, ça veut dire « la personne rouge ».
0: Le fait de distribuer le profit est appelé fen hong.
1: Voilà, distribuer le rouge.
0: Le rouge incarne aussi la beauté. On qualifie le visage d'une belle femme hong yan.
1: Par contre, en Occident, le rouge porte une signification toute différente et relativement péjorative. On le lie souvent au feu, à l'enfer, au sang, toute une symbolique qui nous vient des temps moyenâgeux. Il symbolise également la cruauté ou bien sûr, le rouge, c'est la couleur du sang.
0: Voilà une preuve de plus de la différence culturelle.
1: Tout à fait. Salut Tai et à la prochaine.
0: Salut Thomas, à la prochaine fois.

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À la une de cette édition, Xi Jinping, secrétaire général du comité central du Parti communiste chinois et président de la République populaire de Chine, est arrivé à Pyongyang pour une visite d'État en République populaire démocratique de Corée. Kim Jong-un, secrétaire général du Parti des travailleurs de Corée et président des affaires d'État de la RPDC, accompagné de son épouse Lee Sol-joo, a accueilli Xi Jinping et son épouse Peng Liyuan à l'aéroport. Les deux dirigeants se sont serrés la main après la descente de Xi Jinping de l'avion. Il s'agit de la première visite d'État du président Xi en RPDC depuis 7 ans. Alors que cette année marque le 65e

0: Anniversaire du traité d'amitié, de coopération et d'assistance mutuelle entre la Chine et la RPDC. Les deux parties saisiront l'occasion de cette visite pour faire progresser leurs relations bilatérales en phase avec leur époque, améliorer le bien-être des deux peuples et apporter une contribution plus importante à la paix, à la stabilité, au développement et à la prospérité régionaux et mondiaux. Kim Jong-un a organisé une grande cérémonie d'accueil en l'honneur de Xi Jinping sur la place Kim Il-sung à Pyongyang.
1: Tout au long du trajet entre l'aéroport et la place Kim Il-sung, des foules se sont rassemblées de part et d'autre de la route pour accueillir le président Xi Jinping par des vagues de la main et des acclamations.

À l'arrivée du président Xi et de son épouse Peng Liyuan sur la place, une garde d'honneur à cheval s'est alignée pour les accueillir, tandis qu'une fanfare militaire jouait une marche de bienvenue. Kim Jong-un et Ri Sol-ju les ont accueillis sur place.

Accompagné de M. Kim, le président Xi a passé en revue la garde d'honneur de l'armée populaire coréenne.

Vêtus de leurs habits de fête, des habitants de Pyongyang de tous horizons, ainsi que des enfants et des adolescents, brandissant des drapeaux, des fleurs et des ballons, ont réservé un accueil chaleureux aux éminents invités chinois, les acclamant sous une pluie d'applaudissements et de cris de joie.

0: Sur le trajet entre l'aéroport et la place Kim Il-sung, puis entre la place Kim Il-sung et la résidence d'État de Kumsusan, le peuple de la RPDC s'est massé de part et d'autre des rues, saluant de la main l'arrivée du président Xi.
1: Xi Jinping, secrétaire général du comité central du Parti communiste chinois et président de la République populaire de Chine, s'est entretenu lundi à Pyongyang avec Kim Jong-un, secrétaire général du Parti des travailleurs de Corée et président des affaires d'État de la République populaire démocratique de Corée.
0: Il s'agit de la première visite de Xi Jinping en République populaire démocratique de Corée depuis 7 ans. Ce dernier a déclaré que les deux pays devaient renforcer leur coordination et leur coopération stratégique. Le secrétaire général Xi a également indiqué qu'il était prêt à travailler avec son homologue Kim Jong-un pour que les relations bilatérales évoluent avec leur temps et pour réaliser de nouveaux progrès dans ce domaine. Il a déclaré qu'il était disposé à saisir l'occasion de cette visite pour renforcer la planification au plus haut niveau et l'orientation stratégique des relations Chine-RPDC dans la nouvelle ère, ajoutant que la position ferme du Parti communiste chinois et du gouvernement chinois, qui accorde une grande importance à l'amitié traditionnelle entre la Chine et la RPDC, ne changerait pas. Il a ajouté que, quelle que soit l'évolution de la situation internationale,

0: science et la technologie, ainsi que les soins de santé. Kim Jong-un a déclaré que le camarade Xi Jinping, secrétaire général du comité central du PCC, était l'invité le plus estimé du peuple de la RPDC. Il a ajouté que la visite de M. Xi démontrait une fois de plus à quel point les relations entre la RPDC et la Chine étaient indestructibles, des relations qui se situent toujours du côté de l'autonomie, de la justice et du bon côté de l'histoire. M. Kim a déclaré que le renforcement des échanges et de l'apprentissage mutuel par le biais des canaux interpartis apporterait un soutien précieux au développement de la RPDC et aiderait son peuple à progresser vers la modernisation aux côtés du peuple chinois. M. Kim a ajouté que la RPDC se réjouissait de voir que sous la direction du camarade Xi Jinping, la Chine avait réalisé des accomplissements remarquables et renforcé son rayonnement international. Il a estimé que la vision d'une communauté d'avenir partagée pour l'humanité et les quatre initiatives mondiales proposées par Xi Jinping revêtaient une importance considérable pour la paix et le développement mondiaux. M. Kim a déclaré que le RPDC défendrait le principe d'une seule Chine et soutiendrait la Chine dans la défense de ses intérêts fondamentaux. Il a ajouté que consolider l'amitié entre la RPDC et la Chine dans cette nouvelle ère était le choix du peuple de la RPDC et l'exigence de l'époque. M. Kim a déclaré que les relations entre la RPDC et la Chine constitueraient la priorité stratégique numéro un du pays. La RPDC ne ménagera aucun effort pour faire de ses relations avec la Chine un modèle de relations interétatiques et travaillera de concert pour contribuer à la paix, à la stabilité et à la prospérité régionale et mondiale.
1: Xi Jinping, secrétaire général du comité central du Parti communiste chinois et président chinois, a déclaré lundi que les relations entre la Chine et la République populaire démocratique de Corée se trouvaient à un nouveau point de départ historique. Monsieur Xi a fait ses remarques alors qu'il assistait à un banquet de bienvenue organisé par Kim Jong-un, secrétaire général du Parti des travailleurs de Corée et président des affaires d'État de la RPDC.

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7: Bonjour à toutes et à tous, c'est l'heure de l'émission Interview Plus présentée par Fanfan et je vous souhaite une très bonne journée depuis le studio de Beijing. Il y a 10 ans, les concepts de communauté d'avenir partagée pour l'humanité et de communauté d'avenir partagée Chine-Afrique ont été avancés par la Chine. Que signifient ces deux concepts? Comment sont-ils mis en pratique? Nous allons obtenir des éléments de réponse avec notre invité, le Béninois Suvi Kiti, doctorant en linguistique appliquée à l'Université des langues et cultures de Beijing. Il va également nous partager son histoire liée à la Chine et son engouement pour la culture chinoise. Avant de vous inviter à suivre son interview, nous revenons tout d'abord sur le lancement de ces deux concepts. Le 23 mars 2013, le président chinois Xi Jinping a prononcé un discours à l'Institut d'État des relations internationales de Moscou lors de sa première visite d'État en Russie après sa prise de fonction en tant que président de la République populaire de Chine. Dans son allocution intitulée « Suivre la tendance de l'époque et promouvoir la paix et le développement dans le monde », il a annoncé pour la première fois le concept d'une communauté d'avenir partagée pour l'humanité, en déclarant, je cite, « Dans ce monde, les pays sont liés et dépendent les uns des autres à un niveau jamais observé auparavant. L'humanité qui vit dans le même village planétaire, dans le même temps et le même espace, où l'histoire et la réalité se rencontrent, est de plus en plus émergée en tant que communauté d'avenir partagée, dans laquelle les intérêts de chacun sont étroitement liés. » Fin de citation. Justement, deux jours après, lors de sa visite d'État en Tanzanie, le président

chinois a prononcé un discours important intitulé « Rester des amis fiables et des partenaires fidèles pour toujours ». C'était dans le centre de convention internationale Julio Cinieri à Dar es Salaam. À cette occasion-là, le chef de l'État chinois a énoncé pour la première fois les grands principes de la politique africaine de la Chine. Sincérité, pragmatisme, amitié et franchise. Il a également ajouté que la Chine et l'Afrique ont toujours été une communauté d'avenir partagée et que des expériences historiques similaires, des tâches de développement communes, ainsi que des intérêts stratégiques partagés ont uni les deux parties. Je vous laisse savourer un morceau de musique intitulé « Wo He Ni », Toi et moi, et nous nous retrouverons juste après pour l'interview accordée par un étudiant béninois en Chine.

0: De retour dans l'émission d'Interview Plus, récemment j'ai eu le plaisir d'avoir un entretien avec M. Sowekidi, doctorant en linguistique appliquée à l'Université de langue et culture de Beijing. Originaire du Bénin, il a pour nom chinois Lai An. Il a participé et réussi à entrer dans le top 15 du 16e concours international Bon vers le chinois pour les étudiants en 2017. Je vous laisse sans plus tarder à suivre son interview. Bonjour Monsieur Sowekidi, merci d'avoir accepté notre interview.
1: Bonjour, bonjour Madame Fan.
0: Oui, c'est ma deuxième interview auprès de vous. Lors de notre première rencontre en 2018, votre niveau de langue chinoise m'a beaucoup impressionné. Et justement, en 2017, vous avez commencé vos études de master à l'Université des langues et cultures de Beijing. Alors, qu'est-ce qui vous a motivé à étudier le mandarin ainsi qu'à venir en Chine?
1: Ah, merci beaucoup pour la question. Ce qui m'a le plus motivé, d'abord, je dirais que depuis que j'étais tout petit, déjà à la maternelle,
0: oui.
1: À la maison, nous regardons beaucoup les films en chinois, surtout les films de kung-fu en chinois. Et ces films-là, quand nous regardons, nous essayons de faire à peu près les mouvements comme les acteurs chinois, surtout Bruce Lee. Bruce Lee, je pense que c'est Li Xiaolong. Et il y a aussi Jackie Chan, Jet Li, Vivien Jie et Ken Long. Lorsque nous suivons tous ces mouvements, nous avons vraiment l'envie de faire comme eux. Et donc, mon intérêt pour la Chine a commencé précisément en cette période-là. Alors, donc, déjà à cet âge, je voulais apprendre aussi le kung-fu parce que je me demandais, mais comment est-ce qu'on peut concevoir ce genre de technique pour se protéger? Je trouve ça toujours comme un mystère. Cela m'intéressait énormément. Et je ne commençais pas à faire le kung-fu lorsque j'étais au primaire, en classe de CE1 ou CE2, voilà, j'ai fait un peu du kung-fu, mais pour des obligations scolaires, j'ai été obligé d'arrêter. Et donc, c'était justement le kung-fu qui était mon premier centre d'intérêt pour la Chine, pour la culture chinoise.
0: Donc, la première fenêtre de connaître la Chine pour vous.
1: Voilà. C'est à travers ces films-là, ce sont ces films qui m'ont permis de connaître la Chine. Lorsque j'ai commencé par grandir, en secondaire, voilà, il y avait des appareils électroniques qui étaient typiquement fabriqués par les Chinois. Et vous savez, quand j'étais au secondaire, je voulais aussi avoir un téléphone portable. Et il y avait des téléphones portables qui coûtaient extrêmement cher et on ne pouvait pas les acheter. Et donc, nous avons aussi sur le marché des téléphones portables qui étaient à bas prix et qui était accessible à tout le monde, et qu'on pouvait acheter, même en étant étudiant, même en étant au collège. Et donc, cela nous donnait une opportunité. On s'est dit, mais waouh, les Chinois pouvaient aussi fabriquer des choses que d'autres vendaient très cher, et nous aussi, nous avons la capacité de profiter de cela. Parce qu'il y avait Internet, et en ce moment, on disait, lorsque vous avez Internet, vous avez tout le monde entier dans votre poche. Et voilà, donc, ça m'a permis de me poser beaucoup de questions. Ce pays-là, la Chine, ils savent faire du kung-fu, ils savent fabriquer des appareils électriques. La Chine est devenue comme un mystère pour moi. J'avais vraiment envie de connaître la Chine, de connaître la culture chinoise. Et comme le président Xi, avec tout le respect, le disait en 2015, la langue est la meilleure clé pour comprendre un pays. Et je me suis dit, mais alors là, il faut que j'apprenne la langue chinoise. Il faut que je dois parler le mandarin. Et voilà, je suis sur ce chantier d'apprentissage de la langue chinoise maintenant. Et je suis aussi en train d'apprendre la culture chinoise. Là, voilà.
0: Ah oui, est-ce que vous vous souvenez de votre premier professeur de chinois?
1: Et oui, je me souviens de mon premier professeur de chinois. C'était M. Yuan Jianlei. Aujourd'hui, c'est un ami très intime à moi. Nous discutons régulièrement. C'est un monsieur vraiment particulier parce qu'il fait partie des premiers Chinois avec lesquels j'ai eu des relations. Voilà, c'est lui qui m'a donné le nom, mon prénom chinois. Et j'apprécie particulièrement chez lui. Il a un esprit beaucoup plus ouvert et j'aime beaucoup cela. Oui. Vous savez, il a pris son vélo du Bénin et il a parcouru plusieurs villages. Il a parcouru plusieurs pays de l'Afrique de l'Ouest et j'ai trouvé ça vraiment très passionnant. Il est venu en Afrique et il a accepté notre culture telle qu'elle est Il a vécu avec nous pendant des années et actuellement même il est encore en Afrique. Et je trouve ça vraiment très intéressant.
0: Donc, il est revenu maintenant en Chine?
1: Non, il n'est pas vrai. Il était revenu.

0: en Chine il y a à peine 6 mois et on s'était vu, on a déjeuné ensemble et il est retourné encore en Afrique. Et je pense qu'il doit être actuellement en Afrique.
1: C'est toujours pour enseigner la langue chinoise.
0: Non, il a ses projets personnels, c'est un entrepreneur. Vous savez, comme beaucoup de gens le disent, il y a beaucoup d'opportunités en Afrique. Hein.
1: D'accord. Ayant étudié et vécu plusieurs années en Chine, quelles sont vos impressions du pays et aussi des Chinois?
0: Je dirais le travail, sincèrement. Parce que lorsque je vois la Chine, je n'ai pas connu la Chine il y a 30 ans, mais j'ai regardé des vidéos qui ont montré la Chine il y a 30 ans, il y a des années. J'ai vu que la Chine n'était pas très développée. Mais aujourd'hui, quand je vois ce que je vois ici à Pékin, partout dans plusieurs villes de la Chine, et même dans des villages ici en Chine, je me dis vraiment, il y a un travail qui a été fait, un travail magnifique. Et cela, c'est comme une preuve vivante que le travail peut toujours amener à réussir, peut amener à atteindre ses objectifs. Et cela, vraiment, c'est comme un exemple pour nous, nous, les pays africains, et nous pouvons aussi, avec nos réalités, apprendre énormément de ce modèle-là et façonner cela pour que cela soit adapté à nos réalités africaines, pour que d'ici 15 ans, 20 ans, 30 ans, nous ayons aussi un Africain vraiment développé. Vous savez, lorsque nous parlons des Chinois, les Chinois aussi, ils sont très laborieux. Je me dis, c'est probablement cela qui a poussé le développement. Et il y a quelque chose que je voudrais dire. Le président de la République du Bénin, Son Excellence Monsieur Patrice Talon, avec tout le respect, je voudrais paraphraser ce qu'il a dit en son temps. Il dit que pour réussir, il faut l'ambition, le sérieux et le labeur. Ces trois aspects pour évoluer, je pense que j'ai trouvé ça ici, en Chine, j'ai trouvé ça chez les Chinois. Ils sont très ambitieux. Il y a aussi le sérieux, la discipline, la rigueur au niveau du travail que j'apprécie énormément chez les Chinois et le labeur, du travail acharné. Il y a une volonté, la volonté, non seulement une volonté politique, mais il y a la volonté de tout un peuple de s'unir et d'aller loin, d'aller de l'avant. Il y a un objectif commun et tout le monde est en train d'y travailler. Et ça, vraiment, c'est vraiment passionnant. Quand je vois cela, je me dis, waouh, si au Bénin, nous avons aussi des projets vraiment très pointus et tout le monde est vraiment mobilisé autour, dans différents aspects, on est en train de se mettre au travail pour le faire, je pense que d'ici 10 ans, 15 ans, tout le monde entier connaîtra le Bénin, va connaître le Bénin. Vous savez, quand j'étais venu ici en Chine pour la première fois, les gens ne connaissaient pas le Bénin. Mais je pense qu'actuellement, il y a déjà un changement qui est en train d'être fait depuis quelques années, depuis l'arrivée de notre président. Il y a déjà un changement qui est en train d'être fait. Il y a beaucoup de choses qui sont en train de changer aussi au Bénin. Et tout le peuple béninois est en train de se féliciter.
1: Merci beaucoup pour votre constat et votre analyse sur cette question. Vous êtes maintenant doctorant en linguistique appliquée. Quelles sont vos aspirations professionnelles et pensez-vous à retourner au Bénin ou plutôt rester en Chine après l'obtention de votre doctorat?
0: D'abord, je vais répondre à la deuxième question. Je pense que retourner au Bénin est une responsabilité, c'est notre devoir. C'est la responsabilité de tous les Béninois qui sont dans la diaspora. Parce que quand nous voyons la Chine aujourd'hui, la Chine a été construite grâce à l'effort des Chinois. Et je pense que le Bénin sera construit aussi grâce à l'effort des Béninois. Et je pense qu'en étant béninois, je ne vais pas rester loin et regarder le travail être fait chez moi. Je ne serai pas d'accord avec cela. Je ne serai pas content. Je dois aussi retourner. Même si ma contribution serait infime, je pense que je vais aussi apporter cela. Et comme nous avons la culture des ancêtres, je pense que je dois le faire pour mon pays aussi, pour que les ancêtres aussi soient contents de nous, de notre travail. Alors, vous savez, les aspirations professionnelles, nous disons toujours la connaissance pour tout le monde, l'éducation pour tous. Mais il y a un aspect que les gens, que nous oublions. Et je parle particulièrement de certains pays d'Afrique ou de certains pays. Vous savez, il y a des gens qui ont des compétences dans le Bénin, dans l'Afrique, dont l'Afrique ne profite pas, dont le Bénin aussi ne profite pas. Il y a des gens, à cause des barrières linguistiques,

0: ne peuvent pas, nous ne ressentons pas leur contribution pour le Bénin. Par exemple, des mécaniciens, je parle des gens, des mécaniciens qui sont au bord des routes, qui, par exemple, n'ont pas été à l'école pour parler français. Et donc, ces personnes, ils détiennent des connaissances, mais ils sont limités par la barrière linguistique. Ils ne peuvent pas prendre leur téléphone portable pour faire des recherches, par exemple. Il a rencontré un problème lors de la réparation d'un véhicule et il aimerait régler ce problème. Comment est-ce qu'il va faire alors qu'il ne parle qu'une langue africaine, vous voyez? Et donc ça, c'est une aspiration, c'est un rêve. On espère que d'ici 20 ans, 15 ans, nous aurons aussi des bases de données typiquement pour les Africains et pour les langues africaines. Et les gens pourront aussi avoir accès à beaucoup plus de connaissances et pourront aussi communiquer avec le monde de dehors, communiquer avec d'autres personnes qui ne parlent pas les langues africaines. C'est un rêve, c'est une aspiration, c'est un objectif et on sait que nous pouvons y arriver un jour.
1: Donc, vous pensez à apporter votre contribution à la promotion des échanges entre les peuples africains et le reste du monde avec vos avantages linguistiques, n'est-ce pas?
0: Oui, c'est un travail dans lequel je pense qu'avec une équipe, nous pouvons commencer et d'autres équipes peuvent s'ajouter par la suite pour que cela se développe.
1: Oui.
0: Nous allons travailler dans le domaine de la langue, dans le domaine de la linguistique, mais aussi nous allons permettre aux gens, par exemple, les dictionnaires, par exemple, seront en ligne, avoir des bases de données pouvant permettre aux gens de pouvoir, lorsqu'ils parlent, par exemple, une langue du Bénin, ils peuvent avoir directement la traduction en français, en anglais, en chinois. Les gens peuvent directement apprendre le chinois avec une langue béninoise ou bien une autre langue africaine. Et vous savez, ça devient beaucoup plus aisé pour les gens d'aller de l'avant. Lorsque moi, j'apprenais le chinois, vous savez, quand j'apprenais le chinois, j'apprenais d'abord le chinois en anglais, puis je quitte maintenant l'anglais pour le français avant de transcrire dans ma langue maternelle pour comprendre à peu près ce qui se dit. Vous savez, ce n'est pas du tout direct. Et c'est vraiment pénible.
1: En parlant de la coopération sino-béninoise et de la coopération sino-africaine, quelle est votre compréhension du concept de communauté d'avenir partagée Chine-Afrique? Rappelons que ce concept a été avancé pour la première fois par M. Xi Jinping en 2013 lors de sa première visite officielle en Afrique en tant que président chinois.
0: Oui, ce concept repose sur l'idée d'une coopération mutuelle bénéfique entre la Chine et l'Afrique. Les deux parties vont travailler ensemble pour un avenir commun plus prospère. Mais moi, je vais dire ce que je vois en tant que personne en lambda. Je vois deux régions du monde qui, main dans la main, évoluent ensemble, faisant face aux défis ensemble dans une parfaite harmonie. Pourquoi l'harmonie? Parce que la communauté d'avenir partagé Chine-Afrique est une communauté basée sur le respect mutuel, la confiance réciproque. Et donc, le respect mutuel où? Le respect dans le respect de la culture de l'autre, le respect de l'idéologie de l'autre. Vous savez, nous nous respectons mutuellement. La Chine respecte la culture africaine, nous respectons aussi la culture chinoise, et c'est ça la beauté de cette communauté. C'est ce que moi je vois le plus. Et vous voyez, lorsque les Chinois mangent avec les baguettes chinoises, nous, en tant que Béninois, en tant qu'Africains, nous mangeons avec notre main, ensemble. Nous pouvons, dans cette diversité culturelle, rester encore ensemble, avoir des projets ensemble, évoluer ensemble. Je pense que c'est vraiment très beau. Et lorsque les Chinois sont en train de porter les tanjuan, qi pao, et nous, en Afrique, nous portons les pagnes, vous voyez, c'est vraiment beau. Les pagnes, les bazins, c'est très beau et c'est très diversifié. Donc, je trouve cela d'abord que cette communauté, c'est vraiment une très grande opportunité, surtout au niveau économique, politique, oui, culturelle, sociale et dans beaucoup d'autres domaines. À travers cette communauté, nous aurons aussi des projets, beaucoup de projets, qui vont non seulement faire avancer le Bénin, l'Afrique, la Chine aussi, mais surtout toute l'humanité. Vous savez, il y a la formation du personnel compétent, par exemple, qui se fait non seulement au Bénin, mais qui se fait aussi en Chine ici. Il y a des étudiants étrangers, des étudiants béninois qui viennent en Chine

0: pour acquérir des compétences. Des étudiants africains qui viennent ici en Chine aussi pour acquérir des compétences.
1: C'est bien l'atelier Louban? Non, c'est pas
0: Ah
1: ça.
0: oui, il y a l'atelier Louban. L'atelier Louban, il y a ça dans plusieurs pays africains. Mais la Chine, il y a un collège de formation professionnelle qui a été construit au Bénin. Et il y a les Chinois qui ont fait ce projet-là il n'y a pas longtemps. Et il y a plusieurs ateliers qu'ils organisent pour la formation des jeunes dans plusieurs domaines, et surtout dans le domaine professionnel, dans le Bénin. Et ici en Chine aussi, nous avons des étudiants qui viennent ici en Chine, qui apprennent beaucoup de choses. Vous savez, il fut un temps, j'étais en train de discuter avec une de mes amies béninoises, et elle a dit que dans son centre de recherche ici en Chine, ils peuvent utiliser les plantes des patates douces pour guérir le diabète. Le diabète est une maladie que nous savons. J'ai des proches qui sont atteints du diabète et depuis des années, ils n'ont pas trouvé gain de cause. Et donc, je me dis, mais avec cette technique-là, si elle apporte ça en Afrique, au Bénin, elle va sauver beaucoup de vies. Et donc, ça, par exemple, c'est une coopération. Coopération entre la Chine et l'Afrique. Vous avez les étudiants, il y a la formation de ce personnel compétent et dès qu'ils vont rentrer en Afrique, vraiment, il y aura beaucoup de nouvelles révolutions qui vont suivre. Il y a l'année dernière, dans un journal de la place ici, j'avais lu qu'il y avait un Africain, un Soudanais, qui avait développé ici en Chine une technique d'irrigation automatisée. Et elle est un peu typique. Et donc, je me suis dit, mais cette technique d'irrigation typique-là, elle peut aussi aider les gens dans les champs en Afrique. Ça permettra aux gens, par exemple, qui sont plus proches du Sahara, des zones où il n'y a pas beaucoup trop d'eau, de pouvoir irriguer le sol et de pouvoir faire des cultures. Et donc, je me suis dit, il y a beaucoup, beaucoup de compétences que les étudiants acquièrent ici, en Chine, et dans l'avenir, cela va beaucoup aider aussi l'Afrique. Et donc, dans cette coopération, je pense qu'il y a beaucoup, beaucoup trop d'échanges dans le domaine de l'éducation, de la culture et dans beaucoup d'autres domaines.
1: On a parlé de la coopération sino-africaine avec ce concept de communauté d'avenir partagée Chine-Afrique. En plus de ça, la Chine a lancé également en mars 2013 le concept de construction d'une communauté d'avenir partagée pour l'humanité. D'après vous, quels efforts la Chine déploie-t-elle pour concrétiser cette vision?
0: Je pense que la Chine a fait beaucoup d'efforts pour cette vision de la construction d'une communauté d'avenir partagée pour l'humanité. Et je vais dans le cas du Bénin. Dans le cas du Bénin, par exemple, et la coopération économique entre la Chine et le Bénin est une très grande coopération. Et lorsque nous parlons de coopération économique, nous avons le grand projet de la Chine, la ceinture et la route. Et en dessous de ce projet, il y a par exemple l'amélioration des infrastructures dans plusieurs pays, dont le Bénin par exemple. Et donc la Chine est un partenaire très important pour le Bénin en matière de développement des infrastructures. Déjà en 1982, la Chine a construit le stade de l'amitié, le plus grand stade du Bénin, le stade de l'amitié qui est à Cotonou, au Bénin. Et ce stade, en 2021, a été rénové encore par la Chine. Et donc, c'est un petit joyau maintenant, une très belle esplanade pour les Béninois, pour nous les Béninois. Et donc, ça, par exemple, c'est déjà la construction d'un stade, mais il y a aussi le palais des congrès, il y a la construction de plusieurs infrastructures, des ponts aussi. En 2016, lorsque j'apprenais le chinois, lorsque j'apprenais le mandarin, à l'Institut Confucius de l'Université Abomey-Calavi au Bénin, nous faisons des stages. Et les stages que nous faisons, nous avons fait des stages auprès d'une entreprise chinoise qui construisait un pont dans le Bénin, qui construisait un pont. Et vraiment, c'était une très belle expérience. Nous avons eu la chance de voir comment est-ce qu'on construit les ponts, comment est-ce que ça fonctionne. Ça a été une expérience enrichissante pour nous, non seulement pour notre vocabulaire en chinois, en français aussi, et aussi ça nous a permis de grandir. et de voir comment est-ce que les choses fonctionnent. Et vraiment, c'est non seulement dans la construction des infrastructures, il y a beaucoup, beaucoup d'autres projets qui sont lancés dans le Bénin actuellement.
1: D'accord. Monsieur Sovekiti, merci de nous avoir accordé cette interview et bonne continuation pour vos études en Chine.
0: Merci beaucoup, madame.
1: C'était l'interview de Sovekiti, un étudiant béninois en Chine. Avant de poursuivre notre émission, nous allons marquer une pause musicale avec le titre Roudier, Tietier, Rege, le papillon, la sœur aînée et la chanson. Et nous nous retrouverons juste après pour le cours de chinois.

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3: Bonjour à toutes et à tous, bienvenue pour une nouvelle leçon de notre cours de chinois au quotidien. C'est Xiao Tai.
2: Eh bien, moi c'est Thomas, votre apprenti étudiant qui apprend le chinois en même temps que vous. La dernière fois, on a appris à commander dans un restaurant chinois et je propose de réviser un peu les phrases qu'on a apprises avant d'entamer la leçon d'aujourd'hui.
3: D'accord. Commençons par cette phrase pour demander les spécialités du resto. On dit en chinois, 你们有什么特色菜? Quelles sont vos spécialités?
2: 你们有什么特色菜?
3: 有. Ce qui signifie avoir.
2: Yo.
3: Shama. Quoi?
2: Shama.
3: Te se sai. Spécialité.
2: Te se sai.
3: Alors, qu'est-ce que vous avez comme spécialité? Ça se dit en chinois. Nimen yo shama te se sai.
2: Nimen yo shama te se sai.
3: Ni shu yao dao cha ma? Aurais-tu besoin des couteaux et des fourchettes?
2: Ni shu yao dao cha ma?
3: Shuyao veut dire avoir besoin de quelque chose.
2: Shuyao.
3: Dao cha, couteau, fourchette.
2: Dao cha.
3: Et pour proposer un thé rouge à son ami, on peut dire 请问你要红茶吗?
2: 请问你要红茶吗?
3: 请问, c'est une formule de politesse équivaut à s'il te plaît ou s'il vous plaît. 请问.
2: 请问.
3: 红茶.
2: 红茶.
3: Hongcha veut dire thé rouge ou thé noir. Alors, dernière phrase, 我们AA制吧.
2: 我们AA制吧.
3: AA制 veut dire on se partage les frais du repas.
2: AA制. Ok, c'est terminé pour la révision de la leçon précédente. Maintenant, on se réécoute les quatre dialogues en intégralité.
4: 对话 1.
5: 你们有什么特色菜?
4: 烤鸭. 您喜欢吗?
5: 喜欢.
4: 对话 2.
5: 你需要刀叉吗?
4: 不, 我想试着用筷子。对话 3. 请问, 你要红茶吗?
5: 我想尝尝中国绿茶。对话
4: 4.
5: 我们AA制吧。
4: 下次吧, 这次我买单。下次吧, 这次我请客。
2: Et voilà, maintenant je crois aujourd'hui, Tai, qu'il va être question de restaurant. Alors, comme d'habitude, tu vas me lire les phrases pour débuter en chinois. Je vais les traduire en français et puis après, on va travailler.
3: Volontiers. 请你们等一会儿.
2: Pourriez-vous attendre un petit moment?
3: 我们要等多久?
2: Combien de temps devrons-nous attendre?
3: 味道怎么样?
2: Comment trouvez-vous la nourriture?
3: 真的很好吃.
2: C'est délicieux.
3: 我吃好了.
2: Je n'ai plus faim.
3: À Beijing, dans la capitale chinoise, tu peux trouver beaucoup de restaurants de caractère qui attirent de nombreux clients. Donc, aux heures de pointe, par de midi à 14h et de 17h à 20h, on doit souvent faire la queue pour prendre un repas au restaurant.
2: Bah, c'est vrai qu'il y a beaucoup de monde dans les restos de Beijing et les serveurs du restaurant nous disent souvent la même phrase. Pourriez-vous attendre un petit moment?
3: Oui, sa façon d'exprimer en chinois est 请你们等一会儿.
2: 请你们等一会儿.
3: 请, une formule de politesse, s'il vous plaît.
2: 请.
3: 你们, vous.
2: 你们.
3: 等, attendre.
2: 等.
3: 一会儿, un petit moment.
2: 一会儿.
3: Attendez un petit moment, s'il vous plaît. 请你们等一会儿.
2: 请你们等一会儿. Écoutons le premier dialogue en entier pour mieux se rendre compte en situation.
5: 请你们等一会儿,

0: 我们要等多久？
1: 大概半个小时吧。
2: Arsiotai, attendre se prononce donc den en chinois, c'est ça ou pas?
3: C'est ça, et un petit moment se dit en chinois 一会儿。
2: 一会儿。C'est donc une appellation un peu floue. Si je veux demander combien de temps précisément devrons-nous attendre, comment dois-je m'y prendre en chinois?
3: Tu peux dire 我们要等多久？
2: 我们要等多久？
3: 我们signifie nous.
2: 我们
3: 要 devoir
2: 要
3: 等 attendre
2: 等
3: 多久 combien de temps
2: 多久？
3: 我们要等多久？
2: 我们要等多久 ？Combien de temps devrons-nous attendre donc
3: ？Exactement. Voilà, on va réécouter le premier dialogue.
1: 请你们等一会儿。
0: 我们要等多久？
1: 大概半个小时吧。
2: Bon allez, on a fini d'attendre. C'est l'heure de s'asseoir et de manger. On a même commencé à manger. Je voudrais demander à mon voisin comment trouve-t-il la nourriture.
3: Dans ce cas-là, tu peux dire 味道怎么样？
2: 味道怎么样？
3: 味道 le goût, la saveur.
2: 味道
3: 怎么样 comment?
2: 怎么样 Et 怎么样 je les relis donc. 味道怎么样 Ok, bien sûr, dans les restaurants chinois, on est rarement déçu dans la capitale. Et le plat est vraiment délicieux. Alors comment je pourrais dire ça taille?
3: Si tu aimes vraiment le plat, tu peux dire 真的很好吃。
2: 真的很好吃。
3: Oui, 真的 vraiment.
2: 真的
3: 很 très
2: 很
3: 好吃 délicieux
2: 好吃
3: 真的很好吃
2: 真的很好吃 OK, on s'écoute le dialogue 2
1: 味道怎么样
4: 真的很好吃
2: Et après avoir mangé autant de mes succulents, je n'ai vraiment plus faim.
3: C'est vrai, les Chinois sont très hospitaliers et couvrent les tables de plats.
2: Mais parfois, il est nécessaire de leur faire savoir que l'on n'a plus faim.
3: Oui, pour exprimer cela, tu pourrais dire 我吃饱了。
2: 我吃饱了。
3: 我吃manger。
2: 吃
3: 饱rassasié。
2: 饱。
3: Le est une particule. Les verbes du chinois ne subissent pas de changement de temps. Pour exprimer une action déjà accomplie, on utilise une particule dans la phrase. Par exemple, 我吃饱了。Le signifie l'achèvement d'une action.我吃饱了。
2: 我吃饱了。Je n'ai plus faim.
3: Voilà, on va écouter le dialogue 3.
1: 还要点什么？
4: 哦，谢谢，我吃饱了。这里的菜真的很好吃。
3: OK, nous faisons une révision. Je n'ai plus faim signifie 我吃饱了。
2: 我吃饱了。
3: Et c'est vraiment délicieux, se dit en chinois. 真的很好吃。
2: 真的很好吃。
3: 真的 qu'est-ce que ça signifie?
2: Je crois que ça signifie vraiment.
3: C'est ça. 好吃
2: Mais je crois que ça signifie délicieux, 好吃
3: Tout à fait.
2: Et si tu as envie de demander comment est la nourriture, Tai, comment tu dois t'y prendre?
3: Oui, tu peux dire 味道怎么样
2: 味道怎么样
3: 味道 c'est la saveur d'un plat, le goût.
2: 味道
3: Et si beaucoup de gens dînent au restaurant, tu dois faire la queue. Et à ce moment-là, tu veux savoir combien de temps tu vas devoir attendre. Et comment tu peux demander ça au serveur chinois?
2: 我们要等多久?
3: Exact. 等, attendre.
2: 等.
3: 多久? Combien de temps?
2: 多久?
3: 我们要等多久? OK, voilà la dernière phrase à apprendre.Pourriez-vous attendre un petit moment? Pour dire cela en chinois, c'est 请你们等一会儿。
2: 请你们等一会儿。
3: 一会儿, un petit moment.
2: 一会儿。
3: Écoutons maintenant le dialogue complet de la leçon 14.
1: 请你们等一会儿。
0: 我们要等多久？
1: 大概半个小时吧。味道怎么样？
4: 真的很好吃。
1: 还要点什么？
4: 哦。谢谢，我吃饱了。这里的菜真的很好吃。
3: Voilà pour le cours d'aujourd'hui. Maintenant, vous pouvez aller tranquillement dans un restaurant chinois et vous délecter de ces mets si bons. J'espère que tout le monde a compris. Maintenant, c'est l'heure de notre rubrique ABC de la culture chinoise.
2: Le thé et le café sont souvent utilisés par les Chinois pour décrire les cultures orientales et occidentales. Le thé représentant l'Orient, le café l'Occident. Le thé est né

0: En Chine, ça on le sait, son histoire est vieille de 5000 ans. Et depuis des milliers d'années, le thé consiste en une boisson incontournable ici, Thaï.
1: Oui, les régions du sud et de l'est de Chine, avec leur climat propice à la culture du thé, produisent depuis longtemps le thé et les feuilles de thé sont exportées via l'ancienne route de la soie vers des pays asiatiques et européens. Voilà, ainsi s'achève notre cours de chinois d'aujourd'hui. Avant de terminer, on vous pose une question pour savoir si vous avez bien suivi. Comment dit-on en chinois ? Je suis rassasié.
0: Salut Xiao Tai, à la prochaine, au revoir.
1: Salut Thomas, salut tout le monde, au revoir.
2: Voilà, c'est tout pour cette édition d'Interview Plus. Merci de l'avoir suivi. On se dit au revoir en musique avec le titre « Dai wo qu'en yuan di fang »« Emmène-moi loin ». À la prochaine.

0: À la une de cette édition, Xi Jinping, secrétaire général du comité central du Parti communiste chinois et président de la République populaire de Chine, est arrivé à Pyongyang pour une visite d'État en République populaire démocratique de Corée. Kim Jong-un, secrétaire général du Parti des travailleurs de Corée et président des affaires d'État de la RPDC, accompagné de son épouse Lee Sol-joo, a accueilli Xi Jinping et son épouse Peng Liyuan à l'aéroport. Les deux dirigeants se sont serrés la main après la descente de Xi Jinping de l'avion. Il s'agit de la première visite d'État du président Xi en RPDC depuis 7 ans. Alors que cette année marque le 65e anniversaire du traité d'amitié, de coopération et d'assistance mutuelle entre la Chine et la RPDC, les deux parties saisiront l'occasion de cette visite pour faire progresser leurs relations bilatérales en phase avec leur époque, améliorer le bien-être des deux peuples et apporter une contribution plus importante à la paix, à la stabilité, au développement et à la prospérité régionaux et mondiaux. Kim Jong-un a organisé une grande cérémonie d'accueil en l'honneur de Xi Jinping sur la place Kim Il-sung à Pyongyang.
1: Tout au long du trajet entre l'aéroport et la place Kim Il-sung, des foules se sont rassemblées de part et d'autre de la route pour accueillir le président Xi Jinping par des vagues de la main et des acclamations.

l'arrivée du président Xi et de son épouse Peng Liyuan sur la place, une garde d'honneur à cheval s'est alignée pour les accueillir, tandis qu'une fanfare militaire jouait une marche de bienvenue. Kim Jong-un et Ri Sol-ju les ont accueillis sur place.

Accompagné de M. Kim, le président Xi a passé en revue la garde d'honneur de l'armée populaire coréenne.

Vêtus de leurs habits de fête, des habitants de Pyongyang de tous horizons, ainsi que des enfants et des adolescents, brandissant des drapeaux, des fleurs et des ballons, ont réservé un accueil chaleureux aux éminents invités chinois, les acclamant sous une pluie d'applaudissements et de cris de joie.

0: Sur le trajet entre l'aéroport et la place Kim Il-sung, puis entre la place Kim Il-sung et la résidence d'État de Kumsusan, le peuple de la RPDC s'est massé de part et d'autre des rues, saluant de la main l'arrivée du président Xi.
1: Xi Jinping, secrétaire général du comité central du Parti communiste chinois et président de la République populaire de Chine, s'est entretenu lundi à Pyongyang avec Kim Jong-un, secrétaire général du Parti des travailleurs de Corée et président des affaires d'État de la République populaire démocratique de Corée.
0: Il s'agit de la première visite de Xi Jinping en République populaire démocratique de Corée depuis 7 ans. Ce dernier a déclaré que les deux pays devaient renforcer leur coordination et leur coopération stratégique. Le secrétaire général Xi a également indiqué qu'il était prêt à travailler avec son homologue Kim Jong-un pour que les relations bilatérales évoluent avec leur temps et pour réaliser de nouveaux progrès dans ce domaine. Il a déclaré qu'il était disposé à saisir l'occasion de cette visite pour renforcer la planification au plus haut niveau et l'orientation stratégique des relations Chine-RPDC dans la nouvelle ère, ajoutant que la position ferme du Parti communiste chinois et du gouvernement chinois, qui accorde une grande importance à l'amitié traditionnelle entre la Chine et la RPDC, ne changerait pas. Il a ajouté que, quelle que soit l'évolution de la situation internationale, l'engagement ferme du Parti communiste chinois et du gouvernement chinois à préserver les intérêts communs des deux pays et à maintenir un environnement stratégique favorable ne changerait pas. Les deux parties doivent maintenir des échanges de haut niveau comme ligne directrice et consolider les fondements de la confiance politique mutuelle. M. Xi a également déclaré que les deux pays devaient adhérer à l'objectif d'apporter des bénéfices à leur population et renforcer le niveau de leur coopération pragmatique. Il a ajouté que la Chine était prête à travailler avec la RPDC pour renforcer l'alignement de leur stratégie de développement et élargir la coopération pragmatique dans des domaines tels que l'économie et le commerce, l'agriculture, la construction, la science et la technologie, ainsi que les soins de santé. Kim Jong-un a déclaré que le camarade Xi Jinping, secrétaire général du comité

0: revêtait une importance considérable pour la paix et le développement mondiaux. M. Kim a déclaré que le RPDC défendrait le principe d'une seule Chine et soutiendrait la Chine dans la défense de ses intérêts fondamentaux. Il a ajouté que consolider l'amitié entre la RPDC et la Chine dans cette nouvelle ère était le choix du peuple de la RPDC et l'exigence de l'époque. M. Kim a déclaré que les relations entre la RPDC et la Chine constitueraient la priorité stratégique numéro un du pays. La RPDC ne ménagera aucun effort pour faire de ses relations avec la Chine un modèle de relations interétatiques et travaillera de concert pour contribuer à la paix, à la stabilité et à la prospérité régionale et mondiale.
1: Xi Jinping, secrétaire général du comité central du Parti communiste chinois et président chinois, a déclaré lundi que les relations entre la Chine et la République populaire démocratique de Corée se trouvaient à un nouveau point de départ historique. M. Xi a fait ses remarques alors qu'il assistait à un banquet de bienvenue organisé par Kim Jong-un, secrétaire général du Parti des travailleurs de Corée et président des affaires d'État de la RPDC.

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10: Merci d'être avec nous sur CGDN Radio. Vous êtes à l'écoute de notre émission Tour du Monde, au micro Claudine. Aujourd'hui, dans la première partie de cette émission, on va parler du 15e plan quinquennal de la Chine. Rappelons que cette émission a été réalisée par CGDN. Dans la deuxième partie de cette émission, je vous propose d'apprendre le chinois avec nous.

0: Bonjour à tous, bienvenue dans l'émission Rencontre. L'année 2026 marque le lancement du 15e plan quinquennal de la Chine. Ce moment charnière focalise l'attention, en Chine comme à l'étranger, sur les orientations qui guideront son développement pour les 5 années à venir. Ce plan ne dessine pas seulement la trajectoire de la Chine vers 2035, il offre aussi au monde un nouvel éclairage sur son modèle de développement et les opportunités de coopération qu'il ouvre. Aujourd'hui, nous accueillons trois invités issus de pays et de domaines différents pour échanger sur l'innovation, le développement économique et social, ainsi que sur les partenariats sino-africains et sino-français. Je vous présente tout de suite nos trois invités. Sur le plateau, Madame Sarina, professeure à l'Université d'aéronautique et d'astronautique de Beijing. Bonjour.
1: Bonjour.
0: Et puis, par visioconférence, Monsieur Christophe Malikzak, ingénieur acousticien français, expert au sein laboratoire d'acoustique des véhicules ferroviaires de l'entreprise CRRC Changchun Railway Vehicle. Et le docteur Joseph Olivier Mandou, chef de délégation de la jeunesse africaine en Chine. Bienvenue à tous les trois. Le 15e plan quinquennal marque une étape cruciale pour la Chine sur la voie des objectifs 2035. Pour nos trois invités, quels seront les changements les plus déterminants auxquels la Chine sera confrontée au cours des 5 prochaines années? D'abord, Madame Sarina.
2: D'abord, la Chine est en train de changer sa manière de se développer et c'est surtout clairement misé sur l'innovation. Donc l'intelligence artificielle, les énergies vertes, donc la biofabrication.

0: l'innovation, d'où cela s'appuie sur une nouvelle force productive. Donc cela a radicalement changé la manière de se développer de la Chine. Et la deuxième priorité, c'est l'indépendance technologique, parce que face à ce monde qui change très rapidement, donc surtout cette compétition technologique est accrue. C'est pour ça que la Chine maintenant cherche à développer son autonomie en matière de, par exemple, semi-conducteurs, les logiciels industriels ou bien les équipements pointe. Elle cherche vraiment à dépendre moins de l'extérieur pour développer sa propre technologie et sa propre recherche dans le domaine industriel.
1: Et Monsieur Malixak, quelles sont vos observations?
2: Je pense que on rentre, que ce soit donc sur ma spécialité au niveau de l'acoustique, en particulier le ferroviaire et même le ferroviaire de manière générale, on rentre vraiment sur une nouvelle ère où la Chine est vraiment un leader sur notamment la grande vitesse, puisque les vitesses atteintes par les trains chinois actuellement sont les plus hautes au monde au niveau de tout ce qui est commercial. Et donc là, on rentre vraiment dans une phase où avant la Chine était marchait sur des chemins qui avaient déjà été balisés d'un point de vue technologique, je dirais. Et là, maintenant, on rentre sur vraiment des nouveaux aspects, puisqu'on est à la fois au niveau de la vitesse sur des vitesses qui n'ont pas été rencontrées et pas été expérimentées par les autres pays, d'une part. Et d'autre part, il y a une forte exigence de réduction de l'empreinte carbone. Donc ça veut dire qu'il faut réduire la consommation d'énergie. Et pour le transport, un des éléments principaux pour réduire cette consommation d'énergie, c'est la diminution de la masse. Et en même temps que la diminution de la masse, donc dans les transports, que ce soit au niveau aéronautique, ferroviaire ou même de la voiture, l'amélioration, la diminution de la masse s'accompagne donc d'une diminution de l'énergie, mais aussi d'une difficulté à conserver les mêmes performances au niveau acoustique, sécurité, etc. Donc là, l'innovation, je pense, pour les prochaines années, c'est passer d'un rôle un petit peu de suiveur à un rôle de leader au niveau de l'innovation technique et technologique, et également être un leader sur tous ces aspects de développement de technologies vertes qui permettent à la fois d'économiser l'énergie et en même temps de conserver, voire d'améliorer le confort, que ce soit confort électrique, confort acoustique et autres, dans les transports de manière générale.
1: Et Monsieur Mandou, quel est votre point de vue?
3: Eh bien, pour ma part, les changements les plus marquants des 5 prochaines années, je vais rejoindre mes deux collègues. Pour moi, ça tourne autour de 3 axes. Je vois 3 axes, en fait. D'abord, la transition écologique, parce que c'est ce que nous pouvons voir au quotidien en Chine. Je pense que la Chine accélère sa course vers la neutralité carbone, et cela signifie plus d'énergie verte. Cela signifie aussi des villes plus respirables et aussi une industrie qui se réinvente. Et par exemple, pour nous en Afrique, c'est une source d'inspiration et d'opportunités technologiques. Un autre axe, je vois l'innovation autonome, parce que avec les tensions, je dirais, technologiques mondiales, la Chine mise davantage sur sa propre recherche et son propre développement. Et par exemple, nous verrons des puces électroniques à l'intelligence artificielle qui vont redéfinir la place de la Chine dans les chaînes de valeur mondiales. Et aussi un autre axe, et je crois que c'est même le plus intéressant pour nous, c'est la convergence entre le développement interne et la coopération internationale. Parce que la Chine cherche à stimuler la consommation locale tout en élargissant des initiatives comme l'initiative La Ceinture la Route. Et l'enjeu sera bien évidemment d'intégrer encore plus les jeunes et les entrepreneurs pour en faire des véritables ponts de croissance partagée. Donc, en somme, la Chine vit une métamorphose, et moins de croissance à tout prix et plus de qualité. Donc, la Chine, je crois, sur les 5 ans à venir, mettra un peu plus d'accent sur la qualité, sur la durabilité et sur l'ouverture collaborative. Et c'est justement cette nuance qui ouvre des portes immenses pour un partenariat avec les pays étrangers, avec le Sud global.
1: Et le secteur aérospatial chinois entre dans une phase de développement accéléré. Madame Sarina, pour vous, quelle percée majeure peut-on anticiper dans les domaines aérospatial et aéronautique au cours des 5 prochaines années?
0: Oui, en fait, nous avons tous constaté, en fait, les 5 ans passés, la Chine a réalisé vraiment beaucoup d'exploits en matière dans le domaine spatial et aéronautique. Et avec ce 15e plan quinquennal, en fait, nous envisageons premièrement d'envoyer des Dykonautes sur la Lune. Maintenant, on est déjà vraiment en préparation et en fait, on a vu tous sur la télé, il y a des astronautes chinois qui sont allés faire des entraînements en fait pour préparer leur voyage sur la Lune dans des caves en fait. Donc, on est donc vers 2000, d'ici 2030, donc c'est sûr qu'on va envoyer des astronautes sur la Lune. Tout est bien préparé et tout se passe très bien jusqu'à maintenant. Et je pense qu'il y a quelque chose qui est très important dans cette mission, c'est aussi de prévoir des modules d'atterrisseurs et puis des modules des orbiteurs aussi. Donc je pense qu'il y a toute une série de technologies qui sont en train de tester et valider. Et deuxièmement, c'est une mission vers Mars. Donc cette mission consiste à ramener des échantillons du sol martien sur la Terre. Donc si la Chine réussit cette mission, elle deviendra le premier pays qui réussit à ramener ou bien les échantillons du sol martien en une seule mission. Donc, dans cette mission aussi, il y a beaucoup de défis à relever en matière de technologie, parce que dans cette mission, il faut que le module puisse remonter tout seul. Ça veut dire qu'il doit réaliser un décollage depuis la surface du Mars. Donc, on est impatient de voir ça. Donc, ce projet-là, il prévoit de réaliser entre 2028 et 2030. Et dernièrement, je pense que c'est l'exploitation commune ou bien la coopération entre les différents pays pour cette exploration spatiale, parce que la Chine est en train de développer avec beaucoup de pays occidentaux ou bien des pays aussi qui est de l'initiative de la ceinture et la route de la ceinture. Donc, on est en train de développer des programmes de recherche, des projets de recherche de différents niveaux pour cette exploration spatiale. Donc, je pense que dans les 5 années à venir, il y a vraiment beaucoup de choses à voir.
1: Et pensez-vous que les technologies aérospatiales seront davantage orientées vers le secteur des services publics dans les 5 ans à venir?
0: Oui, surtout, je pense que l'objectif, c'est de pouvoir appliquer toutes ces technologies au sol pour le grand public. Donc, en fait, nous savons tous qu'avec les missions Apollo, donc, il y a beaucoup de technologies qui sont après réutilisées pour le service public, par exemple les basquets à air, par exemple le micro-ondes, tout ça vient de l'expérience du travail de l'espace. Donc, dans les années 5 années à venir, je pense que il y a surtout des recherches ou bien des expériences qui sont actuellement réalisées à la station spatiale qui pourraient réutiliser au sol. Par exemple, pour le diagnostic, pour le soin de la santé, le suivi médical. On sait tous que pour les astronautes, on a un suivi médical à distance, en temps réel. Donc, je pense que cela pourrait être utilisé au sol et surtout, cela pourrait réduire le décalage de cette condition de suivi de santé en ville et à la campagne.
1: Et docteur Mentou, vous disposez à la fois d'une expertise en politique publique et d'une grande expérience du terrain. Pour vous, quels seront les grands défis pour promouvoir un développement équilibré entre zones rurales et zones urbaines et la prospérité commune dans les 5 ans à venir?
3: Eh bien, très belle question. Vous savez, sur le terrain, on voit bien que l'écart entre les villes et les campagnes, ce n'est pas seulement une question de revenus, mais à mon sens, c'est un écart d'opportunité ou alors d'accès aux services et de qualité de vie. Donc, pour les 5 prochaines années, bon, en premier lieu, je vois un défi des infrastructures intelligentes parce qu'il ne

0: Il ne s'agit pas seulement de relier les villages par des routes, mais il s'agit aussi de garantir un accès au débit fiable. Il s'agit aussi de garantir une logistique, je voudrais dire, une logistique froide pour les produits agricoles et des mini-réseaux d'énergie renouvelable. Sans cela, les campagnes restent économiquement isolées. Alors, en ce point, je vois aussi la bataille des talents, parce qu'aujourd'hui, les jeunes qualifiés quittent les zones rurales. Il faut inverser ce flux. Il faut attirer, par exemple, des médecins, des enseignants, des entrepreneurs numériques à travers des incitations fortes et surtout créer des écosystèmes locaux où ils peuvent innover. L'enjeu n'est pas de fixer les gens à la campagne ou alors de les condamner à la campagne, mais il s'agit de créer des perspectives désirables. Aussi, je vois un autre défi, l'équilibre écologique inclusif, parce que la transition verte ne doit pas peser uniquement sur les régions rurales. Par exemple, à travers les contraintes sur l'élevage ou l'usage des terres, sans compensation juste. Il faut que la protection de l'environnement devienne une source de revenus pour les communautés rurales grâce au crédit carbone et aussi à l'écotourisme ou alors à la valorisation des produits locaux. Donc le vrai défi n'est pas de subventionner la campagne, mais d'en faire un pôle d'attraction économique vital.
1: Et dans le secteur des transports, le train à grande vitesse est devenu une véritable carte de visite pour la Chine. Et le 15e plan quinquennal va imposer des exigences plus élevées sur le développement de haute qualité des infrastructures. Donc, Monsieur Malixak, pour vous, quelle innovation technologique, notamment en matière de réduction des nuisances sonores, devront être priorisées pour répondre à ces nouveaux défis?
2: Donc je pense que tous ceux qui regardent un petit peu WeChat et les vidéos qui sont partagées par les étrangers qui visitent la Chine sont rendus compte que vraiment le train grande vitesse en Chine est unanimement applaudi par les Chinois évidemment, mais aussi par les étrangers qui sont vraiment surpris par la fiabilité, la vitesse, le fait que le réseau grande vitesse avec maintenant 40 000 km de ligne couvre quasiment l'intégralité du pays. On peut aller d'une ville à une ville en utilisant les trains à grande vitesse. Donc ça, c'est vraiment une étape marquante on va dire, des 25 à 30 dernières années dans la modernisation de la Chine. Au niveau des innovations, je vois plusieurs directions. Donc sur la réduction des émissions sonores, puisque c'est ma spécialité, je pense que si on regarde les aspects grande vitesse, cette réduction, elle va forcément avec une optimisation des performances aérodynamiques des trains. Ça, c'est pour à la fois réduire le son et également réduire les consommations d'énergie. D'un autre aspect, comme je parlais tout à l'heure de réduction de la masse, quand on a des trains qui seront plus légers, c'est plus difficile d'atteindre les mêmes performances sonores pour l'acoustique externe ou acoustique interne. Et donc, il va falloir qu'on réussisse à développer une nouvelle génération de matériel acoustique. Ils sont plus légers, plus intelligents, plus ciblés, moins épais et qui permettent d'atteindre les mêmes performances. Le dernier point, c'est la conception intelligente au niveau des infrastructures. Parce que c'est vrai que les infrastructures actuelles permettent d'atteindre certains niveaux de bruit au niveau des émissions pour l'acoustique environnementale. Et il faut toujours réussir à baisser ça, surtout que les vitesses vont augmenter. Un autre élément également, c'est l'utilisation du big data pour tout ce qui est monitoring et maintenance prédictive. Actuellement, au niveau des trains, on a des maintenances qui sont ciblées au niveau temporel, c'est-à-dire tous les mois, on va faire la maintenance et la vérification de tel système, tous les 2 mois, ce sera tel système, tous les 6 mois, ce sera tel système. Alors qu'en réalité, ces systèmes, ça c'est basé sur l'expérience, mais ces périodicités, elles ne sont pas forcément basées sur les vrais besoins de maintenance. Alors que si on prend en compte toutes les datas qui vont sortir des trains, parce qu'un train, il y a énormément de capteurs au niveau température, au niveau mécanique, au niveau sonore, etc. Et donc, en compilant et en réussissant à interpréter toutes ces données, on peut améliorer la maintenance prédictive en termes de périodicité et quels sont vraiment les éléments qui doivent être maintenus. Ensuite, il faut également, pour passer à des trains qui seront plus verts, améliorer l'efficacité énergétique. Donc l'efficacité énergétique, il y a un petit peu un conflit avec l'acoustique, puisqu'on va chercher à diminuer la masse, donc on va utiliser des matériaux plus légers. Donc là, il y a des innovations à faire.
1: Parlons maintenant de la

0: coopération internationale. Durant le 15e plan quinquennal, la Chine poursuivra la construction de haute qualité de la ceinture et la route. Docteur Mentou, pour vous, comment la coopération sino-africaine peut-elle passer d'une logique de quantité à une logique de qualité afin d'incarner pleinement les principes de concertation, co-construction et partage dans les 5 prochaines années?
1: Eh bien, pour ma part, durant le 15e plan quinquennal, la Chine essaiera de renforcer, comme vous l'avez mentionné, la construction de haute qualité de l'initiative de la ceinture de la route, mais en mettant particulièrement l'accent sur une coopération sino-africaine plus ciblée et plus efficace. Alors, pour passer d'une logique de quantité à qualité, je pense qu'il faudrait premièrement privilégier les projets d'infrastructures vertes et durables, en intégrant les énergies renouvelables et aussi les normes environnementales afin de promouvoir un développement respectueux de l'écologie. Voilà, parce que vous savez qu'en termes d'énergie, en termes d'énergie renouvelable, les pays africains ont un grand potentiel. Il s'agit aussi de renforcer la formation des talents et les transferts de technologies. Parce qu'il faudrait aider les pays africains à développer leurs capacités industrielles endogènes et aussi à optimiser la chaîne de valeur. Parce que nous savons tous que l'Afrique est très jeune. Selon les dernières données, on parle de un peu plus de 60% qui sont à 25 ans d'âge. Donc, il y a aussi un grand potentiel de ce côté-là. Mais il faut aussi promouvoir la numérisation et l'innovation. Parce que en développant des partenariats dans les domaines du commerce électronique, là, les domaines en essor, et aussi de la santé numérique et de l'agriculture intelligente. Enfin, je voudrais aussi mentionner, pour passer de quantité à qualité, il faudrait aussi encourager la participation des entreprises et des communautés locales afin d'assurer une répartition plus équitable des bénéfices. Et ce sont ces mesures qui permettront de concrétiser les principes de concertation, comme vous l'avez mentionné, co-construction et partage, en faisant de la coopération sino-africaine un modèle de développement commun, mais aussi axé sur la qualité et l'impact sur le long terme.
0: Et du côté de la coopération sino-française, elle est déjà bien établie dans des domaines comme la fabrication de pointe ou l'économie verte. Monsieur Malikzak, pour vous, quelle nouvelle synergie pourrait émerger durant le 15e plan quinquennal dans l'innovation technologique des transports, par exemple en matière de réduction des nuisances sonores ferroviaires ou le développement des transports à énergie nouvelle?
2: Je pense que un des piliers, donc comme vous l'avez dit, la collaboration entre la Chine et la France au niveau technique et scientifique, c'est quelque chose qui est déjà bien établi à travers des partenariats, à travers les échanges au niveau des universités. Moi, ce que je vois au niveau, je dirais, ce qui peut se passer dans ce qui pourrait se passer dans les 5 prochaines années, c'est vraiment exploiter la complémentarité entre donc l'expertise qu'il y a en France au niveau des instituts de recherche et des universités sur notamment donc l'expertise au niveau aéroacoustique, au niveau développement des matériaux composites, au niveau de tout ce qui est mesure et expertise vibroacoustique, et d'un autre côté au niveau de la Chine, comme la Chine est vraiment un pays qui applique, qui utilise et qui a vraiment un réseau qui est très étendu et qui couvre au niveau climatique, par exemple, les zones très froides du nord de la Chine et les zones très chaudes de ce qu'on peut avoir dans le sud de la Chine, exploiter justement toutes ces bases de données, ce retour d'expérience en direct sur des vraies infrastructures pour justement arriver à la mise en application de solutions qui, pour l'instant, restent un petit peu un cas théorique, les appliquer dans un cadre vraiment pratique qui correspond à la réalité du terrain.
0: Et l'aéronautique et l'aérospatiale sont également des domaines clés de la coopération internationale. Pendant le 15e plan quinquennal, l'industrie aérospatiale commerciale chinoise va sans doute connaître une croissance rapide. Madame Sarina, pour vous, quel nouveau mode de coopération pourrait émerger dans des domaines tels que l'Internet par satellite ou l'exploitation des ressources spatiales?
3: Donc, vous avez tout à fait raison. En fait, le secteur spatial, je pense, il connaît vraiment un renouveau de la coopération internationale. Et ce que vous avez mentionné, l'Internet par satellite, c'est un très bon exemple. Et je pense que la Chine pourrait envisager la coopération dans ce domaine, de co-construire aussi des constellations par satellite partagées et des écosystèmes pour rendre ce domaine plus vivant, plus dynamique, en coopérant par exemple avec les pays partenaires de l'initiative de la route et de la soie. On pourrait partager les données, partager la fréquence ou bien coordonner la fréquence. Donc avec tous ces partages, on essaie de coordonner et puis ce service pourrait couvrir une zone plus large alors que tout le monde, tous les participants pourraient bénéficier et on pourrait avoir un réseau mondial plus résilient, plus accessible. Ça, c'est le premier aspect. Et puis, pour le deuxième aspect, je pense qu'il y a aussi une coopération en matière de l'exploitation des ressources spatiales. Donc, pour cela, tout à l'heure, nous avons dit, on a déjà commencé beaucoup de coopération avec beaucoup de pays, mais je pense que dans les 5 années à venir, il y a encore des travaux à faire. Ça pourrait être divisé en 2 étapes. Donc, première étape consiste toujours à faire des recherches, mener des recherches ensemble pour cette exploitation de l'espace. On a prévu d'accueillir des astronautes sur la station spatiale chinoise. On a coopéré avec beaucoup de chercheurs de différents pays pour les projets concernant l'exploration martienne, l'exploration lunaire, et pour développer des modules ensemble, pour développer des dispositifs qui pourraient être à port dans des modules de l'alunissage, etc. Donc, je pense qu'il y a, ça c'est la première étape, et la deuxième étape, ce sera vraiment concrétiser ces recherches pour les réutiliser dans les commerces. Donc, ça veut dire commercialisation, ou bien c'est aussi les entreprises chinoises et les entreprises étrangères pourraient travailler ensemble pour voir quelles sont la faisabilité des ressources spatiales pour une future commercialisation. Et puis dernièrement, je pense que il y a aussi d'autres coopérations en matière de la formation des ingénieurs dans ce domaine, parce que si on voudrait faire cette mission, on dit plutôt ambitieuse pour un espace lointain, il faut vraiment des talents. Donc on travaille ensemble pour former des talents, pour élaborer des programmes d'échange, vraiment pour mieux préparer, mieux relever ces défis dans les 5 années à venir.
0: Pour terminer, projetons-nous ensemble en 2030. Selon vous, quelle technologie perçue aujourd'hui encore comme futuriste pourrait s'imposer dans le quotidien des citoyens d'ici à la fin du 15e plan quinquennal, Madame Sarina?
3: Je pense que c'est notre manière de se déplacer va radicalement changer. Je pense que les voitures autonomes vont être très courantes dans la vie quotidienne. Donc on peut même voir des appareils volants intelligents, je pense qu'à basse altitude. Je pense que tout ça ce sera plus dans la science-fiction. Donc on va les voir vraiment dans notre vie quotidienne.
0: Et docteur Mendus, quelles sont vos attentes?
1: Eh bien, en complément, je dirais, je me prononcerai sur le domaine de la médecine. Ce que j'entrevois, la médecine numérique préventive. Et là, je parle des portables et capteurs corporels mesurant en continu des biomarqueurs couplés à des diagnostics faits à l'intelligence artificielle pour détecter des maladies avant l'apparition des symptômes. Mais aussi, je vois aussi une énergie verte décentralisée. Parce que, par exemple, les toits solaires, éoliennes, urbaines et de stockage par batterie domestique généralisée, associés à des réseaux électriques intelligents et qui permettront aux foyers de vendre leur surplus d'énergie. Mais aussi, en dernier point, je vois aussi une réalité mixte quotidienne. Je vois là des lunettes.

0: légères que nous voyons déjà sur le marché, des lunettes légères de réalité augmentée pour le travail, mais aussi pour les loisirs et l'apprentissage, superposant des informations contextuelles au monde physique.
1: Et Monsieur Malexac, comment imaginez-vous notre proche avenir?
2: Pour moi, je pense qu'il y a deux aspects vraiment, je vois, qui sont importants. C'est une utilisation de l'intelligence artificielle qui soit généralisée et accessible à tout le monde, qui ne soit pas l'apanage de certains des plus riches ou qui soit un peu, je dirais, confisqué par des grandes sociétés. Donc ça, vraiment une ouverture, une généralisation et une accessibilité de l'intelligence artificielle à tous dans tous les domaines. Donc ça, je pense que on a bien vu l'exemple de DeepSeek il y a un an ou deux. Qui, avec des budgets qui sont sans commune mesure avec ce qui avait été développé ailleurs, atteint des objectifs qui sont très impressionnants. Et la deuxième chose, c'est pour accompagner le développement des énergies renouvelables, l'un des gros problèmes, c'est le problème du stockage. C'est-à-dire qu'on peut stocker facilement une batterie pour une voiture, l'énergie pour une voiture, mais si on parle d'un village ou si on parle d'une région, c'est pour l'instant, on n'est pas encore au stade où on peut avoir des batteries qui permettent de stocker, par exemple, l'énergie qui serait accumulée pendant l'été pour pouvoir être réutilisée pendant l'hiver, hein, si on pense à des pays avec deux saisons bien marquées. Et donc là, il y a vraiment, je pense, j'espère, dans les 5 à 10 ans à venir, une maturité de nouvelles générations de batteries qui permettent d'avoir justement des systèmes énergétiques décentralisés au niveau vraiment, par exemple, d'une maison, mais également au niveau d'une région, d'un village, d'une zone. Et qui permettent justement d'éviter d'avoir toutes ces productions d'électricité qui soient centrées et d'avoir des réseaux de distribution qui soient compliqués, où il y a une maintenance qui est compliquée, qui sont soumis aux intempéries, etc. Donc c'est vraiment l'accompagnement de ce développement des énergies renouvelables par la capacité de stockage local avec les batteries de nouvelle génération.
1: Le 15e plan quinquennal n'est pas seulement une feuille de route pour la Chine, il dessine aussi pour le monde entier de nouvelles perspectives de coopération et d'innovation. Alors, un grand merci à nos 3 invités pour leurs éclairages et leurs regards complémentaires.
3: Merci.
0: Merci.
2: Oui.
1: Voilà, c'est la fin de cette émission Rencontre. Merci de nous avoir suivis. À la prochaine.

0: 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Dans la deuxième et dernière partie de cette émission, je vous propose d'apprendre le chinois avec nous.
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2: Bonjour à toutes et à tous, 大家好, je suis Xiao Tai, je suis très heureuse de vous retrouver pour un nouveau cours de chinois. Salut Yves.
3: Bonjour à tous, 大家好, je suis Yves, également heureux de vous retrouver tous pour ce cours de chinois.
2: Alors dans le cours précédent, nous avons appris certaines phrases concernant la banque. Révisons d'abord ces phrases, tant qu'à faire tout de suite.
3: Volontiers.
2: 您要办理什么业务?
3: 您要办理什么业务? Que puis-je faire pour vous?
2: 我想换美元。
3: Je voudrais changer des dollars.
2: 现在的汇率是多少?
3: 现在的汇率是多少? Quel est le taux de change?
2: 美元又跌了。
3: Le dollar américain a de nouveau baissé.
2: Voilà, maintenant les dialogues.
4: 对话一
5: 您要办理什么业务?
4: 我想换美元。
5: 您想换多少美元?
4: 1500美元。 对话二 现在的汇率是多少?
5: 人民币对美元是7:1。
4: 对话三 美元又跌了。
5: 是, 要是上个星期换就好了。
4: 其实也差不了多少。
2: Bon, c'est tout pour la révision. Maintenant, les expressions clés pour aujourd'hui. 您好,要帮忙吗?
3: 您好,要帮忙吗? Bonjour, que puis-je faire pour vous?
2: 我交电话费。
3: 我交电话费。 Je viens payer ma facture de téléphone.
2: 我交电费。
3: 我交电费。 Je viens payer ma facture d'électricité.
2: 银行星期日休息吗?
3: 银行星期日休息吗? Est-ce que la banque ferme le dimanche? Comme nous l'avons mentionné dans un autre cours de chinois, en Chine, on règle ses factures à la banque.
2: Oui, et les employés bancaires vont souvent demander comme ça « Bonjour, que puis-je faire pour vous ?»
3: Xiao Tai, il vaut mieux que tu m'expliques en chinois comment on dit ça.
2: Ah oui, c'est vrai, j'ai oublié, on est en cours de chinois. 您好,要帮忙吗?
3: 您好,要帮忙吗?
2: 您好 veut dire bonjour.
3: 您好.
2: 要帮忙吗? 帮忙, aider, aide.
3: 要帮忙.
2: Donc la phrase au complet, 您好,要帮忙吗?
3: 您好,要帮忙吗? Bonjour, que puis-je faire pour vous?
2: Ok, on va écouter le dialogue 1.
4: 对话一
5: 您好,要帮忙吗?
4: 我交电话费。
5: 请跟我来。
4: 谢谢。
5: 不客气。
2: Voilà, vous venez d'entendre le dialogue 1. Dans ce dialogue, la première personne dit 您好,要帮忙吗?
3: 您好,要帮忙吗? Bonjour, que

0: faire pour vous. Ninrao, la forme de politesse pour dire bonjour. Yao, vouloir. Bang Mang, aider. Ma, la formule d'interrogation.
1: Et l'autre lui répond
0: affirmatif. Wo tiao, je viens payer, dian hua fei, la facture de téléphone.
1: Qing gen wo lai.
0: Qing gen wo lai, suivez-moi s'il vous plaît. Qing, s'il vous plaît. Gen, avec. Wo, moi. Lai, venir. Gen wo lai, suivez-moi.
1: Xiexie.
0: Xiexie, merci.
1: Bu keqi.
0: Bu keqi, je vous en prie.
1: Bon, voilà, on a tout expliqué. On va réécouter encore une fois le dialogue.
2: 对话 1.
3: 您好，要帮忙吗？
2: 嗯，我交电话费。
3: 请跟我来。
2: 谢谢。
3: 不客气。
0: Ça, Xiao Tai, maintenant qu'on a vu comment payer la facture de téléphone, j'aimerais bien savoir comment payer ma facture d'électricité. Comment dire ça en chinois?
1: C'est tout simple. 我交电费。
0: 我交电费。
1: Alors, 我, je, 交, payer, 电, électricité.
0: 电.
1: 费, frais.
0: 费。
1: 电费, facture d'électricité.
0: 电费.
1: 我交电费.
0: 我交电费. Je voudrais payer la facture d'électricité.
1: Le dialogue 2.
2: 对话二。
3: 您好，要帮忙吗？
2: 是的，我交电费。
3: 请您到第三个窗口。
1: Voilà, dans le dialogue 2, on a effectivement payé sa facture d'électricité à la banque. La première personne dit 您好，要帮忙吗？
0: 您好，要帮忙吗？ Bonjour, avez-vous besoin d'aide?
1: 是的，我交电费。
0: 是的，我交电费。Oui, je viens payer ma facture d'électricité. 是的，oui, 我交 je viens payer 电费 cette fois-ci c'est facture d'électricité.
1: 请您到第三个窗口。
0: 请您到第三个窗口。Veuillez vous rendre au guichet numéro 3, s'il vous plaît. 请 la formule de politesse. 您 la formule de politesse.Pour dire vous, Dao di san ge chuankou, jusqu'au troisième guichet.
1: Très bien. Encore une fois, le dialogue 2.
2: 对话二。
3: 您好，要帮忙吗？
2: 是的，我交电费。
3: 请您到第三个窗口。
0: Tu sais, Xiao Tai, je travaille depuis 9h ce matin jusqu'à 5h l'après-midi. Je pense que la banque est ouverte à partir de 9h du matin. Donc je voudrais savoir comment on dit en chinois, est-ce que la banque ferme le dimanche?
1: 银行星期日休息吗？
0: 银行星期日休息吗
1: ？La phrase est un peu longue, on va la décomposer. 银行 bank.
0: 银行 bank.
1: 星期日 dimanche.
0: 星期日。
1: 休息 se reposer.
0: 休息。
1: Ma, bien sûr, pas la peine de répéter, c'est la forme pour marquer l'interrogation. 银行星期日休息吗？
0: 银行星期日休息吗？
1: 银行星期日休息吗？ Ce qui signifie
0: Est-ce que la banque ferme le dimanche?
1: Très bien. Dialogue 3.
2: 对话三。
3: 银行星期日休息吗？
2: 不休息，早上九点开门。
3: 明天早上我就去交费。
1: Voilà. 银行星期日休息吗？
0: 银行星期日休息吗？ Est-ce que la banque ferme le dimanche?Inrang, c'est la banque. Xingqizhe, c'est le dimanche. Xiaoxi, se reposer. Ma, formule interrogative. Donc on traduit Xiaoxi, se reposer, par fermé.
1: La réponse est non. Bu Xiaoxi, zaoshang, jiu dian, kaimen.
0: Bu Xiaoxi, zaoshang, jiu dian, kaimen. Bu Xiaoxi, non, elle ne ferme pas. Zaoshang, le matin. Jiu dian, 9h. Kaimen, ouvre ses portes.
1: 明天早上我就去交费。
0: 明天早上我就去交费。明天早上 demain matin, 我就 je vais alors, 就 ça veut dire alors, en conclusion, 去交费 je vais payer ma facture.
1: Très bien. Encore une fois, le dialogue 3.
2: 对话三。
3: 银行星期日休息吗？
2: 不休息，早上九点开门。
3: 明天早上我就去交费。
1: Voilà, maintenant, avant de réécouter au complet les trois dialogues, je propose de réviser, comme d'habitude, une dernière fois, les phrases clés pour aujourd'hui. 您好，要帮忙吗？
0: Bonjour, que puis-je faire pour vous?
1: 我交电话费。
0: Je viens payer ma facture de téléphone.
1: 我交电费。
0: Je viens payer ma facture d'électricité.
1: 银行星期日休息吗
0: ？Est-ce que la banque ferme le dimanche？
2: 对话一，
3: 您好，要帮忙吗？
2: 我交电话费。
3: 请跟我来。
2: 谢谢。
3: 不客气。
2: 对话二，
3: 您好，要帮忙吗？
2: 是的，我交电费。
3: 请您到第三个窗口。
2: 对话三，
3: 银行星期日休息吗？
2: 不休息，早上九点开门。
3: 明天早上我就去交费。
0: Bon, c'est tout pour les dialogues aujourd'hui. Voici notre rubrique l'ABC de la culture chinoise.
1: Alors aujourd'hui, on va parler de la banque. La banque a un rôle important dans la vie quotidienne de la population chinoise. En plus des fonctions habituelles d'épargne et de retrait, on peut également aller à la banque pour payer la facture de téléphone, d'internet, d'électricité, faire un emprunt bancaire, changer de l'argent, investir...Et si vous avez vu une queue devant la banque à 7h du matin, probablement ce sont des gens qui veulent acheter un emprunt national. La majorité d'entre eux sont des retraités. Pour eux, l'emprunt national est à risque zéro et le taux est supérieur au taux bancaire. Afin de mieux servir leurs clients, des banques chinoises ont pris des mesures telles que installer un distributeur de billets qui fonctionne 24h sur 24 et la qualité et l'efficacité des employés de banque a enregistré une nette amélioration.
0: Bon, on s'arrête là pour aujourd'hui, mais avant de terminer, une petite question pour vous. Comment dit-on en chinois « je voudrais payer ma facture d'électricité » ?
1: Si vous avez la réponse, vous n'avez qu'à nous l'envoyer à l'adresse suivante, crifra@cri.com.cn.
0: Et si vous voulez plus d'informations, n'hésitez pas à contacter notre site french.cri.cn. Au revoir et à la prochaine fois.
1: 再见。
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0: À la une de cette édition, Xi Jinping, secrétaire général du comité central du Parti communiste chinois et président de la République populaire de Chine, est arrivé à Pyongyang pour une visite d'État en République populaire démocratique de Corée. Kim Jong-un, secrétaire général du Parti des travailleurs de Corée et président des affaires d'État de la RPDC, accompagné de son épouse Lee Sol-joo, a accueilli Xi Jinping et son épouse Peng Liyuan à l'aéroport. Les deux dirigeants se sont serrés la main après la descente de Xi Jinping de l'avion. Il s'agit de la première visite d'État du président Xi en RPDC depuis 7 ans. Alors que cette année marque le 65e anniversaire du traité d'amitié, de coopération et d'assistance mutuelle entre la Chine et la RPDC, les deux parties saisiront l'occasion de cette visite pour faire progresser leurs relations bilatérales en phase avec leur époque, améliorer le bien-être des deux peuples et apporter une contribution plus importante à la paix, à la stabilité, au développement et à la prospérité régionaux et mondiaux. Kim Jong-un a organisé une grande cérémonie d'accueil en l'honneur de Xi Jinping sur la place Kim Il-sung à Pyongyang.
1: Tout au long du trajet entre l'aéroport et la place Kim Il-sung, des foules se sont rassemblées de part et d'autre de la route pour accueillir le président Xi Jinping par des vagues de la main et des acclamations.

À l'arrivée du président Xi et de son épouse Peng Liyuan sur la place, une garde d'honneur à cheval s'est alignée pour les accueillir, tandis qu'une fanfare militaire jouait une marche de bienvenue. Kim Jong-un et Ri Sol-ju les ont accueillis sur place.

Accompagné de M. Kim, le président Xi a passé en revue la garde d'honneur de l'armée populaire coréenne.

Vêtus de leurs habits de fête, des habitants de Pyongyang de tous horizons, ainsi que des enfants et des adolescents, brandissant des drapeaux, des fleurs et des ballons, ont réservé un accueil chaleureux aux éminents invités chinois, les acclamant sous une pluie d'applaudissements et de cris de joie.

0: Sur le trajet entre l'aéroport et la place Kim Il-sung, puis entre la place Kim Il-sung et la résidence d'État de Kumsusan, le peuple de la RPDC s'est massé de part et d'autre des rues, saluant de la main l'arrivée du président Xi.
1: Xi Jinping, secrétaire général du comité central du Parti communiste chinois et président de la République populaire de Chine, s'est entretenu lundi à Pyongyang avec Kim Jong-un, secrétaire général du Parti des travailleurs de Corée et président des affaires d'État de la République populaire démocratique de Corée.
0: Il s'agit de la première visite de Xi Jinping en République populaire démocratique de Corée depuis 7 ans. Ce dernier a déclaré que les deux pays devaient renforcer leur coordination et leur coopération stratégique. Le secrétaire général Xi a également indiqué qu'il était prêt à travailler avec son homologue Kim Jong-un pour que les relations bilatérales évoluent avec leur temps et pour réaliser de nouveaux progrès dans ce domaine. Il a déclaré qu'il était disposé à saisir l'occasion de cette visite pour renforcer la planification au plus haut niveau et l'orientation stratégique des relations Chine-RPDC dans la nouvelle ère, ajoutant que la position ferme du Parti communiste chinois et du gouvernement chinois, qui accorde une grande importance à l'amitié traditionnelle entre la Chine et la RPDC, ne changerait pas. Il a ajouté que, quelle que soit l'évolution de la situation internationale, l'engagement ferme du Parti communiste chinois et du gouvernement chinois à préserver les intérêts communs des deux pays et à maintenir un environnement stratégique favorable ne changerait pas. Les deux parties doivent maintenir des échanges de haut niveau comme ligne directrice et consolider les fondements de la confiance politique mutuelle. M. Xi a également déclaré que les deux pays devaient adhérer à l'objectif d'apporter des bénéfices à leur population et renforcer le niveau de leur coopération pragmatique. Il a ajouté que la Chine était prête à travailler avec la RPDC pour renforcer l'alignement de leur stratégie de développement et élargir la coopération pragmatique dans des domaines tels que l'économie et le commerce, l'agriculture, la construction, la science et la technologie, ainsi que les soins de santé. Kim Jong-un a déclaré que le camarade Xi Jinping, secrétaire général du comité central du PCC, était l'invité le plus estimé du peuple de la RPDC. Il a ajouté que la visite de M. Xi démontrait une fois de plus à quel point les relations entre la RPDC et la Chine étaient indestructibles, des relations qui se situent toujours du côté de l'autonomie, de la justice et du bon côté de l'histoire. M. Kim a déclaré que le renforcement des échanges et de l'apprentissage mutuel par le biais des canaux interpartis apporterait un soutien précieux au développement de la RPDC et aiderait son peuple à progresser vers la modernisation aux côtés du peuple chinois. M. Kim a ajouté que la RPDC se réjouissait de voir que sous la direction du camarade Xi Jinping, la Chine avait réalisé des accomplissements remarquables et renforcé son rayonnement international. Il a estimé que la vision d'une communauté d'avenir partagée pour l'humanité et les 4 initiatives mondiales proposées par Xi Jinping revêtaient une importance considérable pour la paix et le développement mondiaux. M. Kim a déclaré que la RPDC défend

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12: Bonjour à toutes et à tous et bienvenue dans Fréquence Afrique sur CGTN Radio. À l'approche des Jeux Olympiques de Paris 2024, les athlètes de tous les pays sont en pleine préparation. Au centre de la stratégie de chaque délégation, les fédérations des différentes disciplines sportives sont à pied d'œuvre pour mettre les athlètes dans les conditions meilleures afin de réaliser d'excellentes performances. Monsieur Emmanuel Motombi Mbom, président de la Fédération camerounaise d'athlétisme, livre ses attentes pour les JO tout en exprimant son souhait d'obtenir un partenariat solide avec la Chine. Voici les détails.
13: La Fédération camerounaise d'athlétisme avait signé un partenariat avec l'équipementier Kelmet, qui est chinois, et on avait signé un contrat pour 4 ans. Il nous a donné quand même les échantillons de ces équipements dont la Fédération camerounaise d'athlétisme pendant les années précédentes compétit avec Kelmet. Donc c'est pour dire qu'à notre niveau, on avait déjà commencé à embrasser la Chine dans notre fédération. Et si avec votre soutien, on sait qu'on va faire plus. Moi, je souhaiterais qu'avec un partenariat solide avec la Chine, ça va permettre quand même à quelques athlètes du Cameroun pour les visites d'échange. On part en Chine, les Chinois viennent ici, c'est pour montrer au monde que nous sommes vraiment en partenariat. Je peux brièvement vous dire, c'est gagnant-gagnant. Les Chinois vont gagner, nous allons gagner aussi.
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12: On va rester dans les Jeux Olympiques pour suivre à présent Yonelu Tomo Kotoke, premier vice-président du Comité National Olympique et Sportif Centrafricain, CENOSCA en sigle, et chef de mission des Jeux Olympiques de Paris 2024. Il parle de ses attentes pour les JO, mais aussi de sa vision sur l'importance et le développement futur de la coopération sino-africaine dans les domaines du sport.
14: Tout d'abord, je voudrais vous dire que les Jeux Olympiques ont été conçus sous la forme d'une fête célébrée dans différents pays tous les 4 ans. Et ces Jeux rassemblent les meilleurs athlètes du monde entier qui participent à des compétitions sportives. Mes attentes pour les Jeux Olympiques 2024, je souhaite une participation honorable et pourquoi pas ramener des médailles par nos athlètes. Je crois que si tout marche bien, de concert avec le ministre de la Justice et Sport, et puis le Comité national olympique et sportif centrafricain, nous allons suggérer à l'ambassade ici pour qu'on puisse signer un accord de partenariat, de coopération avec la Chine, pour nous permettre de travailler dans différents secteurs avec la Chine. Mais déjà, je me réjouis parce que là, la Chine nous a construit un joyau, le complexe sportif 20 000 places.

0: La coopération sino-africaine dans le domaine sportif ne se limite pas au renforcement des capacités techniques et performances sportives. Elle joue également un rôle essentiel dans la promotion de l'amitié, de la compréhension mutuelle et du rapprochement entre les peuples chinois et africains. Les échanges sportifs permettent aux athlètes de se côtoyer, de partager leur expérience et de tisser les liens d'amitié durable. Et contribuer également à briser les barrières culturelles et à promouvoir le respect. Pour la future coopération sino-centrafricaine, je pense que vraiment, on dit toujours que le sport unit les peuples et le sport c'est un vecteur de paix. Donc ces échanges-là, je souhaite que vraiment ils puissent les développer dans le domaine de la dimension interculturelle, la découverte de nouvelles cultures et traditions, parce que les Chinois ont leurs traditions, nous avons nos traditions. Mais si, avec ce brassage, nous pouvons commencer de tirer les avantages. Les liens d'amitié, de solidarité, la diplomatie sportive et la coopération économique. Mes attentes, moi je pense que cette coopération doit continuer à se développer, à s'intensifier dans les années à venir. Et je souhaite que vraiment cette coopération soit vraiment une coopération agissante et enrichissante.
1: 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Avant de poursuivre notre émission, on se détend avec cette belle chanson.

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1: Retour au studio de CGTN Radio. Alain Christian Kingwe, président de la Fédération camerounaise de judo, donne des chances de médailles pour les judo camerounais. On l'écoute tout de suite.
2: Je vous remercie de m'accorder cette opportunité. En ce qui concerne le judo pour le Cameroun aura pour les Jeux Olympiques de Paris 2024 un athlète, en l'occurrence l'athlète Sopimbela Richelanita, qui est dans la catégorie des plus de 78 kilos, qui s'est brillamment qualifié avec sa victoire au dernier championnat d'Afrique de 2024 et à l'African Open d'Abidjan ainsi que celui de Marrakech. Donc nous aurons précisément un athlète qui remportera du moins la place qualificative pour le Cameroun pour ces Jeux Olympiques de Paris 2024. Et en ce qui concerne les chances de médailles pour cet athlète, je peux vous garantir que nous sommes en pleine préparation en ce moment. Nous avons mis les petits plats dans les grands et nous allons la mettre dans les protocoles de haute performance afin qu'elle puisse tutoyer aussi les signes de la haute performance mondiale. Vous savez que pour être qualifié dans les Jeux Olympiques, il faut être dans le top 24, top 20 mondial. Et si elle est qualifiée, ça veut dire qu'elle est dans ce pipe. Et en fonction de la forme du jour, en fonction de la préparation, en fonction de l'envie de l'athlète, on croit qu'on peut faire un résultat. Et compte tenu de ses performances ces derniers mois, nous sommes convaincus qu'elle puisse amener le Cameroun sur le tutoiement d'une médaille, soit de bronze, soit d'argent, soit d'or. Mais nous travaillons dessus. Oui, nous l'encourageons déjà parce que c'est une athlète qui montre qu'elle a beaucoup d'atouts et qu'elle a fortement envie d'aller à la haute performance. Et nous l'encourageons à continuer sur la même lancée, à ne pas baisser les bras. Vous savez, on n'a rien sans peine, on n'a rien sans effort, sans travail. Et beaucoup d'encouragement à elle. Et nous croyons fermement à elle parce qu'elle a déjà la volonté. Ensuite, elle accepte le travail. Et cette charge de travail qu'elle accepte nous permet comme ça d'être confiants et de lui donner tous nos encouragements. Et nous savons que nous sommes soutenus par le Comité national olympique et sportif du Cameroun, par le ministère des Sports et l'Éducation physique, c'est-à-dire l'État du Cameroun. Donc, nous allons pousser pour qu'elle aille de l'avant. Donc, qu'elle sache qu'elle a tous les encouragements de la Fédération camerounaise de judo.
1: La coopération entre la Chine et l'Afrique se développe à grands pas. En dehors des projets dans les domaines économiques, les échanges entre le peuple, notamment à travers les sports, contribuent de manière significative au renforcement de relations sino-africaines. Alain Christian Kingwe partage son analyse sur l'importance des échanges entre les Chinois et les Africains dans le domaine du sport.
2: Déjà, au niveau populaire, vous avez si bien dit qu'il y a des cadres qui sont formés en Chine et on croit que ces cadres, quand ils reviennent dans les régions, ou du moins dans les départements où ils sont affectés, je crois qu'ils restituent les formations qu'ils ont eues là-bas, ils implémentent ça sur le terrain afin de pouvoir faire bénéficier le maximum d'acteurs de ces formations. Et maintenant, avec l'avènement des infrastructures, comme on l'a dit tantôt, ça permet quand même aux acteurs de pratiquer dans de bonnes conditions. Avant, on n'avait pas de gymnase de qualité au Cameroun, ou du moins moderne, qui nous permettait à la pratique de ces sports. Grâce à cette coopération, grâce à cet apport du gouvernement chinois, nous voyons que nous tutoyons déjà le même niveau d'entraînement, le même niveau de pratique que les autres pays. Donc, je crois que les choses éminentes sont là et nous voyons les Chinois se déployer. Et en plus de la mise en place des infrastructures, il y a un service après-vente qui est derrière parce que nous voyons des coopérants chinois qui sont toujours sur les lieux des infrastructures, qui s'occupent de l'entretien. Donc c'est le service après-vente qui est suivi. Il y a un suivi véritable dans ce travail et nous croyons que plus les années passent, plus la coopération grandit et ça permet comme ça aux pays africains de se développer. Nous avons des cadres, par exemple, qui sont des spécialistes dans la gestion des infrastructures sportives, qui ont fait des stages de renforcement de capacité en Chine. Donc nous voyons que tout est pour le mieux dans le meilleur du monde, dans la coopération entre la Chine et le Cameroun. Le sport a un rôle de diplomatie sportive. À travers le sport, la diplomatie s'exprime et ça renforce les liens entre les différents peuples. Des fois, il y a des peuples qui ne se parlent pas, mais le fait de faire une rencontre sportive permet de retisser les liens ou bien de renforcer ces liens. Et ça permet aussi aux gens de découvrir. Nous connaissons des jeunes athlètes, nous connaissons des personnes. S'il n'y avait pas le sport, on ne devait pas être au contact du monde, on ne devait pas avoir des échanges avec certains peuples. Et grâce au sport, on se rend compte qu'il y a beaucoup de chances qui passe et même dans le cadre des discussions extra-sportives à travers le sport, on peut profiter pour passer un mot ou deux. Et la considération qu'on a vis-à-vis des gens grâce au sport permet d'avoir des idées positives pour le développement et la coopération des personnes. Et je crois que le sport est un atout qui permet comme ça le développement d'un pays. Parce que vous voyez, si on connaît le Cameroun véritablement à travers le monde, c'est plus grâce au sport, aux exploits des Lions Indomptables du football, aux exploits des grands sportifs camerounais, Francis Ngannou, etc. Donc le sport, c'est un ferment, c'est un fondement sur lequel qu'il ne faut pas prendre à la légère. Et dans le cas de la coopération, il faut développer ce pan afin comme ça de pouvoir faire réunir le Cameroun, afin comme ça de pouvoir renforcer les relations sino-camerounaises.
1: À la fin de cette interview, le président de la Fédération camerounaise de judo a déclaré que la Chine apportait une plus-value au développement du judo camerounais et du sport camerounais en général.
2: Avec le palais des sports polyvalent qui se trouve au Carrefour Ouada Yaoundé, le Cameroun est sorti d'un environnement de sportif moyen, de sport moyen, de pratique, d'organisation à un niveau de sportif de haut niveau. Parce que vous savez, avec ce palais

0: des sports. Déjà, nous avons déjà organisé plusieurs championnats d'Afrique, tant que sur le plan du volleyball, du judo, du handball, du basketball. Et vous voyez, dans la sous-région, maintenant, même certains pays voisins, maintenant, viennent organiser leurs compétitions de haut niveau au Palais Polyvalent des Sports de Yaoundé, qui est un don de la Chine, qui est un apport de la Chine à l'essor du sport camerounais. Vous avez vu tout récemment aussi, on a vu l'ambassade de Chine au Cameroun construire une salle pour le tennis de table qui est logée toujours dans l'enceinte du Palais Polyvalent des Sports. Donc, à travers ça, nous nous rendons compte que la Chine apporte une plus-value au développement du judo camerounais, au développement du sport camerounais en général, par la mise en place des infrastructures qui nous permettent d'aller au haut niveau, qui nous permettent de faire des compétitions dans les mêmes conditions que les pays dits développés en matière de sport. Donc, nous croyons et fermement que la coopération entre la Chine et le Cameroun en matière de sport, en matière d'infrastructures, et nous avons aussi des cadres qui vont du côté de la Chine pour se former sur la gestion des infrastructures, pour se former même en matière de pratique de sport. Donc, cette coopération, je crois qu'elle se porte très bien. Vous savez, pour développer le sport, il faut développer le sport de proximité. Nous attendons de la Chine, c'est pas moi le grand désir du Cameroun, mais c'est un souhait que le gouvernement chinois essaye un peu de développer des infrastructures de proximité pour que les jeunes Camerounais de toutes les régions, de tous les départements, de tous les arrondissements puissent avoir accès au sport. C'est quand on commence dans la proximité, quand on commence dans les régions, les départements, qu'on monte pour aller vers le haut niveau. Donc, si on peut avoir des infrastructures de proximité, si la Chine peut nous aider dans la formation des cadres techniques, des cadres d'appui, afin comme ça de restituer ces formations à nos compatriotes ici au Cameroun, ça sera encore formidable.
1: 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Relaxons-nous avec cette belle chanson.

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8: 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De jeunes Chinois et Africains.

0: partagent leurs opinions sur l'innovation technologique. On les suit tout de suite.
1: Et pour commencer, parlons de la jeunesse de l'innovation technologique. Avant d'aborder ce sujet, j'aimerais d'abord poser une question à notre invité spécial pour voir ce qu'il en pense. Bonjour, Monsieur ChatGPT. Que pensez-vous de l'innovation technologique?
2: L'innovation technologique fait référence à la conception, au développement et à la mise en œuvre de nouvelles technologies ou à l'amélioration et à l'adaptation des technologies existantes pour résoudre des problèmes, améliorer des processus ou créer de nouveaux produits et services. L'innovation technologique peut transformer les industries, stimuler la croissance économique, améliorer la qualité de vie et résoudre des défis sociaux et environnementaux. Elle est souvent considérée comme un moteur essentiel de la compétitivité mondiale et du progrès humain.
1: Merci beaucoup, Monsieur ChatGPT. Je suis tout à fait d'accord avec vous. Et l'innovation technologique a un impact extraordinaire sur le développement des nations et le progrès de l'humanité. Et toi, Karim, qu'en penses-tu?
3: Oui, Coco, il s'agit de s'appuyer sur le progrès technologique pour perfectionner et transformer de manière significative et qualitative le quotidien des gens dans divers aspects de la vie. Il est question de prendre un pari pour l'avenir en intégrant la technologie au cœur de tous les secteurs d'activité. De nos jours, on parle d'agriculture intelligente, de e-commerce, de véhicules intelligents, d'intelligence artificielle et de travail à distance. Moumouni, vous qui avez parcouru des milliers de kilomètres depuis votre Mali natal jusqu'en Chine, vous avez été témoin des innovations technologiques en Chine. Est-ce que vous pouvez nous citer des exemples d'innovations technologiques qui ont retenu particulièrement votre attention?
4: Merci pour cette question, M. Karim. D'abord, c'est une question un peu délicate. Pourquoi? Puisque la Chine, aujourd'hui, c'est comme la vitrine de l'innovation technologique. Dans presque tous les domaines, on peut constater vraiment le développement de la technologie en Chine. Particulièrement, moi, je suis dans le milieu académique actuellement. Donc, quand je prends l'exemple sur les plateformes d'apprentissage que nous avons au niveau universitaire, allant jusqu'à ChatGPT, par exemple, et nous, les étudiants chercheurs, nous avons toujours fait recours à ces plateformes que je trouve vraiment pertinentes. Ça, c'est dans le milieu académique. Et au-delà de ça, par exemple, dans le cadre de la lutte contre de la protection de l'environnement, je vais dire, donc nous avons aussi des applications ou à travers lesquelles on peut aussi, par exemple, quand on prend l'exemple sur Alipay, donc au sein de Alipay, nous avons une option appelée l'énergie verte. Lui, c'est en anglais, en chinois, je pense qu'on l'appelle comme ça. Donc, au sein de cette application, je pense que ça nous encourage, surtout les jeunes, à travailler, à marcher ou bien courir, ou bien à manger, ne pas gaspiller le reste des nourritures. Donc, je pense que tout cela font partie de l'innovation technologique qui contribue à la protection de l'environnement. Et au-delà de ça aussi, tout le monde le sait, la Chine aussi a fait beaucoup d'améliorations en matière de voitures électroniques aujourd'hui. Donc, je pense que tout ça, c'est des points vraiment qui ont beaucoup attiré mon attention depuis mon arrivée en Chine.
1: Merci Moumini, l'innovation de technologie est toujours hors de notre imagination. Alors Métio, as-tu remarqué que l'innovation technologique est omniprésente et qu'elle fait désormais partie intégrante de la vie des jeunes?
5: Oui, effectivement, nous les jeunes chinois avons l'habitude de la vie numérisée. La vie connectée en Chine se manifeste dans de nombreux domaines. Par exemple, l'appartement intelligent, les jeunes indiens rendent son appartement plus intelligent avec des appareils électroménagers ou des systèmes de sécurité intelligents. Et grâce à la connexion Internet et au contrôle intelligent, on améliore le confort de la vie domestique. En plus, des services numériques rendent notre vie plus facile, tels que l'apprentissage en ligne ou les consultations médicales à distance. Parfois, quand je me sens mal à l'aise, je vais trouver un médecin spécialisé sur le site de télémédecine et je consulte à distance sur la façon de me soigner. Si c'est pas nécessaire, je vais plus à l'hôpital et cela me permet non seulement de gagner du temps, mais également éviter les infections croisées.
3: Effectivement, tous les exemples que vous venez de citer sont très illustratifs de l'innovation technologique en Chine, notamment l'appartement intelligent, notamment la consultation à distance. C'est des exemples qui ont intégré la vie des Chinois et j'ai l'occasion de les expérimenter tous les jours ici en Chine.
1: Alors, n'oubliez pas que nos invités en ligne nous attendent. Et bonjour Gérard. Vous avez interviewé et couvert 23 entreprises chinoises au Cameroun, dont certaines dirigées par des jeunes entrepreneurs innovantes. Pouvez-vous partager avec nous leur histoire d'innovation technologique et comment ces jeunes ont contribué au développement local?
6: La vérité est d'abord que les Chinois se déploient au Cameroun avec des technologies de pointe afin de soutenir le développement du pays. Cette vision est matérialisée par leur arrivée et l'installation des technologies qui innovent dans le domaine de l'infrastructure, dans le domaine de la téléphonie, dans le domaine du commerce en général, dans le domaine même des énergies renouvelables, des pesticides et autres. Alors, beaucoup sont ceux qui arrivent avec des appareils qui bénéficient du processus d'exonération que l'État du Cameroun donne aux sociétés expatriées à travers l'Agence de promotion des investissements qui accompagne largement une société étrangère tout au long de son processus d'installation. Alors, je vais beaucoup m'atteler sur ces entreprises chinoises qui sont en train de contribuer actuellement à la réalisation d'un chef-d'œuvre qui est une première au Cameroun vraiment. Et maintenant, les sociétés chinoises soutiennent ainsi la croissance, la prospérité et la viabilité de l'économie camerounaise. Il faut également souligner que l'avènement des technologies chinoises de pointe a apporté une valeur ajoutée dans la création de l'emploi au Cameroun, favorisant ainsi l'insertion professionnelle qui constitue l'un des indicateurs de développement d'un pays. Et peut-être je veux jeter un regard sur CHEC, la société CHEC, China Highway Engineering Corporation, qui est en train de construire, qui a construit le port autonome de Kribi et qui a apporté une technologie nouvelle dans le cadre des échanges maritimes entre le Cameroun et le reste du pays. Alors, je voudrais rappeler que ce port qui a été construit par le Chinois est l'un des plus grands ports de la zone maritime d'Afrique centrale. Et aujourd'hui, on peut reconnaître certaines infrastructures camerounaises. On les identifie par les noms chinois, par exemple le palais des sports, qui est une technologie innovante. Par exemple, l'immeuble siège de l'Assemblée nationale qui est en cours de construction. L'autoroute Yaoundé-Douala, la première phase qui est en cours et qui devrait être inaugurée très bientôt. L'autoroute Yaoundé-Simalène qui est construite par le chinois CCC. Et voilà donc quelques technologies que les Chinois apportent au Cameroun. Non seulement elles apportent cela, mais elles participent, ces entreprises chinoises participent à la création de l'emploi. Donc, maintenant, les nouvelles technologies chinoises ont contribué à l'autonomisation du Cameroun dans le secteur du développement infrastructurel, accompagnant bien évidemment des retombées pour les peuples camerounais et chinois. Elles permettent enfin aux institutions publiques et privées locales de s'adopter des technologies les plus récentes et indispensables à la réalisation de leurs projets structurants et priorités en matière de développement durable. Donc voilà en gros ce qu'on peut dire sur le déploiement des sociétés chinoises au Cameroun, notamment avec les technologies nouvelles dans les secteurs que j'ai déjà cités, les énergies renouvelables, les pesticides, les infrastructures, la téléphonie avec Huawei et bien d'autres secteurs que on aura beaucoup de temps après pour en parler.
1: Okay, merci beaucoup, monsieur. Et monsieur Ababacar, l'innovation technologique est essentiellement pour la compétitivité des entreprises. En tant qu'entrepreneur établi en Chine, vous avez sûrement des idées précises pour ce volet au niveau des entreprises. Avez-vous des exemples ou des histoires à partager avec nous?
7: Oui, comme vous l'avez dit, l'innovation technologique est aujourd'hui très fondamentale pour l'entreprise. L'innovation définie comme l'application réussie d'une invention dans divers domaines, mise en œuvre au sein de l'entreprise, elle se situe en aval de l'invention. Elle provient nécessairement de la recherche et de développement qui a été vraiment promu par le gouvernement chinois ici en Chine.

0: Chine. En Chine, on constate que la rénovation est continue. Lorsque quelqu'un quitte la Chine pendant un certain temps, lorsqu'il revient, il ne se retrouve plus. Parce que tant l'innovation est. Il verra qu'il y a beaucoup de nouveautés dans le marché. Et la montée en puissance d'une technologie innovante vont obliger l'entreprise ou les entreprises à adopter des démarches réactives. C'est pourquoi toutes les entreprises cherchent à innover. Mais cette innovation aussi, si dans ce cadre de cette innovation aussi, si l'entreprise progresse à travers l'introduction de nouvelles technologies, ce n'est pas dû au hasard, mais c'est parce qu'elle sait aller en contact direct avec tous ceux qui peuvent faire avancer son entreprise, tous ceux qui ont des nouvelles technologies qui peuvent faire avancer son entreprise. Donc, nous, en Chine, dans le domaine de l'entrepreneuriat, il faut innover ou bien on disparaît. Parce que les choses vont tellement vite qu'il faut toujours chercher à innover. Il faut innover par rapport aux produits, il faut innover par rapport aux services, il faut innover par rapport au marketing. Donc, c'est là où je voulais intervenir. Mais il y a beaucoup d'exemples. Le seul fait qu'on est en train de faire une émission en direct et que chacun se trouve à l'autre bout du monde, ça, c'est une innovation. L'innovation la plus récente, tout le monde le sait, c'est l'intelligence artificielle qui est en train de révolutionner tous les systèmes de technologie qu'on a pu comprendre depuis que le monde est monde. On passe à un siècle vraiment technologique. Donc, je pense que nous tous, nous vivons ça, nous le subissons, et c'est bien. Pour nous, les entreprises, on est obligé d'innover, sinon on disparaît.
1: Ok, nos deux premiers invités en ligne ont vraiment saisi la question de l'innovation technologique à travers des exemples concrets. Nous passons à notre troisième invité qui est Monsieur Tefi Aina de Madagascar. Bonjour Monsieur Tefi Aina. En tant qu'ingénieur et jeune talentueux, vous avez une grande expérience dans le domaine de la construction et des travaux publics. Dans vos projets, avez-vous vu la participation de nombreux jeunes? Comment les jeunes peuvent-ils se développer en tant qu'innovateurs technologiques et contribuer au développement de leur pays?
2: La place des jeunes dans un pays, c'est en un mot, c'est l'avenir. Parce que les jeunes qui donnent le relais après, et le devoir d'un pays aux jeunes, c'est de le donner les connaissances, donner ce qu'il faut pour que les jeunes puissent avoir des initiatives, des créativités à chaque fois qu'il y a une opportunité pour développer dans l'objectif de développer le pays, surtout dans le monde rural. Parce que les projets que j'ai actuellement concernent sur la connectivité de transport. Quand je vois ça, ce n'est pas seulement sur la connectivité de transport, mais aussi sur la connectivité des connaissances d'une région vers une autre région, d'un pays vers un autre pays, pour que les jeunes puissent avoir tous les moyens de ravitailler leurs connaissances pour qu'ils puissent se développer dans son zone, puis impacter dans le pays aussi au niveau de développement, l'économie des pays, tout ça, parce que la route, c'est une voie qu'on puisse faciliter la communication entre deux pays, entre deux régions, pour apporter de nouveaux technologies. D'ici peu, il y a une coopération entre les pays chinois et les pays malgaches concernant sur le engrais aux agriculteurs. C'est une bonne chose pour que les jeunes puissent participer au niveau recherche, au niveau études et puis au niveau de la mise en œuvre pour que cet engrais ait un impact sur le rendement au niveau de culture, tout ça, parce que un pays basé sur le monde rural, pour qu'il puisse développer au niveau de ressources propre d'un pays.
1: Et Monsieur Raffinia a dit quelque chose de très important. Il dit que la jeunesse, c'est l'avenir. Que quand on parle de jeunes, c'est eux qui vont et qui seront les leaders de demain. C'est eux qui vont porter la société demain. C'est eux qui seront les chefs d'entreprise demain. C'est eux qui seront les responsables demain. Donc, ils sont au cœur du développement. Ils sont au cœur de la dynamique sociale. Et véritablement, il faut mettre l'accent sur eux en les formant bien. En leur donnant toutes les chances de se frayer un passage dans la société. Et c'est très important. Une société qui oublie sa jeunesse est une société qui est appelée à mourir. Donc, il a dit quelque chose de très, très, très capital. Et c'est sur ce point que je voulais intervenir.
3: Restez branchés sur CGTN Radio. On va souffler un peu avec une belle mélodie et on se retrouve après pour la rubrique Apprenons les Chinois.

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0: Bonsoir, chers amis. 亲爱的朋友，晚上好。Bienvenue à notre cours de chinois. Tout d'abord, je vous rappelle de ce que nous avons appris dans la leçon précédente. 这是我丈夫 c'est mon mari. 这是我夫人 voilà ma femme. 我很高兴认识您 je suis heureux de vous connaître. 见到您我很高兴 je suis ravi de vous rencontrer.我向你们介绍我们的女儿。Je vous présente notre fille. 你们认识我们的儿子吗 ？Vous connaissez notre fils? 你们认识呀 ？Vous vous connaissez alors? Aujourd'hui, nous apprendrons quelques phrases pour inviter quelqu'un à faire quelque chose.
1: Leçon numéro 5.
2: 小丁，你在干什么呢？
3: 哦，没干什么。
2: 你今天晚上有空吗？
3: 我不知道。
2: 你想去看电影吗？我请你。
3: 谢谢，我不想看。
2: 那你想去跳舞吗？
3: 我不想跳。
2: 你想去游泳池游泳吗？
3: 我看看吧。
2: 那我请你去餐馆吃饭。
3: 哦，那好呀，这个主意不错。
2: 去哪儿你挑。
3: Maxim。
1: Explication。
0: 小丁，你在干什么？小丁 ，qu'est-ce que tu fais là？ 哦，没干什么。哦、pas grand-chose。你今天晚上有空吗 ？Tu es libre ce soir？ 我不知道。Je ne sais pas。你想去看电影吗 ？Ça te dirait d'aller voir un film？ 我请你。Je t'invite。谢谢。我不想看。Merci, mais ça ne me dit rien. 你想跳舞吗 ？Tu veux danser? 我不想跳。Non, je n'ai pas envie. 你想来游泳池游泳吗 ？Tu veux venir à la piscine? Oh, 我看吧。Je vais voir. 那我请你去餐馆吃饭。Alors, je t'invite à dîner au restaurant.哦，那好呀。哦 oui alors， 这个主意不错。C'est une bonne idée。
1: Explication。
0: 做，干 ，faire， 干，什么 ？Qu'est-ce que？ 什么？没什么 ，pas grand chose。没什么，空，空闲。Libre, 空闲。知道 ,savoir, 知道。不 ,ne pas, 不。电影 ,film, 电影。邀请 ,invité, 邀请请。跳舞 ,danser, 跳舞。游泳Aller à la piscine. 游泳，游泳池 ，la piscine. 游泳池，餐馆 ，restaurant. 餐馆，晚餐 ，dîner. 晚餐，好，行 ，oui. 好，好的 ，bon. 好，好的，主意。Idée, 主意。
2: 小丁，你在干什么呢？
3: 哦，没干什么。
2: 你今天晚上有空吗？
3: 我不知道。
2: 你想去看电影吗？我请你。
3: 谢谢，我不想看。
2: 那你想去跳舞吗？
3: 我不想跳。
2: 你想去游泳池游泳吗？
3: 我看看吧。
2: 那我请你去餐馆吃饭。
3: 哦，那好呀，这个主意不错。
2: 去哪儿你挑。
3: Maxime.
0: Ce soir, comme j'ai pas grand chose à faire, j'ai invité des amis à dîner à la maison. Alors, je vous dis au revoir et nous nous retrouverons demain à la même heure. 再见，明天见。
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0: À la une de cette édition, Xi Jinping, secrétaire général du comité central du Parti communiste chinois et président de la République populaire de Chine, est arrivé à Pyongyang pour une visite d'État en République populaire démocratique de Corée. Kim Jong-un, secrétaire général du Parti des travailleurs de Corée et président des affaires d'État de la RPDC, accompagné de son épouse Lee Sol-ju, a accueilli Xi Jinping et son épouse Peng Liyuan à l'aéroport. Les deux dirigeants se sont serrés la main après la descente de Xi Jinping de l'avion. Il s'agit de la première visite d'État du président Xi en RPDC depuis 7 ans. Alors que cette année marque le 65e anniversaire du traité d'amitié, de coopération et d'assistance mutuelle entre la Chine et la RPDC, les deux parties saisiront l'occasion de cette visite pour faire progresser leurs relations bilatérales en phase avec leur époque, améliorer le bien-être des deux peuples et apporter une contribution plus importante à la paix, à la stabilité, au développement et à la prospérité régionaux et mondiaux. Kim Jong-un a organisé une grande cérémonie d'accueil en l'honneur de Xi Jinping sur la place Kim Il-sung à Pyongyang.
1: Tout au long du trajet entre l'aéroport et la place Kim Il-sung, des foules se sont rassemblées de part et d'autre de la route pour accueillir le président Xi Jinping par des vagues de la main et des acclamations.

À l'arrivée du président Xi et de son épouse Peng Liyuan sur la place, une garde d'honneur à cheval s'est alignée pour les accueillir, tandis qu'une fanfare militaire jouait une marche de bienvenue. Kim Jong-un et Ri Sol-ju les ont accueillis sur place.

Les deux parties ont échangé des salutations avec les membres de leurs délégations respectives. Les dirigeants des deux parties et des deux pays sont montés ensemble sur la tribune d'honneur.

Accompagné de M. Kim, le président Xi a passé en revue la garde d'honneur de l'armée populaire coréenne.

Vêtus de leurs habits de fête, des habitants de Pyongyang de tous horizons, ainsi que des enfants et des adolescents, brandissant des drapeaux, des fleurs et des ballons, ont réservé un accueil chaleureux aux éminents invités chinois, les acclamant sous une pluie d'applaudissements et de cris de joie.

0: Sur le trajet entre l'aéroport et la place Kim Il-sung, puis entre la place Kim Il-sung et la résidence d'État de Kumsusan, le peuple de la RPDC s'est massé de part et d'autre des rues, saluant de la main l'arrivée du président Xi.
1: Xi Jinping, secrétaire général du comité central du Parti communiste chinois et président de la République populaire de Chine, s'est entretenu lundi à Pyongyang avec Kim Jong-un, secrétaire général du Parti des travailleurs de Corée et président des affaires d'État de la République populaire démocratique de Corée.
0: Il s'agit de la première visite de Xi Jinping en République populaire démocratique de Corée depuis 7 ans. Ce dernier a déclaré que les deux pays devaient renforcer leur coordination et leur coopération stratégique. Le secrétaire général Xi a également indiqué qu'il était prêt à travailler avec son homologue Kim Jong-un pour que les relations bilatérales évoluent avec leur temps et pour réaliser de nouveaux progrès dans ce domaine. Il a déclaré qu'il était disposé à saisir l'occasion de cette visite pour renforcer la planification au plus haut niveau et l'orientation stratégique des relations Chine-RPDC dans la nouvelle ère, ajoutant que la position ferme du Parti communiste chinois et du gouvernement chinois, qui accorde une grande importance à l'amitié traditionnelle entre la Chine et la RPDC, ne changerait pas. Il a ajouté que, quelle que soit l'évolution de la situation internationale, l'engagement ferme du Parti communiste chinois et du gouvernement chinois à préserver les intérêts communs des deux pays et à maintenir un environnement stratégique favorable ne changerait pas. Les deux parties doivent maintenir des échanges de haut niveau comme ligne directrice et consolider les fondements de la confiance politique mutuelle. M. Xi a également déclaré que les deux pays devaient adhérer à l'objectif d'apporter des bénéfices à leur population et renforcer le niveau de leur coopération pragmatique. Il a ajouté que la Chine était prête à travailler avec la RPDC pour renforcer l'alignement de leur stratégie de développement et élargir la coopération pragmatique dans des domaines tels que l'économie et le commerce, l'agriculture, la construction, la science et la technologie, ainsi que les soins de santé. Kim Jong-un a déclaré que le camarade Xi Jinping, secrétaire général du comité central du PCC, était l'invité le plus estimé du peuple de la RPDC. Il a ajouté que la visite de M. Xi démontrait une fois de plus à quel point les relations entre la RPDC et la Chine étaient indestructibles, des relations qui se situent toujours du côté de l'autonomie, de la justice et du bon côté de l'histoire. M. Kim a déclaré que le renforcement des échanges et de l'apprentissage mutuel par le biais des canaux interpartis apporterait un soutien précieux au développement de la RPDC et aiderait son peuple à progresser vers la modernisation aux côtés du peuple chinois. M. Kim a ajouté que la RPDC se réjouissait de voir que sous la direction du camarade Xi Jinping, la Chine avait réalisé des accomplissements remarquables et renforcé son rayonnement international. Il a estimé que la vision d'une communauté d'avenir partagée pour l'humanité et les 4 initiatives mondiales proposées par Xi Jinping revêtaient une importance considérable pour la paix et le développement mondiaux. M. Kim a déclaré que la RPDC défendrait le principe d'une seule Chine et soutiendrait la Chine dans la défense de ses intérêts fondamentaux. Il a ajouté que consolider l'amitié entre la RPDC et la Chine dans cette nouvelle ère était le choix du peuple de la RPDC et l'exigence de l'époque. M. Kim a déclaré que les relations entre la RPDC et la Chine constitueraient la priorité stratégique numéro 1 du pays. La RPDC ne ménagera aucun effort pour faire de ses relations avec la Chine un modèle de relations interétatiques et travaillera de concert pour contribuer à la paix, à la stabilité et à la prospérité régionale et mondiale.
1: Xi Jinping, secrétaire général du comité central du Parti communiste chinois et président chinois, a déclaré lundi que les relations entre la Chine et la République populaire démocratique de Corée se trouvaient à un nouveau point.

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0: Bonjour à tous, bienvenue dans une nouvelle émission de Classico. Aujourd'hui, nous allons découvrir tout d'abord l'évolution au secteur des services destinés au troisième âge et ensuite nos regards se tournent vers le fabriqué en Chine. Un reportage nous permet d'avoir un aperçu sur la formation des compétences professionnelles en Chine.
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0: Le vieillissement de la population est aujourd'hui une tendance mondiale et la Chine n'y échappe pas. Fin 2022, on comptait en Chine quelque 280 millions de personnes âgées de plus de 60 ans. Selon les estimations, ce chiffre dépassera la barre des 400 millions d'individus d'ici 2035. Han Guilin, 67 ans, habitant de Pékin, fait partie de la colossale population âgée de Chine. Il souhaite trouver des produits et services communs et efficaces pour améliorer sa qualité de vie.
6: D'après ma propre expérience, mes parents âgés et mes proches ont tous connu les difficultés du vieillissement, et c'est une préoccupation commune à toute la société. On devrait faire avancer les choses à ce stade. J'ai essayé plusieurs produits internationaux visant à prendre soin des personnes âgées, qui sont pour moi une grande aubaine et un grand espoir. Les produits en provenance du reste du monde nous offrent davantage de choix.
0: Depuis une dizaine d'années, les capitaux étrangers ont commencé à s'implanter en Chine sur le marché des services de soins aux personnes âgées, pour répondre aux besoins du marché et à exploiter le gigantesque marché chinois. Étant les premiers pays à être entrés en période de vieillissement de leur population, les pays occidentaux ont développé de multiples produits et services pour les personnes âgées. Des produits ont apporté des nouveautés et permis de combler les lacunes sur le marché chinois. Arrivé en Chine en 2015, Aquamunit, une marque venant des Pays-Bas, spécialisée dans la réhabilitation aquatique, a travaillé avec plusieurs établissements médicaux chinois pour y entamer la construction d'infrastructures et la formation à la réhabilitation aquatique. Liu Huijie, représentante en Chine d'Aquamunit.
7: La réhabilitation se faisait principalement par immersion dans l'eau en Chine. Quant à nous, nous préconisons des exercices actifs. Des exercices de port de poids et de résistance peuvent être effectués dans l'eau pour aider les patients en phase post-opératoire à reconstruire rapidement leurs muscles. La réhabilitation dans l'eau a ses propres avantages. Grâce à la flottabilité de l'eau, le corps peut être placé dans un état proche de l'apesanteur et des exercices de force et de souplesse ciblés dans ces conditions peuvent être très efficaces et améliorer l'état des muscles.
0: B+H Consulting International figure parmi les premières entreprises étrangères à s'installer en Chine dans le domaine de la conception architecturale des établissements de soins. Depuis une dizaine d'années, la société canadienne a constaté la transformation du secteur en Chine. Écoutons Landy Liang, directrice supérieure de la clientèle de B+H Consulting International.
8: Beaucoup de nos propriétaires préféraient un grand espace, tandis qu'aujourd'hui on souligne davantage une conception qui insiste sur la primauté de l'homme. Nous accordons beaucoup d'attention aux détails de la conception, en respectant les caractéristiques

0: pratiques et les habitudes des personnes âgées. En termes d'emplacement, ils souhaitent pouvoir passer du temps avec leur famille en ville et continuer à communiquer avec leurs amis et voisins. Si l'on veut tenir compte des besoins des personnes à mobilité réduite, il faut leur donner suffisamment d'espace, sans viser le luxe, mais en privilégiant la commodité et le confort.
1: En 2014, le Conseil des affaires d'État de Chine a publié un document visant à encourager et à soutenir les investisseurs étrangers à investir dans les maisons de retraite. Les entreprises internationales ont vu des opportunités à cet égard et voudraient profiter des immenses perspectives de l'économie des chevaux gris en Chine afin de mieux s'adapter à la vie des Chinois âgés. Spécialisée dans les soins infirmiers à domicile pour le troisième âge, la société néerlandaise Purzurg dispose d'une équipe professionnelle d'infirmiers pour effectuer des soins à domicile.
2: Installée en Chine depuis 2014, Purzurg a coopéré tout d'abord avec les agglomérations locales chinoises pour prendre soin des personnes âgées qui perdent la capacité à effectuer les activités du quotidien. Le personnel infirmier se rend chez les seniors et leur offre de multiples services infirmiers, allant de la prise de douche à la surveillance de la glycémie, en passant par la réhabilitation physique.
1: Selon les statistiques de la Commission nationale de la santé, 90% des Chinois âgés ont choisi de passer chez eux la période post-retraite. Le représentant en Chine de Purzurg, Daniel Huang, estime que le marché futur des soins infirmiers à domicile sera très vaste en Chine.
2: D'abord, la population âgée est très importante et le sera encore plus avec l'augmentation de la longévité. Deuxièmement, la structure de la famille à enfants unique en Chine fera que les familles chinoises auront besoin de plus de soutien en termes de services publics. En outre, nous avons constaté que de nombreuses personnes âgées souhaitaient encore vivre chez elles et nous espérons fournir des services de qualité dans ce domaine.
1: Les entreprises japonaises cherchent également à s'implanter sur le marché chinois. Une dizaine de marques japonaises se sont exposées récemment auprès du public chinois. Yan Chao, représentant du marketing de ces marques japonaises en Chine.
3: Le Japon est entré dans une société vieillissante depuis 1979. Et pendant près de 50 ans, le pays a élaboré de nombreux produits d'excellente qualité et souhaite exploiter le vaste marché chinois. De l'appareil de physiothérapie aux chaussures destinées au troisième âge, la plupart des produits ne sont pas encore présentés et vendus en Chine. Ils souhaitent trouver des agents ou des partenaires pour la production locale en Chine par le biais de l'exposition.
1: Les perspectives du marché sont prometteuses. Alors, les entreprises étrangères devaient savoir s'adapter aux conditions locales. Or, la tarification reste problématique pour ces produits étrangers. Yan Chao.
3: Le coût de la main-d'œuvre est plus élevé au Japon, et pour réduire le coût, des marques japonaises comptent fabriquer leurs produits localement en collaboration avec les usines chinoises. Une entreprise japonaise qui produit des toilettes et des bidets va fabriquer des produits en Chine, pour s'adapter aux conditions physiques et à la taille des Chinois, différentes des Japonais.
1: D'ici à 2050, on prévoit que le potentiel de consommation de la population âgée chinoise atteindra environ 106 000 milliards de yuan, ce qui fera de la Chine le pays disposant du plus grand potentiel de marché du genre dans le monde. Au niveau du gouvernement, la Chine encourage les capitaux étrangers à prendre part au marché des soins pour personnes âgées. L'industrie des services aux personnes âgées est en constante transformation et se développe rapidement en Chine. Lan Dilian souhaite continuer à investir dans le marché de services aux personnes âgées en Chine.
0: Au départ, c'était souvent les entreprises étrangères qui nous demandaient d'effectuer les conceptions, tandis qu'aujourd'hui de plus en plus d'entreprises privées chinoises cherchent à nouer des coopérations. Il nous fallait donc fournir des concepts et autres services de meilleure qualité afin d'attirer les clients sur le marché chinois.
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1: L'utilisation des technologies numériques sont de plus en plus fréquentes dans les services destinés au troisième âge.
5: Avec une simple touche du bouton, le senior peut envoyer un message de secours qui

0: qui sera rapidement capté par le centre d'urgence de sa communauté. Ce dernier va immédiatement localiser le signal et prêter secours à la personne âgée en fonction de son document enregistrant ses conditions physiques.
1: Vous venez d'entendre le responsable de vente d'un téléinvestisseur qui explique l'usage d'un produit à un client. En forme du bracelet, ce téléinvestisseur à une douche permet, à l'aide d'une puce insérée en son sein, d'enregistrer les données physiques et de demander secours en cas d'urgence. Comme son nom l'indique, le bracelet n'est muni que d'un seul bouton, une conception qui vise à faciliter l'usage du téléinvestisseur pour les personnes âgées, souvent embarrassées par le fossé numérique. Aujourd'hui, de multiples produits numériques font leur apparition sur le marché, ce qui aide le troisième âge à passer plus heureusement la période post-retraite. Le système de surveillance de sécurité est aussi un produit numérique installé dans un grand nombre de maisons de retraite en Chine. Faisant usage des technologies 4G et d'Internet des objets, ce système permet de donner l'alerte en cas d'urgence, telles que l'anormalité de la fréquence cardiaque, l'attardement aux toilettes ou sans activité vitale. En plus, une application sur le portable permet aux jeunes d'être informés de façon constante des informations physiques de leurs parents. Longpong Technology est une société chinoise qui se spécialise dans la recherche et le développement des produits intelligents au service du troisième âge. Li Yunxu, agent du marketing de Longpong.
2: Il arrive parfois que les seniors tombent par terre à la maison, mais sans aide d'autrui, ou qu'ils se perdent dans la rue. Ce sont tous des problématiques dont on doit prendre en considération. Nous souhaitons éviter au possible ce genre de tragédie en recourant aux moyens intelligents.
1: L'apparition des produits développés à partir des technologies numériques et d'intelligence artificielle aide à largement améliorer la qualité de vie des seniors. Un marché prometteur s'émerge et se développe rapidement en Chine.
2: Le nombre de la population âgée est colossal en Chine, tandis que le personnel de service est relativement peu nombreux. Les produits et équipements intelligents permettent de réduire la charge de travail des agents de service pour qu'ils puissent mieux prendre soin des personnes âgées.
1: Selon les statistiques de la Commission nationale de la santé de Chine, 90% des Chinois âgés ont choisi de passer chez eux la période post-retraite, ce qui offre des opportunités pour les entreprises du secteur de services intelligents pour les personnes âgées.
2: Au niveau du gouvernement, on peut voir que la Chine attache une grande importance à ce domaine. Prenons l'exemple de Beijing, les agglomérations sont en train d'effectuer des transformations d'infrastructures en faveur du troisième âge, des fonds ont été versés et seront continuellement versés par les services gouvernementaux à différents échelons pour installer des équipements.
1: À l'heure actuelle, la plupart des entreprises dans le domaine de services intelligents pour personnes âgées coopèrent principalement avec les maisons de retraite ou les gouvernements. Selon Li Yunxu de Longpong Technology, son entreprise a fourni depuis 2019 des services à quelques 2000 résidences de vieillesse à travers le pays, couvrant plus de 100 000 personnes âgées. Certes, le potentiel du marché vis-à-vis des consommateurs individuels reste à être développé. Écoutons les remarques du responsable d'une société pékinoise spécialisée dans les produits intelligents destinés au troisième âge.
0: Les gens manquent encore de connaissances sur les produits intelligents. Différencié à d'autres produits, le marché de services aux personnes âgées a un phénomène particulier, c'est que ceux qui paient les produits ne sont pas les personnes qui les utilisent. Les jeunes sont parfois inconscients et ne savent pas que les seniors ont besoin de tels produits ou services. En l'occurrence, il est important pour nous de renforcer les connaissances des consommateurs.
1: Voilà, c'était un reportage consacré à l'évolution du marché des services aux personnes âgées en Chine. On prend maintenant une pause musicale et de retour dans Classico, vous allez suivre un reportage sur la vie des maîtres artisans qui assurent la réalisation des grandes conceptions scientifiques et technologiques.

0: Vous êtes toujours dans Classe Éco. Le radiotélescope FAST, le programme d'exploitation lunaire Chang'e ou le système de navigation satellite Beidou, tous ces projets phares incarnent la puissance du fabriqué en Chine et la capacité de recherche et de développement du pays. Du plan initial au produit fabriqué, qui sont les maîtres artisans assurant la réalisation de ces grandes conceptions scientifiques et technologiques? Xia Li, ajusteur à China Electronic Technology Group Corporation, est l'un d'entre eux. Il a assumé l'assemblage et l'ajustage des antennes satellites pour les grands projets énumérés précédemment.
1: Distinct d'une production standardisée, les travaux que nous devons réaliser sont des projets extrêmement exigeants quant à la précision des pièces détachées. Chaque assemblage constitue un nouveau défi pour nous. Je dis souvent à mes apprentis qu'il nous faut réfléchir en position de concepteur

0: pour qu'on puisse mieux comprendre le dessin et les structures du produit et mener à bien l'assemblage et l'ajustage des antennes satellites.
1: La sonde lunaire Chang'e 4 a été lancée avec succès en décembre 2018. Sans la précision du télescope, la sonde ne serait pas capable d'accomplir le premier alunissage en douceur jamais réalisé sur la face cachée de la Lune. Xia Li.
0: 0,004 mm, c'est la précision pour l'assemblage des télescopes. Si on le fait à 0,005 mm, il semble qu'il s'agit d'une nuance négligeable, mais on ne saura pas pratiquer l'observation.
1: Alors, comment faire pour être apte à réaliser de telles tâches? La réponse de Xia Li consiste à faire des exercices autant que possible. Un attachement persistant à la qualité marque son attitude au travail.
0: Un ensemble d'équipements se compose souvent de plusieurs milliers d'accessoires et le détachement d'une simple petite vie provoquerait un accident gravissime. On n'a pas d'autre moyen que d'aller feuilleter les documents pour perfectionner nos compétences.
1: L'héritage du maître à l'apprenti est très important pour la transmission des savoir-faire de l'ajustage. Xia Li rappelle ses premiers jours en tant qu'apprenti.
0: Mon maître est une personne sérieuse, il ne parle pas beaucoup. Jusqu'aujourd'hui, j'ai encore un peu peur de lui. Un ajusteur doit savoir soulever la lourdeur aussi légèrement que possible. Ce travail est bien exigeant sur la stabilité. Mon maître m'a demandé de faire une dizaine de pompes avant d'affûter le forêt. Après les exercices, on est en état de fatigue et cela aide à tremper ma stabilité.
1: Xia Li éprouve toujours une grande gratitude envers son maître. Il lui a enseigné les compétences professionnelles et l'a beaucoup influencé sur sa manière de penser.
0: Le plus important, c'est qu'il m'a montré cette mode de pensée en tant qu'ajusteur professionnel. Il nous a appris à ne pas se presser de faire la tâche, parce que sans lui, la qualité prime toujours sur la vitesse. Ça, c'est le plus grand profit. Cette idée m'a tellement influencé. Lorsque je dirige aujourd'hui une équipe à mon tour, j'ai la même exigence sur le travail.
1: Xia Li se consacre à l'ajustage depuis plus de 30 ans et garde toujours un respect solennel envers la mise en application des compétences professionnelles. Mais il accorde aussi beaucoup d'enthousiasme à son travail.
0: Nos produits ne sont pas que des métaux froids, ils sont aussi des œuvres d'art. Chaque fois que je finis l'ajustage, le produit devient comme mon propre enfant alors que c'est moi qui lui donne vie. Une fois livré au client, il acquiert son propre univers.
1: Aujourd'hui, la Chine aspire à un développement axé sur la qualité des plans économiques et sociaux. Les compétences professionnelles permettent à Xia Li de faire des réflexions en la matière. Selon lui, dans ce processus, il fallait que le pays se munisse d'une équipe d'ouvriers et de gens compétents qualifiés.
0: Lorsque le pays a besoin d'un développement de qualité, il ne fallait pas non seulement renforcer la capacité de recherche, mais aussi développer la formation des talents avec des compétences professionnelles. Si les compétences des ouvriers ne sont pas à la hauteur de la recherche et du développement, une fois que le produit sera mis en service, sans l'assurance d'ouvriers qualifiés, la performance du produit ne répondra pas aux exigences.
1: Selon les chiffres de sources officielles, à la fin de 2021, on compte plus de 200 millions de travailleurs de compétences en Chine, soit 26% de la population active totale, qui s'élève à 650 millions de personnes. Parmi ces travailleurs de compétences, le nombre de talents munis de hautes qualifications dépasse 60 millions de personnes, soit 30% du chiffre total. En tant que député à la 14e Assemblée populaire nationale, Xia Li a soumis en mars 2021 une proposition évoquant le renforcement de la formation des talents de compétences en Chine. Pour lui, il fallait tout d'abord établir au niveau gouvernemental un concept bien ciblé pour ensuite élaborer des politiques en faveur de la formation professionnelle.
0: Les écoles, elles aussi, devraient renforcer les échanges avec les entreprises et les usines pour mieux savoir de quelles technologies et de quelles sortes de talents on a besoin dans la pratique et ainsi lancer une coopération plus efficace avec elles. Il ne faut non plus oublier la formation dirigée par le concepteur au sein de l'entreprise. Cela est, à mon avis, la formation la plus économique parce qu'elle est orientée directement vers la production.
1: Face à l'essor de l'intelligence artificielle, Xia Li avoue un sentiment de crise, mais il affirme le rôle toujours

0: indispensable des ouvriers qualifiés dans l'assemblage des équipements de précision.
1: Une machine ou outil n'arrivera jamais à fabriquer une machine dont la précision est plus élevée que celle de cette machine ou outil. Elle n'est point compétente de réaliser cette tâche. Le rôle de l'homme est illustré à ce moment. Nous fabriquons des produits issus de recherches scientifiques qui sont souvent en forme originale et distincte. Les machines sont parfois incapables de faire ce genre de produits. On a encore besoin des ouvriers compétents pour réaliser l'assemblage et l'ajustage.
0: Un ouvrier de compétence devait se munir d'un esprit de dévouement, d'une capacité d'apprendre et du sens de responsabilité, d'après Xia Li. Il souhaite apprendre de nouvelles connaissances auprès des jeunes ouvriers au temps de la révolution industrielle, tout en s'efforçant de leur transmettre ses compétences traditionnelles.
1: Nous devons certainement nous adapter à l'évolution de l'époque au lieu d'y être réfractaires. Les jeunes ouvriers sont bien intelligents et ils grandissent beaucoup plus vite que ma génération. En général, au bout de 3 à 5 ans, ils sont capables de réaliser un projet et après une dizaine d'années, ils dirigent déjà une équipe capable d'accomplir des projets assez importants. Ma tâche est de faire rayonner les compétences et de ne pas les laisser disparaître.
0: On prend à présent une pause musicale et on se retrouve juste après pour la dernière partie de notre émission consacrée aux courtes chinoises.

0: Merci de nous rejoindre dans Classe Echo. C'est le moment de suivre notre rubrique Le chinois au quotidien.
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0: Bonjour à tous, bienvenue dans notre cours de chinois au quotidien, c'est Xiaotai.
1: Salut Xiaotai, eh bien, moi c'est toujours Thomas, votre apprenti étudiant en chinois. Et je crois que la dernière fois nous avons parlé d'achat par téléphone, Tai. Donc le plus important ça va être de réviser les phrases du cours précédent. Alors la première phrase c'était « Je veux commander une pizza ». Comment tu dis ça en chinois ?
0: 我要订个比萨饼.
1: Comment puis-je payer ? Alors, comment on dit ça en chinois, Tai ?
0: 怎么付钱呢?
1: Une nouvelle phrase, vous pouvez payer à la livraison.
0: 您可以货到付款.
1: Encore une phrase et une dernière, donnez-moi une heure.
0: 您说个时间.
1: Allez, on se réécoute les dialogues en entier de la dernière fois.
2: 喂,你好,我要订一个比萨饼.
3: 大的还是小的?
2: 大的,怎么付钱呢?
3: 可以货到付款。请送到北京大学西门吧。好的。您几点能送到?
2: 你说一个时间。大概12点吧。
1: Bon allez, la révision s'arrête là, c'est le moment de passer aux nouvelles phrases du jour où je crois qu'on va parler de vêtements. Alors comme d'habitude, Xiaotai va vous donner les phrases en chinois, je vais les traduire en français et puis on va commencer les exercices.
0: 我想买一件旗袍.
1: Je veux acheter une qipao.
0: 这是什么料子的?
1: C'est en quel tissu?
0: 蓝色的好还是黄色的好?
1: Quelle est la mieux, la bleue ou la jaune?
0: 能试试吗?
1: Je peux l'essayer?
0: 能打折吗?
1: Pouvez-vous me faire une réduction? Allez, quand je rentre en France, je voudrais ramener à ma mère un truc bien pékinois, une qipao. Bien, c'est une robe fendue des deux côtés. C'est une robe traditionnelle chinoise d'origine manchoue qui permet aux femmes de montrer pleinement sa féminité.
0: Quand tu te trouves dans le magasin, tu peux dire au vendeur « 我想买一件旗袍. » « 我 » Je n'ai pas la peine de répéter.
1: Ok, wow.
0: « 想 » Vouloir.
1: « 想 »
0: « 买 » Acheter.
1: « 买 »
0: « 一件旗袍. » C'est une robe fendue des deux côtés, une robe chinoise.
1: Voilà, qipao, qui se traduit en français par robe fendue des deux côtés. Mais maintenant, on a tendance à utiliser directement sa prononciation chinoise, c'est-à-dire qu'on n'utilise plus robe fendue des deux côtés, on dit directement qipao. La phrase en entier, Tai.
0: 我想买一件旗袍. Ok, maintenant, on va écouter le premier dialogue.
2: 你要买什么衣服?
3: 我想买一件旗袍.
1: Et je veux demander en quel tissu est cette robe. Alors comment dit-on ça en chinois, Tai?
0: Tu peux dire 这是什么料子的? 这,ce.
1: 这,是
0: veut dire être.
1: 是,什么
0: veut dire quel.
1: 什么,料子,
0: tissu.
1: 料子.
0: 这是什么料子的?
1: Qui veut dire quel est ce tissu? Bon, on s'écoute le dialogue.
3: 这是什么料子的?
2: 真丝的.
1: Voilà, on vient d'écouter le dialogue. Il me semble que le vendeur répond « C'est de la soie ». Alors, comment on dit le mot « soie » en chinois, Tai ?
0: Jensi.
1: Jensi. Une nouvelle phrase, mais de quelle couleur faut-il l'acheter, le bleu ou la jaune ?
0: Bon, là, tu peux demander l'avis de tes amis chinois, sinon tu peux aussi...

0: Écrire au vendeur ta mère, c'est-à-dire sa couleur de peau, son style, ses préférences quant aux couleurs, tu peux ainsi demander "蓝色的好还是黄色的好?" "蓝色的", le bleu.
1: L'ancède.
0: "还是" veut dire ou.
1: Reiche.
0: "黄色的", le jaune.
1: Huangsède.
0: "好" veut dire mieux, meilleur.
1: Hao.
0: Donc la phrase au complet, 蓝色的好还是黄色的好? Ok, on va écouter le troisième dialogue.
2: 蓝色的好还是黄色的好?
3: 蓝色的更适合您.
4: Voilà, il me semble que dans ce dialogue, le vendeur répond au potentiel acheteur « Le bleu vous va mieux », comment dit-on ça en chinois à taille ?
0: 蓝色的更适合您.
4: Voilà, et on aura compris que « 蓝色的 », ça veut dire ?
0: Le bleu.
4: Ok, on est d'accord. Bon, je crois que tu vas m'apprendre une autre phrase. C'est quand même important d'essayer les vêtements. Alors, comment dit-on ça en chinois ? Je peux l'essayer.
0: 我能试试吗?
4: 我能试试吗?
0: 我能试试吗? 我, bien sûr, c'est je.
4: 我.
0: 能, pouvoir.
4: 能.
0: 试试, essayer.
4: 试试.
0: 我能试试吗?
4: Bon, on s'écoute tout de suite le dialogue 4.
2: 能试试吗?
3: 您穿什么号的?
2: 中号的.
4: Allez, dans les phrases que nous venons d'entendre, on a bien sûr entendu « je peux l'essayer ». Et il y avait deux autres phrases. Alors la deuxième phrase, c'était « quelle est votre taille ?» Comment dire ça en chinois ?
0: 您穿什么号的?
4: Voilà, et la réponse de la femme, c'était « je suis de taille moyenne ». Alors comment dit-on « moyenne taille » ?
0: 中号的.
4: Ok. Bon, ça y est, le tissu choisi, la robe également, bref, tout va bien, mais j'aimerais bien sûr qu'on me fasse une petite réduction, comment demander ça en chinois, Tai.
0: Bon, alors soit je te propose d'écouter d'abord le dialogue 5, dans lequel tu vas trouver les réponses.
2: 多少钱?
3: 980元.
2: 太贵了,能打折吗?
3: 可以打九折.
0: Alors Thomas, mon étudiant, as-tu saisi quelque chose de ce dialogue?
4: Je pense, ouais, mais le mieux, c'est que tu répètes les phrases une fois en chinois et que je les répète, moi, en français.
0: D'accord. 多少钱?
4: Ça fait combien?
0: 980元.
4: 980.
0: 太贵了.
4: C'est très cher.
0: 能打折吗?
4: Est-ce que vous pouvez me faire une réduction?
0: 可以打九折.
4: 10% de réduction.
0: Ok, maintenant je propose qu'on révise un peu les phrases clés d'aujourd'hui avant de repasser les dialogues au complet.
4: Voilà, alors on va s'écouter les phrases. Je veux acheter une qipao.
0: 我想买一件旗袍.
4: C'est en quel tissu?
0: 这是什么料子的?
4: Lequel est le mieux, la bleue ou la jaune?
0: 蓝色的好还是黄色的好?
4: Est-ce que je peux l'essayer?
0: 能试试吗?
4: Est-ce que vous pouvez me faire une petite réduction?
0: 能打折吗?
4: Ok, allez, on se réécoute les dialogues en complet, donc avant de passer à notre rubrique ABC de la culture chinoise.
3: 你要买什么衣服?
2: 我想买一件旗袍. 这是什么料子的?
3: 真丝的.
2: 蓝色的好还是黄色的好?
3: 蓝色的更适合您.
2: 能试试吗?
3: 您穿什么号的?
2: 中号的. 多少钱?
3: 980元.
2: 太贵了,能打折吗?
3: 可以打九折.
0: C'est tout ce qu'on a appris aujourd'hui. Passons maintenant à la rubrique ABC de la culture chinoise.
4: Voilà, aujourd'hui il sera question de couleurs. On sait que le rouge est une couleur très appréciée par les Chinois parce qu'il incarne le bonheur, la joie. Lors des fêtes, on accroche partout des lanternes rouges, en fait, aux maisons, au plafond. Il y en a partout dans la rue. Lors des mariages, des cérémonies heureuses, la fiancée porte également un vêtement rouge, des chaussures rouges, et le palanquin pour la transporter est aussi généralement de couleur écarlate. Le rouge est en même temps un signe de réussite, et si quelqu'un se trouve dans une situation favorable, on dit taille...
0: Zaohong.
4: Voilà, et si on le traduit mot à mot, ça veut dire marcher vers le rouge.
0: Et la personne qui a la faveur du chef est nommée Hongren.
4: Voilà, ça veut dire la personne rouge.
0: Le fait de distribuer le profit est appelé fenhong.
4: Voilà, distribuer le rouge.
0: Le rouge incarne aussi la beauté. On qualifie le visage d'une belle femme hongyan.
4: Par contre, en Occident, le rouge porte une signification toute différente et relativement péjorative.

0: péjorative. On le lit souvent au feu, à l'enfer, au sang, toute une symbolique qui nous vient des temps moyenâgeux. Il symbolise également la cruauté, où bien sûr, le rouge, c'est la couleur du sang.
1: Voilà une preuve de plus de la différence culturelle.
0: Tout à fait. Salut Thaï et à la prochaine.
1: Salut Thomas, à la prochaine fois.

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0: À la une de cette édition, Xi Jinping, secrétaire général du comité central du Parti communiste chinois et président de la République populaire de Chine, est arrivé à Pyongyang pour une visite d'État en République populaire démocratique de Corée. Kim Jong-un, secrétaire général du Parti des travailleurs de Corée et président des affaires d'État de la RPDC, accompagné de son épouse Ri Sol-ju, a accueilli Xi Jinping et son épouse Peng Liyuan à l'aéroport. Les deux dirigeants se sont serrés la main après la descente de Xi Jinping de l'avion. Il s'agit de la première visite d'État du président Xi en RPDC depuis 7 ans. Alors que cette année marque le 65e anniversaire du traité d'amitié, de coopération et d'assistance mutuelle entre la Chine et la RPDC, les deux parties saisiront l'occasion de cette visite pour faire progresser leurs relations bilatérales en phase avec leur époque, améliorer le bien-être des deux peuples et apporter une contribution plus importante à la paix, à la stabilité, au développement et à la prospérité régionaux et mondiaux. Kim Jong-un a organisé une grande cérémonie d'accueil en l'honneur de Xi Jinping sur la place Kim Il-sung à Pyongyang.
1: Tout au long du trajet entre l'aéroport et la place Kim Il-sung, des foules se sont rassemblées de part et d'autre de la route pour accueillir le président Xi Jinping par des vagues de la main et des acclamations.

À l'arrivée du président Xi et de son épouse Peng Liyuan sur la place, une garde d'honneur à cheval s'est alignée pour les accueillir, tandis qu'une fanfare militaire jouait une marche de bienvenue. Kim Jong-un et Ri Sol-ju les ont accueillis sur place.

Accompagné de M. Kim, le président Xi a passé en revue la garde d'honneur de l'armée populaire coréenne.

Vêtus de leurs habits de fête, des habitants de Pyongyang de tous horizons, ainsi que des enfants et des adolescents, brandissant des drapeaux, des fleurs et des ballons, ont réservé un accueil chaleureux aux éminents invités chinois, les acclamant sous une pluie d'applaudissements et de cris de joie.

0: Sur le trajet entre l'aéroport et la place Kim Il-sung, puis entre la place Kim Il-sung et la résidence d'État de Kumsusan, le peuple de la RPDC s'est massé de part et d'autre des rues, saluant de la main l'arrivée du président Xi.
1: Xi Jinping, secrétaire général du comité central du Parti communiste chinois et président de la République populaire de Chine, s'est entretenu lundi à Pyongyang avec Kim Jong-un, secrétaire général du Parti des travailleurs de Corée et président des affaires d'État de la République populaire démocratique de Corée.
0: Il s'agit de la première visite de Xi Jinping en République populaire démocratique de Corée depuis 7 ans. Ce dernier a déclaré que les deux pays devaient renforcer leur coordination et leur coopération stratégique. Le secrétaire général Xi a également indiqué qu'il était prêt à travailler avec son homologue Kim Jong-un pour que les relations bilatérales évoluent avec leur temps et pour réaliser de nouveaux progrès dans ce domaine. Il a déclaré qu'il était disposé à saisir l'occasion de cette visite pour renforcer la planification au plus haut niveau et l'orientation stratégique des relations Chine-RPDC dans la nouvelle ère, ajoutant que la position ferme du Parti communiste chinois et du gouvernement chinois, qui accorde une grande importance à l'amitié traditionnelle entre la Chine et la RPDC, ne changerait pas. Il a ajouté que, quelle que soit l'évolution de la situation internationale, l'engagement ferme du Parti communiste chinois et du gouvernement chinois à préserver les intérêts communs des deux pays et à maintenir un environnement stratégique favorable ne changerait pas. Les deux parties doivent maintenir des échanges de haut niveau comme ligne directrice et consolider les fondements de la confiance politique mutuelle. M. Xi a également déclaré que les deux pays devaient adhérer à l'objectif d'apporter des bénéfices à leur population et renforcer le niveau de leur coopération pragmatique. Il a ajouté que la Chine était prête à travailler avec la RPDC pour renforcer l'alignement de leur stratégie de développement et élargir la coopération pragmatique dans des domaines tels que l'économie et le commerce, l'agriculture, la construction, la science et la technologie, ainsi que les soins de santé. Kim Jong-un a déclaré que le camarade Xi Jinping, secrétaire général du comité central du PCC, était l'invité le plus estimé du peuple de la RPDC. Il a ajouté que la visite de M. Xi démontrait une fois de plus à quel point les relations entre la RPDC et la Chine étaient indestructibles, des relations qui se situent toujours du côté de l'autonomie, de la justice et du bon côté de l'histoire. M. Kim a déclaré que le renforcement des échanges et de l'apprentissage mutuel par le biais des canaux interpartis apporterait un soutien précieux au développement de la RPDC et aiderait son peuple à progresser vers la modernisation aux côtés du peuple chinois. M. Kim a ajouté que la RPDC se réjouissait de voir que sous la direction du camarade Xi Jinping, la Chine avait réalisé des accomplissements remarquables et renforcé son rayonnement international. Il a estimé que la vision d'une communauté d'avenir partagée pour l'humanité et les 4 initiatives mondiales proposées par Xi Jinping revêtaient une importance considérable pour la paix et le développement mondiaux. M. Kim a déclaré que la RPDC défendrait le principe d'une seule Chine et soutiendrait la Chine dans la défense de ses intérêts fondamentaux. Il a ajouté que consolider l'amitié entre la RPDC et la Chine dans cette nouvelle ère était le choix du peuple de la RPDC et l'exigence de l'époque. M. Kim a déclaré que les relations entre la RPDC et la Chine constitueraient la priorité stratégique numéro 1 du pays. La RPDC ne ménagera aucun effort pour faire de ses relations avec la Chine un modèle de relations interétatiques et travaillera de concert pour contribuer à la paix, à la stabilité et à la prospérité régionale et mondiale.
1: Xi Jinping, secrétaire général du comité central du Parti communiste chinois et président chinois, a déclaré lundi que les relations entre la Chine et la République populaire démocratique de Corée se trouvaient à un nouveau point de départ historique. M. Xi a fait ces remarques alors qu'il assistait à un banquet de bienvenue organisé par Kim Jong-un, secrétaire général du Parti des travailleurs de Corée et président des affaires d'État de la RPDC.

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3: Vous êtes sur RCI et vous écoutez Vongona la chanson. Les deux derniers titres qu'on a écoutés tout à l'heure ont été tous composés par le musicien chinois Li Zhihui. Le prochain titre est lié au ballet impérial et s'intitule Le souvenir du ballet impérial.

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3: Vous écoutez Wang Gong de la chanson de RCI. Le prochain titre s'intitule Water Lily.

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3: Vous êtes sur Radio Chine Internationale et vous suivez votre émission musicale Mon Connaît la Chanson. Aujourd'hui, je vous invite à écouter des mélodies très douces. Les deux prochains titres parlent de la mélancolie de l'automne.

Vous êtes sur Radio Chine International et vous suivez votre émission Vous connaissez la chanson. Le temps passe très vite. Avant de vous dire au revoir, je vous souhaite passer une très bonne journée et avoir une très bonne écoute sur Radio Chine International. À très bientôt!

0: À la une de cette édition, Xi Jinping, secrétaire général du comité central du Parti communiste chinois et président de la République populaire de Chine, est arrivé à Pyongyang pour une visite d'État en République populaire démocratique de Corée. Kim Jong-un, secrétaire général du Parti des travailleurs de Corée et président des affaires d'État de la RPDC, accompagné de son épouse Lee Sol-joo, a accueilli Xi Jinping et son épouse Peng Liyuan à l'aéroport. Les deux dirigeants se sont serrés la main après la descente de Xi Jinping de l'avion. Il s'agit de la première visite d'État du président Xi en RPDC depuis 7 ans. Alors que cette année marque le 65e anniversaire du traité d'amitié, de coopération et d'assistance mutuelle entre la Chine et la RPDC, les deux parties saisiront l'occasion de cette visite pour faire progresser leurs relations bilatérales en phase avec leur époque, améliorer le bien-être des deux peuples et apporter une contribution plus importante à la paix, à la stabilité, au développement et à la prospérité régionaux et mondiaux. Kim Jong-un a organisé une grande cérémonie d'accueil en l'honneur de Xi Jinping sur la place Kim Il-sung à Pyongyang.
1: Tout au long du trajet entre l'aéroport et la place Kim Il-sung, des foules se sont rassemblées de part et d'autre de la route pour accueillir le président Xi Jinping par des vagues de la main et des acclamations.

l'arrivée du président Xi et de son épouse Peng Liyuan sur la place, une garde d'honneur à cheval s'est alignée pour les accueillir, tandis qu'une fanfare militaire jouait une marche de bienvenue. Kim Jong-un et Ri Sol-ju les ont accueillis sur place.

Accompagné de M. Kim, le président Xi a passé en revue la garde d'honneur de l'armée populaire coréenne.

Vêtus de leurs habits de fête, des habitants de Pyongyang de tous horizons, ainsi que des enfants et des adolescents, brandissant des drapeaux, des fleurs et des ballons, ont réservé un accueil chaleureux aux éminents invités chinois, les acclamant sous une pluie d'applaudissements et de cris de joie.

0: Sur le trajet entre l'aéroport et la place Kim Il-sung, puis entre la place Kim Il-sung et la résidence d'État de Kumsusan, le peuple de la RPDC s'est massé de part et d'autre des rues, saluant de la main l'arrivée du président Xi.
1: Xi Jinping, secrétaire général du comité central du Parti communiste chinois et président de la République populaire de Chine, s'est entretenu lundi à Pyongyang avec Kim Jong-un, secrétaire général du Parti des travailleurs de Corée et président des affaires d'État de la République populaire démocratique de Corée.
0: Il s'agit de la première visite de Xi Jinping en République populaire démocratique de Corée depuis 7 ans. Ce dernier a déclaré que les deux pays devaient renforcer leur coordination et leur coopération stratégique. Le secrétaire général Xi a également indiqué qu'il était prêt à travailler avec son homologue Kim Jong-un pour que les relations bilatérales évoluent avec leur temps et pour réaliser de nouveaux progrès dans ce domaine. Il a déclaré qu'il était disposé à saisir l'occasion de cette visite pour renforcer la planification au plus haut niveau et l'orientation stratégique des relations Chine-RPDC dans la nouvelle ère, ajoutant que la position ferme du Parti communiste chinois et du gouvernement chinois, qui accorde une grande importance à l'amitié traditionnelle entre la Chine et la RPDC, ne changerait pas. Il a ajouté que, quelle que soit l'évolution de la situation internationale, l'engagement ferme du Parti communiste chinois et du gouvernement chinois à préserver les intérêts communs des deux pays et à maintenir un environnement stratégique favorable ne changerait pas. Les deux parties doivent maintenir des échanges de haut niveau comme ligne directrice et consolider les fondements de la confiance politique mutuelle. M. Xi a également déclaré que les deux pays devaient adhérer à l'objectif d'apporter des bénéfices à leur population et renforcer le niveau de leur coopération pragmatique. Il a ajouté que la Chine était prête à travailler avec la RPDC pour renforcer l'alignement de leur stratégie de développement et élargir la coopération pragmatique dans des domaines tels que l'économie et le commerce, l'agriculture, la construction, la science et la technologie, ainsi que les soins de santé. Kim Jong-un a déclaré que le camarade Xi Jinping, secrétaire général du comité central du PCC, était l'invité le plus estimé du peuple de la RPDC. Il a ajouté que la visite de M. Xi démontrait une fois de plus à quel point les relations entre la RPDC et la Chine étaient indestructibles, des relations qui se situent toujours du côté de l'autonomie, de la justice et du bon côté de l'histoire. M. Kim a déclaré que le renforcement des échanges et de l'apprentissage mutuel par le biais des canaux interpartis apporterait un soutien précieux au développement de la RPDC et aiderait son peuple à progresser vers la modernisation aux côtés du peuple chinois. M. Kim a ajouté que la RPDC se réjouissait de voir que sous la direction du camarade Xi Jinping, la Chine avait réalisé des accomplissements remarquables et renforcé son rayonnement international. Il a estimé que la vision d'une communauté d'avenir partagée pour l'humanité et les 4 initiatives mondiales proposées par Xi Jinping revêtaient une importance considérable pour la paix et le développement mondiaux. M. Kim a déclaré que la RPDC défendrait le principe d'une seule Chine et soutiendrait la Chine dans la défense de ses intérêts fondamentaux. Il a ajouté que consolider l'amitié entre la RPDC et la Chine dans cette nouvelle ère était le choix du peuple de la RPDC et l'exigence de l'époque. M. Kim a déclaré que les relations entre la RPDC et la Chine constitueraient la priorité stratégique numéro 1 du pays. La RPDC ne ménagera aucun effort pour faire de ses relations avec la Chine un modèle de relations interétatiques et travaillera de concert pour contribuer à la paix, à la stabilité et à la prospérité régionale et mondiale.
1: Xi Jinping, secrétaire général du comité central du Parti communiste chinois et président chinois, a déclaré lundi que les relations entre la Chine et la République populaire démocratique de Corée se trouvaient à un nouveau point de départ historique. M. Xi a fait ses remarques alors qu'il assistait à un banquet de bienvenue organisé par Kim Jong-un, secrétaire général du Parti des travailleurs de Corée et président des affaires d'État de la RPDC.

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9: Bonjour à tous.

0: merci de m'accueillir. Je suis ravi de parler de l'hiver chinois. Franchement, j'aurais dit, l'hiver, c'est pas bon pour voyager. Mais après avoir vécu plusieurs hivers en Chine, je dirais que c'est l'une des meilleures saisons pour voyager. Les foules de touristes diminuent, les prix baissent et les paysages deviennent absolument féeriques.
1: Féerique, c'est une bonne description, Rogo. Et avant d'entamer notre voyage dans les destinations hivernales, féerique, nous allons faire une pause musicale.

0: Merci de nous retrouver après la pause musicale. Aujourd'hui, nous allons parler de quelque chose vraiment magique, les destinations de voyage en hiver en Chine. Et commençons par une question fondamentale. Où faut-il aller en hiver en Chine ? Quelles sont les destinations incontournables ?
1: Excellente question, chère Manon. Je dirais qu'il y a trois catégories principales de destinations hivernales. D'abord, les nord-est, pour la neige et le froid extrême. C'est dramatique, c'est beau. Deuxièmement, les paysages montagneux couverts de neige, Zhangjiajie par exemple, Guilin en hiver. Et troisièmement, les villes côtières du sud, où il fait toujours doux, Xiamen, Sanya.
0: Ah, trois catégories très différentes. Et commençons par le nord-est. C'est où exactement, Hugo?
1: Le nord-est, c'est des provinces

0: Ce sont, je dirais, ce sont des provinces comme Heilongjiang, Jilin, Liaoning. La ville la plus célèbre pour l'hiver, c'est Harbin. Manon, quand vous allez à Harbin en janvier, c'est comme entrer dans un conte de fées.
1: Oh, c'est vrai?
0: Oui, les températures descendent à moins 30 degrés Celsius.
1: Ah, on va être gelé.
0: Et là, ils organisent le Festival international des sculptures sur glace et neige.
1: Moins 30 degrés, glacial. Et ce festival, ça dure combien de temps?
0: Ça dure généralement un mois de décembre à janvier et c'est absolument spectaculaire. Imaginez des structures entières construites en glace, des châteaux, des pagodes, des sculptures géantes. Le soir, ils illuminent tout avec des LED colorés. Ah, c'est magique. Et le plus grand festival de glace du monde, c'est là-bas, à Harbin.
1: Ah, le plus grand au monde. Il mérite d'aller, hein? Donc c'est un must-see pour les touristes.
0: Oui, absolument, ça grouille du monde. Et voici ce qui est aussi intéressant là-bas, c'est que les tarifs d'hôtel à Harbin en hiver baissent d'environ 40% comparé à l'été.
1: En hiver, je trouve que c'est plus intéressant.
0: Oui, c'est beaucoup plus intéressant parce que beaucoup de gens pensent que c'est trop froid. Alors, pour les inciter à y venir à grand nombre, hein, vous remarquez que c'est une politique mise en place pour attirer plus de touristes.
1: Tout à fait. Et une chance économique et un spectacle unique. Qu'est-ce d'autre à faire à Harbin, Rocco?
0: À Harbin, il y a aussi un endroit extraordinaire appelé le lac Wanda Glacé. C'est un lac qui gèle complètement en hiver. Les gens y font du patin à glace, du hockey, même de la pêche sur glace. Ah, Manon, c'est une expérience très locale, très authentique.
1: De la pêche sur glace, comment ça marche?
0: Mais oui, vous faites un trou dans la glace. Elle fait plusieurs mètres d'épaisseur en janvier. Vous mettez une ligne et vous attendez que les poissons viennent.
1: Ah, il faut attendre combien de temps alors?
0: C'est comme toute pêche. Hein, quand vous mettez votre hameçon et vous attendez d'attraper quelque chose, c'est très zen et très patient. Les pêcheurs locaux vous accueillent, ils donnent des conseils. Et ils vous donnent des conseils. C'est un vrai contact avec la vie locale.
1: Oh, c'est fascinant. Et comment on se rend à Harbin? C'est loin? Et Hugo, vous allez me répondre juste après une pause musicale.

0: Merci de nous retrouver après la pause musicale. Aujourd'hui, nous allons parler de quelque chose vraiment magique, les destinations de voyage en hiver en Chine.
1: Harbin, c'est accessible en vol depuis Shanghai ou Beijing, la capitale. Environ 3 heures de vol. Il y a aussi des trains à grande vitesse qui y vont. Et une fois sur place, le transport local est excellent. Vous avez les métros, les bus, les taxis, très efficaces pour une ville de cette taille, Manon.
0: D'accord. Et vous recommandez combien de jours à Harbin?
1: Ça, c'est une excellente question pour nos fidèles auditeurs. Je dirais 3 à 4 jours au minimum.
0: À 3 à 4 jours?
1: Oui,
0: qu'est-ce
1: ça vous suffit.
0: Qu'est-ce qu'on va faire pendant ces 3 jours?
1: Et un jour pour le festival des glaces, c'est énorme. Il y a des zones différentes à explorer. Un jour pour les lacs glacés et la vie locale. Un jour pour la ville historique elle-même. Il faut découvrir l'histoire de Harbin. Et éventuellement, un jour pour les excursions près d'autres villes froides.
0: D'accord, dans les environs.
1: Oui, dans les environs.
0: Maintenant, avec la présentation de Rocco, on a suffisamment d'informations sur le nord-est de la Chine. Et maintenant, on va passer à la deuxième catégorie des paysages. Et avant de passer à la deuxième étape, une belle mélodie.

0: Merci de nous retrouver après la pause musicale. Aujourd'hui, nous allons parler de quelque chose vraiment magique, les destinations de voyage en hiver en Chine. Et parlons maintenant de la deuxième catégorie, les paysages montagneux couverts de neige. Vous avez mentionné Zhang Jiajie. C'est comment en hiver?
1: Ah, Zhang Jiajie, c'est déjà magnifique en été. Avec ses pics karstiques.
0: Ça, on le sait, mais en hiver.
1: Mais en hiver, j'allais arriver, cher Manon. Mm-hmm. En hiver, c'est un autre monde. La neige recouvre les sommets et il y a du brouillard. C'est surréaliste. Les touristes qui connaissent Zhang Jiajie en été reviennent en hiver et disent « c'est pas le même endroit ». Et déjà, la transformation commence depuis automne.
0: C'est vraiment si différent.
1: Absolument, cher Manon. Vous savez, Zhang Jiajie en été, c'est surpeuplé. Mm-hmm. Il y a des milliers de touristes. Mm-hmm. Je dirais même en automne, c'est pareil. Mm-hmm. Mais en hiver, c'est
0: il
1: tranquille.
0: Il y a encore beaucoup de touristes.
1: Non, en automne.
0: En automne.
1: Oui, même en automne, il y a encore beaucoup de touristes. Et vous savez quoi?
0: Pourquoi ce contraste?
1: L'hiver à Zhang Jiajie, c'est pas trop froid, peut-être 5 à 10 degrés. Oh. C'est froid, mais supportable,
0: c'est comme
1: contrairement à Harbin.
0: Oui, il y a une grande différence au niveau de...
1: Il y a la température.
0: De la température. Mm. C'est plus modéré, donc... mais comment on accède à Zhang Jiajie?
1: Ah, Zhang Jiajie, c'est dans la province du Hunan.
0: Ah, d'accord.
1: Il y a un petit aéroport local. Vous pouvez venir de Shanghai ou de Beijing ou même des villes proches comme Changsha. Mm-hmm. Une fois sur place, c'est bien organisé. Mm-hmm. Il y a des bus, des taxis, des téléphériques pour monter au sommet.
0: D'accord. Même si on n'est pas quelqu'un très fort en sportif, on peut quand même y monter en recours avec tous ces outils. Hein.
1: Oui, oui.
0: Et combien de temps à Zhang Jiajie?
1: Zhang Jiajie, je recommande à nos touristes 2 à 3 jours. Hein.
0: La vue panoramique?
1: C'est le cœur de Zhang Jiajie.
0: Ah,
1: c'est là où vous allez accéder à la montagne. Mm-hmm. Et un jour pour les paysages secondaires moins connus et optionnellement un jour pour explorer les villages environnants.
0: Pourquoi les villages environnants c'est quoi qui attire les touristes?
1: Bon, il y a Fenghuang. C'est une vieille ville historique sur une rivière.
0: Ah.
1: C'est extraordinaire, cher Manon. Mm-hmm. Les bâtiments sont en bois. C'est l'architecture traditionnelle.
0: Ah, d'accord.
1: Et il y a aussi un village Tuja. Mm-hmm. C'est une minorité ethnique avec sa propre culture. Mm-hmm. Vous pouvez rester chez l'habitant, manger local. Hein? Mm-hmm. C'est vraiment une immersion authentique.
0: D'accord. Et c'est tourisme non culturel, vraiment. Et tout de suite, on va parler de Guilin, juste après. Une pause musicale.

0: Merci de nous retrouver après la pause musicale. Aujourd'hui, nous allons parler de quelque chose vraiment magique, les destinations de voyage en hiver en Chine. Parlons maintenant de Guilin en hiver, c'est comment?
1: Guilin, c'est absolument beau. Les pics karstiques avec la neige, c'est poétique. Et les Li River, la rivière Li, est magnifique quand le temps est clair et froid. Les paysages se reflètent dans l'eau comme un miroir.
0: Vous avez mentionné une croisière sur la Li Rivière avant. C'est possible en hiver?
1: Absolument, cher Manon. La croisière fonctionne toute l'année. Et l'hiver, c'est en fait meilleur parce que l'eau est plus claire. Il y a moins de touristes, c'est plus tranquille. Et les villages que vous voyez depuis les bateaux, les habitants font sécher les récoltes. Et ça a l'air très authentique.
0: Ça semble idéal. Combien de jours à Guilin vous recommandez?
1: Bon, 3 jours, ça peut suffire. Hein. Quand on prend un jour pour la ville elle-même, on peut visiter des lacs urbains jolis, des temples. On prend un autre jour pour la croisière sur la Li River vers Yangshuo. C'est environ 5 heures de bateau. Et le dernier jour, ça peut nous servir à explorer. Ça peut nous servir à aller, par exemple, à Yangshuo pour explorer les villages environnants.
0: Yangshuo, vous en avez parlé avant. C'est un village, c'est ça?
1: Oui, oui, c'est un village très touristique maintenant, mais toujours authentique. C'est devenu une base pour les excursions en vélo à travers la campagne. Les paysages autour de Yangshuo, c'est des rizières.
0: Ah, d'accord.
1: Des petits villages de buffles d'eau. C'est la vraie Chine rurale, cher Manon.
0: Et la troisième catégorie, les villes côtières du sud où il fait tout. Vous avez mentionné Xiamen et Sanya. Les deux,
1: oui,
0: on peut
1: oui,
0: y aller.
1: Oui. Xiamen, c'est dans le Fujian. Là-bas, l'hiver, c'est environ 15-20 degrés.
0: Ah.
1: Donc, vous comprenez que c'est doux.
0: Oui.
1: C'est frais,
0: oui,
1: mais agréable. Et à Sanya, c'est à l'île de Hainan. C'est tropical, 20-25 degrés, même en hiver. Donc, pour les gens qui détestent le froid, hein?
0: Oui, c'est parfait. Hein.
1: Voilà, c'est parfait.
0: La température,
1: voilà,
0: vraiment, c'est agréable. Et Xiamen, c'est une grande ville.
1: Xiamen, c'est un port côtier, moderne, clean, très développé. Et l'hiver, c'est la bonne saison d'y aller parce qu'il y a beaucoup de typhons, l'air est clair. Vous avez des temples, de la nourriture des mers fantastique. Une vieille ville historique à découvrir.
0: On a des fruits de mer, on a des temples, on a l'air clair. Et des temples, lesquels?
1: Il y a le temple Napucho, ce qui est l'un des plus importants d'Asie du Sud-Est. C'est au bord de la mer. C'est très calme. Il y a aussi l'île de Gulanyu, juste à côté, qui est sans voiture, avec des vieilles villas. C'est très pittoresque.
0: Gulanyu, on a parlé avant aussi. C'est incontournable, hein?
1: Oui, absolument. Gulanyu, c'est une petite île. Vous prenez un ferry de 10 minutes depuis Xiamen. Une fois sur l'île, pas de bruit, pas de voiture. C'est piétonnier complet. L'hiver, le temps est parfait pour marcher. L'architecture, c'est beau.
0: Et combien de jours à Xiamen?
1: Toujours entre 2-3 jours. On est dans cette fourchette-là. Et un jour pour la ville et le temple Napucho. Un jour pour Gulanyu. Et optionnellement, un troisième jour pour une excursion vers Sanya ou d'autres îles côtières.
0: Et Sanya, c'est touristique, je crois. J'ai très entendu souvent.
1: Très touristique. C'est l'endroit le plus touristique de Hainan. Il y a des plages, c'est une station balnéaire. L'hiver, c'est la saison, c'est la haute saison. Les prix augmentent, mais c'est toujours plus abordable qu'un mois d'été.
0: D'accord.
1: C'est tropical. une vraie évasion, Manon.
0: Ah, c'est vraiment un autre monde que le Nord. Hein. Et quelle est la différence entre Xiamen et Shenya si on devrait faire un choix?
1: Xiamen, c'est plus culturel, plus historique, plus local. Shenya, c'est plus balnéaire, plus hédoniste. Si vous cherchez plage et détente, là, sans doute, c'est Shenya. Mais si vous cherchez culture et authenticité, je vous conseillerais d'aller à Xiamen.
0: D'accord, maintenant c'est compris. Bon choix à faire selon vos préférences. Et Rogo, par

0: maintenant de la logistique. Quand exactement faut-il partir pour avoir les meilleures conditions?
1: Excellente question. L'hiver en Chine commence vraiment en novembre et va jusqu'en février. Je dirais que décembre à janvier, c'est l'apogée. Hein? Le mois de décembre, c'est le début. Il fait un peu moins froid. Janvier, c'est le plus froid. Et février, c'est la transition vers le printemps.
0: D'accord. Donc décembre à janvier, c'est idéal. Alors.
1: Oui, mais attention à une chose. À partir du 15 décembre jusqu'au 20 janvier environ, c'est la période de Noël et de Nouvel An occidental. Les prix remontent. C'est plus bondé. Si vous pouvez voyager fin novembre ou mi-janvier, c'est mieux.
0: Alors, les prix augmentent beaucoup, ce n'est plus acceptable.
1: Ah oui, hein, les hôtels peuvent augmenter de 30 à 50%. Les vols aussi. Donc, si vous voyagez mi-décembre, planifiez bien à l'avance et réservez tôt.
0: Comment on réserve ces destinations? Vous avez des applications favorites à nous recommander?
1: Les applications sont nombreuses, mais je pourrais recommander quelques-unes comme Trip.com, Booking. Bon, pour Harbin spécifiquement, l'application du Festival des Glaces offre une réservation en ligne. Pour Zhangjiajie et Guilin, il y a des sites touristiques officiels.
0: Et pour l'hébergement, les prix sont vraiment plus bas en hiver.
1: Oui, sauf pendant Noël ou Nouvel An occidental. Mais hors de ces périodes, les hôtels 3 ou 4 étoiles, vous pouvez trouver à 40 ou 50% moins cher qu'en été. C'est économique et efficace.
0: Oh, c'est intéressant. Et c'est une bonne raison de voyager en hiver. Et Rogo, parlons maintenant des activités spécifiques à l'hiver. Et qu'est-ce qu'on peut faire de spécial?
1: Ah, c'est intéressant. En hiver, il y a des activités qu'on peut faire. À Harbin, par exemple, les patins à glace sur le lac ou le festival. À Zhangjiajie, la randonnée pédestre dans la neige. Et à Guilin, les photographies du brouillard sur la rivière.
0: Les photographies de brouillard, c'est bon pour la photo?
1: Excellent pour la photo. Parce que le brouillard sur la rivière, avec les pics karstiques, c'est un classique de la photographie chinoise. Les conditions hivernales créent les meilleures conditions pour ce genre de photos.
0: Et à Xiamen et Sanya, il y a des activités hivernales spécifiques?
1: Et bien sûr, à Xiamen, par exemple, c'est surtout marcher, explorer, manger. À Saya, c'est plage, natation, sport d'eau. L'hiver à Saya, l'eau est moins chaude. Hein, pendant l'hiver à Saya. Environ 23 degrés, c'est parfait pour nager. L'hiver en Chine, ce n'est pas une saison à éviter, c'est une opportunité unique.
0: En vous écoutant, Rocco, je suis complètement convaincue que l'hiver est une saison idéale pour voyager en Chine. Et voilà, c'est tout pour aujourd'hui, pour notre carnet de route. Et rejoignez-nous la prochaine fois pour explorer d'autres aspects fascinants de la Chine. Tout de suite, cours de chinois avec Xiaotai et Thomas.
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3: Bonjour à tous et bienvenue pour notre nouvelle émission qui sera consacrée à l'apprentissage du chinois mandarin. En gros, notre objectif est de vous apprendre tout au long de ce cycle le chinois au quotidien. Je suis Xiaotai et je suis très heureuse de vous accompagner avec Thomas pour ces cours de chinois.
2: Salut à tous, moi comme vient de le dire ma collègue, c'est Thomas et ça fait quelques mois que je suis en Chine, mais je ne pratique pas vraiment le chinois au quotidien, donc je suis un peu comme vous, je vais découvrir cette langue quasiment en même temps que vous.
3: Bon. Ne vous inquiétez pas, on ne va pas vous prendre la tête durant cette émission, ce n'est pas notre but en tout cas. Mais il s'agit de vous initier petit à petit à cette langue si spécifique. Alors, pour commencer une langue, il me paraît essentiel de savoir nous présenter, non ?
2: Bah, c'est vrai que c'est un peu la première chose qui vous sert tous les jours, hein, dans la rue, au boulot. Et cela vous amène forcément, lorsqu'on dit bonjour à quelqu'un, d'amener de nouvelles expressions et de nouveaux mots à la suite du salut quotidien.
3: Bah, ok, aujourd'hui nous commençons avec les mots et les expressions qui servent à saluer. Ni hao.
2: Qui veut dire bonjour.
3: Ni jiao shenme mingzi.
2: Comment vous appelez-vous.
3: Zhe shi wo de mingpian.
2: Voici ma carte de visite.
3: Hao jiu bu jian.
2: Et enfin, ça fait longtemps que nous ne nous sommes pas vus.
3: Voilà les objectifs des cours d'aujourd'hui. En chinois, il y a plusieurs façons pour dire bonjour. L'expression la plus courante est ni hao.
2: Ni hao.
3: Ni signifie tu, hao signifie bien. Ni hao ou nin hao. Bonjour est une formule que l'on peut employer pour saluer en toutes circonstances et qui que ce soit. En réponse, on dit aussi ni hao ou nin hao.
2: Ouais, c'est un peu exactement comme en français. En fait, si on dit bonjour, l'interlocuteur qui nous répond également bonjour.
3: Bah, tout à fait, c'est facile. Hein, vous n'avez qu'à le répéter. Ni hao. On se le fait ensemble. Ni hao.
2: Et jamais 203, encore une fois, on va se le refaire ensemble.
3: Ni hao. Et voilà un premier terme. Et maintenant, nous écoutons un petit dialogue.
4: Ni hao.
5: Ni hao.
4: Ni hao.
5: Ni hao.
3: Bon, maintenant, après avoir salué une personne, on va lui demander son nom. Et comment on dit en chinois ? On peut le dire comme ça. Ni jiao shenme mingzi.
2: Ni jiao shenme mingzi. Est-ce que j'ai bon ?
3: Oh, c'est tout à fait passable.
2: Oui, bon, on peut mieux faire, mais bon, tout le monde débute ici. Hein. D'accord. Surtout moi.
3: Oui. Ni.
2: Ni.
3: En troisième ton, c'est tu. Jiao.
2: Jiao, qui veut dire appeler.
3: Appeler. D'accord. Au quatrième ton, shenme. Signifie quel, quoi, comment, c'est pour demander.
2: Bon, je vais essayer maintenant. Shenme.
3: C'est mieux. Mingzi, c'est-à-dire le nom.
2: Mingzi.
3: Ou plutôt le prénom.
2: D'accord, ok.
3: Et comment t'appelles-tu ? Ni jiao shenme mingzi.
2: Ni jiao shenme mingzi.
3: Oh, c'est presque parfait.
2: Ouais, presque. Bon.
3: Bon, allons, on s'écoute un dialogue maintenant. Dialogue 2.
4: Ni jiao shenme mingzi.
5: 我叫王龙，你叫什么名字？
4: 刘露。
3: 什么 est un pronom interrogatif qui signifie quoi, que, parfois, quel. La syntaxe chinoise est très simple. Dans une phrase interrogative, on remplace l'objet de la question par le pronom interrogatif adéquat et l'ordre des mots ne change pas. Par exemple, 我叫王芳, je m'appelle Wang Fang. Sous la forme interrogative, on dit 你叫什么名字? Tu t'appelles comment? Tu t'appelles par quel nom? Répétez encore une fois. Ni jiao shenme mingzi.
2: Ni jiao shenme mingzi.
3: Bravo Thomas. Bon, la réponse pour la phrase ni jiao shenme mingzi est très simple. On dit wo jiao.
2: Ni wo jiao.
3: Ouais. Voilà, ni jiao shenme mingzi.
2: Ni jiao shenme mingzi.
3: Très bien. Et en Chine, les gens s'échangent souvent des cartes de visite lorsqu'ils se rencontrent pour la première fois. Quand vous donnez votre carte de visite, vous pouvez dire en chinois « 这是我的名片». Cela signifie en français « voici ma carte de visite ».« 这是我的名片». Vas-y Thomas.
2: « 这是我的名片». Et « 名片 », c'est la carte de visite, non ?
3: C'est exact. « 名片 », c'est la carte de visite. « 得» indique l'appartenance. Par exemple, le mien ou la mienne se dit en chinois 我的, le tien ou la tienne se dit en chinois 你的, et 这 signifie ce.
2: 这
3: 是 signifie être.
2: 是
3: 我的 en français, c'est ma ou le mien.
2: Ah, je vais essayer de. Aussi maintenant de le répéter 我的.
3: Très bien. 这是我的, qui veut dire littéralement c'est à moi. Et puis c'est en effet pour dire que c'est une chose qui m'appartient.
2: Ok, bon, je le fais à mon tour. Je che wada.
3: Très bien. Mingpian, carte de visite.
2: Mingpian.
3: Je che wada mingpian.
2: Je che wada mingpian.
3: Ce qui veut dire, voilà ma carte de visite.
2: Bon, bah, on va s'écouter un petit dialogue et pour essayer de mettre un petit peu tout ça en place, hein, parce que c'est important d'entendre les choses parler plutôt que de répéter des phrases. On s'écoute le dialogue numéro 3.
5: 这是我的名片。
4: 谢谢。
5: 好久不见，你好吗？

0: 挺好的，谢谢。
1: Voici ma carte de visite. 这是我的名片。
2: 这是我的名片。
1: 名片 qui veut dire?
2: 名片 ben je crois que si j'ai bien bossé, ça veut dire carte de visite.
1: Tu as bien raison. Bien, passons maintenant à une nouvelle phrase. Supposons que ton ami et toi, vous ne vous êtes pas rencontrés depuis un bon moment. Dans ce cas-là, qu'est-ce que tu dis en français?
2: Bon, c'est très simple, moi je dis en français, ça fait super longtemps que nous ne nous sommes pas vus.
1: Exact, et en chinois on dit « hao jiu bu jian ».«
2: Hao jiu bu jian ».
1: Et c'est comme la traduction de « longtemps pas voir ».
2: D'accord, ok.
1: Et je vais le traduire mot à mot, ça fait « hao jiu », très longtemps.
2: « Hao jiu
1: bu,
2: bu,
1: ne pas ».«
2: Bu », tu viens de le dire « ne pas ».
1: Ouais. « Jian », c'est « voir ».«
2: Tian ».
1: Alors, longtemps, pas voir, 好久不见。
2: 好久不见。
1: 你好吗？ Comment vas-tu? C'est une formule de salutation courante utilisée en général entre personnes qui se connaissent. La réponse est souvent 我很好 je vais très bien. Ma et ne sont des particules qu'on utilise à la fin d'une phrase interrogative 你好吗？
2: 你好吗？
1: Et maintenant, nous écoutons encore une fois le troisième dialogue.
3: 这是我的名片。
0: 谢谢。
3: 好久不见，你好吗？
0: 挺好的，谢谢。
2: Ok, c'était le dernier dialogue pour aujourd'hui. Faut pas trop se surcharger de travail non plus. Vous êtes toujours à l'écoute de Radio Chine Internationale dans une nouvelle émission à travers laquelle on va vous apprendre les rudiments de la langue chinoise. Ce sera notre objectif. Et avant d'écouter une nouvelle fois tous les dialogues, une brève révision de ce que nous avons vu aujourd'hui. Et pour saluer en chinois, je crois que c'est Ni Hao.
1: Comment t'appelles-tu? 你叫什么名字？
2: 你叫什么名字？
1: Et quand vous échangez des cartes de visite avec vos amis chinois, vous pouvez dire 这是我的名片。
2: 这是我的名片。
1: Et nous avons aussi appris, ça fait longtemps qu'on ne s'est pas vu en chinois. On dit 好久不见。
2: 好久不见。
1: Et maintenant, nous écoutons tous les dialogues d'aujourd'hui.Premier dialogue.
0: 你好。
3: 你好。
0: 您好。
3: 您好。
1: Deuxième dialogue.
0: 你叫什么名字？
3: 我叫王龙。你叫什么名字？
0: 刘露。
1: Troisième dialogue.
3: 这是我的名片。
0: 谢谢。
3: 好久不见。你好吗？
0: 挺好的，谢谢。
1: Et à la fin de notre cours de chinois, nous vous parlerons aussi de la culture chinoise pour vous donner une petite idée des mœurs et des coutumes. C'est ce que nous appellerons l'ABC de la culture chinoise.
2: Et justement, dans cette rubrique, de quoi va-t-on parler aujourd'hui?
1: Ben aujourd'hui, nous avons vu comment dire bonjour, ni hao. On peut aussi dire nin hao, comme une formule plus respectueuse. Ni hao est utilisé en général entre les personnes de même âge ou de même statut social. Et si vous rencontrez une personne qui est plus âgée que vous, vous dites ni hao.
2: Voilà, merci beaucoup Xiao Tai.
1: Pas de quoi, et avant de vous quitter, une petite question. Comment dit-on en chinois? Ça fait longtemps que nous ne nous sommes pas vus.
2: Voilà, notre cours de chinois, c'est fini pour aujourd'hui. Merci encore de votre fidélité. Zaijian, et à bientôt.
1: Zaijian.
4: Voilà, c'était la fin de notre émission Carnet de route. Merci de nous avoir suivis et à très bientôt.

À la une de cette édition, Xi Jinping, secrétaire général du comité central du Parti communiste chinois et président de la République populaire de Chine, est arrivé à Pyongyang pour une visite d'État en République populaire démocratique de Corée. Kim Jong-un, secrétaire général du Parti des travailleurs de Corée et président des affaires d'État de la RPDC, accompagné de son épouse Ri Sol-ju, a accueilli Xi Jinping et son épouse Peng Liyuan à l'aéroport. Les deux dirigeants se sont serrés la main après la descente de Xi Jinping de l'avion.

0: Il s'agit de la première visite d'État du président Xi en RPDC depuis 7 ans. Alors que cette année marque le 65e anniversaire du traité d'amitié, de coopération et d'assistance mutuelle entre la Chine et la RPDC, les deux parties saisiront l'occasion de cette visite pour faire progresser leurs relations bilatérales en phase avec leur époque, améliorer le bien-être des deux peuples et apporter une contribution plus importante à la paix, à la stabilité, au développement et à la prospérité régionaux et mondiaux. Kim Jong-un a organisé une grande cérémonie d'accueil en l'honneur de Xi Jinping sur la place Kim Il-sung à Pyongyang.
1: Tout au long du trajet entre l'aéroport et la place Kim Il-sung, des foules se sont rassemblées de part et d'autre de la route pour accueillir le président Xi Jinping par des vagues de la main et des acclamations.

À l'arrivée du président Xi et de son épouse Peng Liyuan sur la place, une garde d'honneur à cheval s'est alignée pour les accueillir, tandis qu'une fanfare militaire jouait une marche de bienvenue. Kim Jong-un et Ri Sol-ju les ont accueillis sur place.

Accompagné de M. Kim, le président Xi a passé en revue la garde d'honneur de l'armée populaire coréenne.

Vêtus de leurs habits de fête, des habitants de Pyongyang de tous horizons, ainsi que des enfants et des adolescents, brandissant des drapeaux, des fleurs et des ballons, ont réservé un accueil chaleureux aux éminents invités chinois, les acclamant sous une pluie d'applaudissements et de cris de joie.

0: Sur le trajet entre l'aéroport et la place Kim Il-sung, puis entre la place Kim Il-sung et la résidence d'État de Kumsusan, le peuple de la RPDC s'est massé de part et d'autre des rues, saluant de la main l'arrivée du président Xi.
1: Xi Jinping, secrétaire général du comité central du Parti communiste chinois et président de la République populaire de Chine, s'est entretenu lundi à Pyongyang avec Kim Jong-un, secrétaire général du Parti des travailleurs de Corée et président des affaires d'État de la République populaire démocratique de Corée.
0: Il s'agit de la première visite de Xi Jinping en République populaire démocratique de Corée depuis 7 ans. Ce dernier a déclaré que les deux pays devaient renforcer leur coordination et leur coopération stratégique. Le secrétaire général Xi a également indiqué qu'il était prêt à travailler avec son homologue Kim Jong-un pour que les relations bilatérales évoluent avec leur temps et pour réaliser de nouveaux progrès dans ce domaine. Il a déclaré qu'il était disposé à saisir l'occasion de cette visite pour renforcer la planification au plus haut niveau et l'orientation stratégique.

0: des relations Chine RPDC dans la nouvelle ère, ajoutant que la position ferme du Parti communiste chinois et du gouvernement chinois, qui accorde une grande importance à l'amitié traditionnelle entre la Chine et la RPDC, ne changerait pas. Il a ajouté que, quelle que soit l'évolution de la situation internationale, l'engagement ferme du Parti communiste chinois et du gouvernement chinois à préserver les intérêts communs des deux pays et à maintenir un environnement stratégique favorable ne changerait pas. Les deux parties doivent maintenir des échanges de haut niveau comme ligne directrice et consolider les fondements de la confiance politique mutuelle. M. Xi a également déclaré que les deux pays devaient adhérer à l'objectif d'apporter des bénéfices à leur population et renforcer le niveau de leur coopération pragmatique. Il a ajouté que la Chine était prête à travailler avec la RPDC pour renforcer l'alignement de leur stratégie de développement et élargir la coopération pragmatique dans des domaines tels que l'économie et le commerce, l'agriculture, la construction, la science et la technologie, ainsi que les soins de santé. Kim Jong-un a déclaré que le camarade Xi Jinping, secrétaire général du comité central du PCC, était l'invité le plus estimé du peuple de la RPDC. Il a ajouté que la visite de M. Xi démontrait une fois de plus à quel point les relations entre la RPDC et la Chine étaient indestructibles, des relations qui se situent toujours du côté de l'autonomie, de la justice et du bon côté de l'histoire. M. Kim a déclaré que le renforcement des échanges et de l'apprentissage mutuel par le biais des canaux interpartis apporterait un soutien précieux au développement de la RPDC et aiderait son peuple à progresser vers la modernisation aux côtés du peuple chinois. M. Kim a ajouté que la RPDC se réjouissait de voir que sous la direction du camarade Xi Jinping, la Chine avait réalisé des accomplissements remarquables et renforcé son rayonnement international. Il a estimé que la vision d'une communauté d'avenir partagée pour l'humanité et les quatre initiatives mondiales proposées par Xi Jinping revêtaient une importance considérable pour la paix et le développement mondiaux. M. Kim a déclaré que la RPDC défendrait le principe d'une seule Chine et soutiendrait la Chine dans la défense de ses intérêts fondamentaux. Il a ajouté que consolider l'amitié entre la RPDC et la Chine dans cette nouvelle ère était le choix du peuple de la RPDC et l'exigence de l'époque. M. Kim a déclaré que les relations entre la RPDC et la Chine constitueraient la priorité stratégique numéro un du pays. La RPDC ne ménagera aucun effort pour faire de ses relations avec la Chine un modèle de relations interétatiques et travaillera de concert pour contribuer à la paix, à la stabilité et à la prospérité régionale et mondiale.
1: Xi Jinping, secrétaire général du comité central du Parti communiste chinois et président chinois, a déclaré lundi que les relations entre la Chine et la République populaire démocratique de Corée se trouvaient à un nouveau point de départ historique. M. Xi a fait ses remarques alors qu'il assistait à un banquet de bienvenue organisé par Kim Jong-un, secrétaire général du Parti des travailleurs de Corée et président des affaires d'État de la RPDC.

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9: Bonjour à tous, bienvenue dans cette nouvelle émission d'In Vivo. Zone frontalière du sud-ouest de la Chine, le Yunnan entretient une longue histoire profonde avec la France. Il est parmi les premières provinces chinoises qui maintiennent des échanges avec la France, notamment à travers le chemin de fer Yunnan-Vietnam, construit par le gouvernement français et mis en service en 1910. C'est également la première ligne ferroviaire internationale de la Chine qui a contribué au désenclavement du Yunnan en ouvrant la voie vers la mer. La longue histoire d'interactions culturelles approfondies entre la France et le Yunnan ont jeté

0: Et c'est la province en plus la plus diverse. Et c'est comme ça que je suis venu m'opportunité professionnelle.
1: Aujourd'hui, notre invité est Yannick Benichou. Il est directeur général d'une compagnie biotechnologique basée à Kunming. Français et fin connaisseur de la Chine, Benichou a tissé des liens avec la Chine depuis 2005 et il vit actuellement à Kunming, chef-lieu du Yunnan. Il a commencé à apprendre le chinois lorsqu'il faisait ses études polytechniques à Paris. Ce choix par hasard a bien changé sa vie. Aujourd'hui, vous êtes un responsable d'une entreprise à Kunming. Donc, parlons un peu de votre travail ici à Kunming et comment ça se passe, les affaires de votre entreprise.
0: Alors moi j'ai deux activités. La première c'est que je suis responsable effectivement d'une entreprise étrangère en Chine. Et la deuxième c'est que j'ai monté une agence de tourisme sportif en France avec des amis à destination de randonneurs ou de touristes chinois. Donc ma première activité c'est dans mon travail au quotidien, je suis en charge d'une entreprise qui produit de la shellac. La shellac, en chinois, ça s'appelle chongjiao. C'est une résine naturelle qui est la sécrétion d'un insecte microscopique. En Chine, on le trouve uniquement dans le Yunnan et pas partout dans le Yunnan, seulement dans le sud-ouest du Yunnan, à une altitude entre 1000 et 1500 mètres. Donc des régions qui vont pas être trop chaudes ni trop froides, parce que c'est un insecte qui est assez sensible. Cet insecte sur l'arbre, donc il va coloniser certains types d'arbres, pas tous, juste certains types très particuliers, et il va enrober les branches de l'arbre avec une couche de résine qui va être ensuite collectée par des paysans des environs, et nous on va le transformer en une poudre jaune qui est très utile dans la pharmacie, dans l'agroalimentaire, dans la protection des fruits et dans plein d'autres applications pour faire des revêtements qui soient à la fois comestibles, brillants, qui protègent ce qu'il y a à l'intérieur, isolants. C'est une résine qui en fait qui a plein de propriétés un petit peu miraculeuses et qui est exploitée depuis 2000 ans en Inde et depuis une cinquantaine d'années en Chine. Donc cette résine-là, on la transforme dans notre usine à Kunming. Le groupe où je travaille est un groupe basé en Espagne. Et ensuite, on la vend en Chine et dans le monde entier. Donc on est une entreprise exportatrice. On exporte plus qu'on ne vend en Chine. Mais c'est quelque chose qui continue à grandir parce que, en particulier, par exemple, pour les fruits, cette résine, elle sert à faire des protections pour les fruits qui vont les maintenir au frais, les maintenir en bonne santé, comestibles plus longtemps, et ça contribue donc à réduire le gaspillage de nourriture. Et en rallongeant leur durée de vie, on va en fait éliminer une partie de ce gaspillage. Donc c'est une des applications de la résine, et c'est la raison d'ailleurs pour laquelle notre entreprise espagnole est venue investir en Chine il y a une vingtaine d'années.
1: Kunming est un lieu, je ne sais pas, idéal ou bien propice à installer cette entreprise pour votre entreprise.
0: Kunming, c'est très bien parce que c'est à la fois une capitale de province avec tous les transports qu'on peut avoir. On sait maintenant qu'il y a même le train entre le Laos et la Chine qui va arriver en Thaïlande bientôt, on espère, parce que nous, on achète plutôt un peu plus loin que le Laos. Et également, il y a les autoroutes, l'aéroport, les transports sont très pratiques. Et le climat à Kunming, en chinois, on dit Siji Ruchun, ça veut dire la ville où les quatre saisons sont comme le printemps. Donc là, on parle souvent de la ville du printemps éternel, ce qui est relativement vrai. Il fait jamais trop chaud, jamais trop froid. Donc c'est un très bon climat, bon pour vivre, pour moi en particulier, et pour nos employés qui sont d'ici, mais également pour produire, parce qu'on n'a pas tellement besoin de climatisation ou de chauffage dans les usines. Par contre, c'est pas un endroit pour récolter la shellac. Il faut un climat un petit peu plus chaud, et ça va se faire plutôt dans toute une bande sud-ouest qui va de Baoshan à Honghe, en passant par Pu'er et Linshan, dans le Yunnan. Donc finalement, on est assez près des zones de production. Notre seul souci, c'est que la production en Chine est assez limitée et ne nous suffit pas. Donc on a toujours besoin d'importer des quantités importantes de matières premières, donc de shellac, depuis les pays environnants comme la Thaïlande et l'Inde en particulier, qui est le premier producteur de shellac.

0: On espère pouvoir avoir plus de production en Chine pour acheter tous nos besoins dans le Yunnan.
1: Comment qualifiez-vous l'environnement d'affaires en Chine pour les étrangers qui souhaitent y travailler ou créer une entreprise ici en
0: Alors,
1: Chine? Parce que vous êtes une entreprise importatrice, vous l'avez dit.
0: nous, on est importateur, on est exportateur, et puis aussi on fait surtout la grande partie de notre chiffre d'affaires, c'est des achats en Chine et des ventes en Chine. Donc, on fait un petit peu de tout. L'environnement des affaires en Chine, alors c'est un bien grand mot parce que ça va beaucoup dépendre des régions, des provinces,
1: D'accord.
0: des villes et même des personnes qui sont en charge. Nous, ce qu'on a vu depuis certaines années, c'est des règles pour gérer une entreprise qui sont de plus en plus compliquées, mais ça va dans le bon sens. Il y a de plus en plus de critères de sécurité au travail, de plus en plus de critères environnementaux, respecter les lois environnementales. C'est de plus en plus compliqué, mais ça, c'est une bonne direction. Donc, on est très content d'avoir ces règles de plus en plus strictes. Ensuite, le climat des affaires, bon, c'est vrai que les 3 dernières années pendant le coronavirus ont été extrêmement compliquées avec nos collègues étrangers qui n'ont pas pu venir en Chine, les investisseurs n'ont pas pu venir en Chine. Alors maintenant, c'est à nouveau ouvert, ça s'est rouvert très vite. Donc, on a enfin pu recommencer à avoir des voyages, aller voir nos clients à l'étranger, avoir nos clients qui viennent nous voir en Chine. Donc, en ce moment, ça va dans la bonne direction et j'espère qu'on va continuer dans cette direction.
1: Et si un ami en France, mais en Europe, ou bien quelqu'un étranger qui vous demande est-ce que je pourrais investir en Chine, quel est votre conseil ou commencez-vous l'ouverture de la Chine?
0: En tant qu'étranger, si on a des bonnes qualifications, d'un point de vue administratif, sur beaucoup de secteurs, c'est pas compliqué. Créer une entreprise en Chine, c'est plus simple que de créer une entreprise en France. Les procédures sont très rapides. De ce point de vue-là, c'est pas compliqué. Après, pour un Français qui est en France, qui veut venir investir en Chine, il faut vraiment bien savoir qu'est-ce qu'il veut y faire. Et avoir un projet qui est clair et qui est viable, c'est vraiment ça. La Chine, c'est plus du tout comme il y a 20 ans où il y avait plein d'argent à gagner sur plein de secteurs parce que tout était nouveau. Maintenant, sur beaucoup de sujets, ça devient un marché mature avec une compétition locale très forte. Donc, c'est bien de venir, mais il faut venir avec des bonnes idées. Après, ce que beaucoup de gens ne savent pas, c'est que la vie en Chine peut être très agréable et qu'on peut vivre très bien en Chine, avec finalement une vie qui n'est pas forcément tellement différente de celle qu'on a en France, sur beaucoup de sujets. Les Chinois et les Français, en fait, sont beaucoup plus proches que beaucoup de gens ne le pensent.
1: Je suis un peu curieuse de savoir comment vous gérez, je ne sais pas, les différences entre les différentes cultures. C'est-à-dire, vous êtes un Français, vous êtes né et grandi en France, et ici, maintenant où vous vivez en Chine, il y a certainement les choses que vous ne comprenez pas, comme tout à l'heure vous avez dit sur, quand je ne sais pas, les formalités ou les administrations pour gérer une entreprise comme ça. Comment vous essayez de comprendre les choses en Chine si vous avez une différence entre votre esprit et la réalité en Chine.
0: Oui, alors c'est vrai, bon, moi je suis en Chine ou en lien avec la Chine depuis 18 ans, depuis 2005. J'ai commencé le chinois en 2004. Donc c'est vrai que j'ai pas de problème de communication. Je parle chinois sans aucune difficulté. Donc pour moi, c'est vrai que c'est beaucoup plus simple que pour d'autres étrangers ou d'autres Français qui ne parlent pas ou juste un petit peu chinois. Et après, les différences culturelles, il y en a toujours. Il y en a toujours. Alors dans mon travail ici au quotidien, j'ai évidemment une très bonne équipe. Qui s'occupe en fait de plein de choses locales. C'est pas moi qui vais faire tous les papiers administratifs. Ma valeur ajoutée dans l'entreprise, c'est pas d'aller faire le travail à la place de mes collègues chinois. Ils sont très bons pour le faire. Et moi, mon travail, c'est vraiment d'être un pont en fait entre les cultures, un pont entre la culture chinoise et la culture française, ou pas forcément, parce que dans mon travail, j'ai peu de liens avec la France, mais avec l'Amérique, on a beaucoup de clients en Amérique, avec d'autres pays européens, avec le Japon, avec l'Afrique du Sud, Israël, l'Italie, l'Espagne. Voilà, on a des clients un petit peu dans le monde entier. Et mon travail à moi, c'est vraiment de faire une sorte d'intermédiaire qui connaît à la fois les cultures de tous ces pays et également les sujets techniques. J'ai une formation technique qui me permet de comprendre ce dont je parle. Et donc voilà, être un pont entre ces cultures, pour moi, c'est ça qui est important. Et je fais découvrir la Chine à mes amis français, à ma famille française. Pour moi, c'est important aussi de promouvoir la culture chinoise en France et à l'inverse également de promouvoir la culture française en Chine. J'essaie toujours de présenter les bons aspects de la Chine en France et de la France en Chine. Et donc, j'ai emmené plusieurs fois des amis français voyager en Chine. Maintenant, je vous l'ai dit, j'ai une agence de tourisme en France sportif à destination des Chinois. Donc, c'est pareil, tout ça, c'est une manière de créer des liens entre les pays. Et parce que le plus d'amis on a entre la France et la Chine, le plus on se dirige vers une relation pacifique, amicale et de long terme entre nos pays. D'ailleurs, on fête dans quelques mois les 60 ans de l'établissement des relations diplomatiques entre la France et la Chine, initié par le général de Gaulle en 1964. Et c'est une très bonne occasion de rappeler ces liens entre nos deux pays. Moi, à mon niveau, qui n'est pas du tout diplomatique, qui est uniquement dans un cercle amical ou de l'entreprise, des relations économiques, je pense que c'est quelque chose qui est important à faire pour chacun d'entre nous.
1: Voilà, on prend une pause musicale et de retour, l'histoire de Yannick Benichou continue dans In Vivo.

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6: Vous êtes toujours dans In Vivo. Résident en Chine depuis une dizaine d'années, Yannick Benichou est un véritable témoin des transformations éco-sociales en Chine. Barouteur et persévérant, il a profité des vacances pour voyager sur le territoire chinois, surtout escalader et camper dans les montagnes majestueuses du Yunnan.
7: Vous avez vécu en Chine, comme vous l'avez dit, depuis une dizaine d'années. Donc, vous êtes également quelqu'un qui a constaté les métamorphoses éco-sociales dans le pays. Donc, quelles sont les transformations que vous avez bien remarquées?
8: La vie au quotidien a beaucoup changé. Les modes de transport, les déplacements en Chine, les infrastructures avec des aéroports partout, le train partout, des autoroutes partout. Pour moi qui aime bien voyager, c'est vraiment beaucoup plus pratique qu'il y a 10 ou 15 ans, les déplacements. Et puis évidemment, comme tout le monde le sait, la vie en Chine est très pratique du fait de la révolution Internet, de toutes les applications sur nos téléphones qu'on a, qui en fait rendent la vie dans une ville chinoise très simple au quotidien. Comme tout le monde, je fais les courses en ligne, je prends des taxis en ligne, je réserve mes billets de train, mes billets d'avion en ligne, je discute avec mes amis, je fais une conférence visio maintenant en ligne. Bien sûr, oui, c'est un changement immense. Et ça, on ne se rend pas tellement compte. Quand on est à l'étranger, on sait que la Chine construit beaucoup de choses, on sait qu'il y a beaucoup de nouveaux trains, etc. Mais les gens ne se rendent pas compte à l'étranger comment la vie en Chine est très, en fait, numérique. Et du coup, devant toute cette vie numérique, pour moi, c'est important d'avoir une vie aussi dans la nature. Et c'est pour ça que j'essaie de faire partager ma passion pour les activités en extérieur avec tous mes amis en Chine.
7: Et hors du travail, vous faites beaucoup de sport. Par exemple, vous escaladez la montagne, vous faites du camping en Yunnan avec la famille, vous avec des amis. Donc, comment qualifiez-vous ces expériences passées dans la nature au Yunnan?
8: Moi, j'aime beaucoup le Yunnan parce que le climat est très propice aux activités en extérieur. On peut faire des activités en extérieur toute l'année. Alors, il y a la saison des pluies en été, mais ce n'est pas si pluvieux que ça. Il pleut pas mal entre mi-mai et mi-octobre, mais c'est pas du tout des torrents de pluie tous les jours comme on pourrait avoir la mousson dans des pays d'Asie du Sud. Et le reste de l'année, c'est un climat qui est globalement sec et ensoleillé. Donc c'est pour ça qu'on parle de Kunming comme la ville au printemps éternel, et pas uniquement Kunming. C'est pareil dans d'autres villes comme Dali, Lijiang ou le sud de Yunnan, jusqu'au Xishanbanna, même Shangri-La. Alors Shangri-La, bien sûr, il fait froid en hiver, et Xishanbanna, il fait chaud en été. C'est des villes qui sont avec des climats très très particuliers. Ce qui est bien pour moi en vivant à Kunming, c'est que je peux trouver le temps que je veux, le climat que je veux à chaque période de l'année. Si je cherche à avoir du froid en été, eh ben je vais dans les montagnes entre Lijiang et Shangri-La et presque jusqu'au Tibet, et je pourrais trouver presque de la neige, oui, de la neige même en altitude. Si je veux trouver du chaud, même en hiver, je descends vers le sud, à Yuanjiang, par exemple, sur les rives du fleuve Rouge, ou bien sûr à Qinghong, dans le Xishanbanna, et on va trouver des températures estivales, même en plein hiver. Donc cette diversité, ça permet de faire plein de choses. Moi, j'aime beaucoup faire de la randonnée, camper dans la montagne. Je fais un petit peu d'escalade aussi. Kunming, c'est un centre national qui pourrait être un centre mondial même pour l'escalade en plein air. C'est vrai que moi, je fais plus de la randonnée, du camping. Des fois, on prend des mules, on fait des caravanes de mules qui nous prennent dans la montagne. On escalade des sommets. C'est quelque chose qui est en train de se développer beaucoup en Chine, même si pour l'instant, c'est encore assez contraint d'un point de vue réglementaire. Mais je suis sûr que d'ici quelques années, il y aura une vraie industrie de la randonnée en Chine et dans le Yunnan en particulier qui va continuer à, à se développer. Donc, je fais beaucoup de randonnées avec mes amis chinois surtout et quelques amis étrangers qui habitent à Kunming. Donc, je ne vais pas dire tous les week-ends, mais 2 fois par mois peut-être, on part soit à Kunming, donc Dali, Lijiang, Shangri-La, principalement ces quatre villes-là. Et puis, on a nos tentes, nos sacs à dos. Voilà. Et donc, c'est quelque chose que j'amène en France maintenant, puisqu'on va commencer à amener des randonneurs chinois autour du Mont Blanc ou en Corse. Parce que, en fait, les gens en Chine, ils ont besoin d'aventures, besoin de découvertes. Et il y a une vraie demande de la nouvelle génération en particulier, ou de ma génération d'ailleurs, de voir autre chose que des sites touristiques très encadrés avec des centaines, des milliers de touristes autour. C'est pas ça que veulent maintenant les nouvelles générations. Et le Yunnan, c'est une terre magnifique pour faire ces activités.
7: Si on compare les montagnes de Yunnan avec les Alpes de l'Europe, quelles sont les différences entre les montagnes de Yunnan et celles des Alpes?
8: L'altitude dans le Yunnan est plus élevée. C'est un climat très différent. Donc, quand on randonne dans le Yunnan, on est très vite à des altitudes assez élevées. Il faut faire attention au mal d'altitude, qui est un problème qu'on n'a pas tellement dans les Alpes, sauf si on va sommet les plus hauts. Mais bon, souvent, c'est pas ce qu'on fait quand on est en randonnée. Donc, du coup, ça demande un petit peu plus d'acclimatation. Dans le Yunnan, c'est plus sauvage. C'est beaucoup, beaucoup, beaucoup, beaucoup moins développé, la randonnée dans le Yunnan, que la randonnée dans les Alpes. Dans les Alpes, il y a des chemins de randonnée partout. Il y a des refuges dans la montagne qui permettent de passer les nuits dans des endroits sécurisés, moyennant finances, bien sûr. Il y a des itinéraires faciles, difficiles, très difficiles, sur tous les sommets. Toutes les montagnes ont été escaladées. Il y a des voies de montagne, des voies d'escalade, des voies d'alpinisme partout. Il y a des hélicoptères qui sont prêts à venir sauver les randonneurs qui ont eu des accidents à tout moment. Donc, la randonnée dans les Alpes, c'est quelque chose qui est très mature, très développé, et du coup, c'est très pratique. Mais dans le Yunnan, on a plus du coup l'esprit d'aventure. On peut facilement être complètement seul dans la nature avec personne autour et on est plus autonome. Du coup, c'est un peu plus dangereux forcément puisqu'il n'y a pas de, y a pas, on n'a pas l'hélicoptère qui peut venir nous chercher en 5 minutes si on a eu un accident grave ou quelque chose comme ça. C'est quelque chose qui est encore en train de se développer. Si on cherche des grands espaces vierges en pleine liberté, le Yunnan, pour ça, ça va se prêter mieux. Si on cherche des itinéraires qui sont très beaux, tout aussi beaux, mais plus fréquentés, plus matures, avec plus de confort, bien sûr, les Alpes, on sera beaucoup mieux dans les Alpes pour ça. Donc, chaque région a ses avantages, ses inconvénients, ses différences, et ses atouts.
7: Il me semble que vous êtes une personne qui est vraiment parcourteur. Vous êtes un parcourteur, je pense, parce que vous aimez les différentes cultures, vous aimez faire du montagne, escalader dans la montagne.
8: Oui, tout à fait.
7: Qu'est-ce que vous avez trouvé dans la montagne? Parce que vous avez beaucoup d'expérience.
8: Dans la montagne, on se trouve soi-même. Quand on est dans la montagne, on pense plus à son travail quotidien, on pense plus aux problèmes. On a tous des problèmes dans la vie. Personne n'a une vie sans soucis. On pense juste à être seul dans la nature. Moi, ce que je préfère, c'est être dans la montagne. Je passe mon téléphone en mode avion et je le range dans mon sac. Ou alors, je le garde pour prendre des photos, mais déconnecté du monde moderne et être seul avec le paysage. Moi, ce que je préfère, c'est camper, parce que la nuit, on est la nuit, le soir, sous les étoiles, avec la Voie lactée. On voit très facilement la Voie lactée dans le Yunnan, puisqu'on est tout de suite à 3 000, 4 000 mètres dans la montagne. Et puis, il y a peu de villes, une fois qu'on a quitté les alentours de Kunming. Il n'y a pas d'autres très grandes villes. C'est ça que j'aime le mieux. C'est vraiment la sensation d'être dans la nature avec ses amis, jamais seul, bien sûr, pour des raisons de sécurité, et d'avoir l'esprit libre.
7: Si je ne me trompe pas, vous avez obtenu le titre de séjour chinois il y a 5 ans. Est-ce que cette carte de verte a apporté des changements pour votre vie en Chine?
8: Oui, alors la carte verte, ça permet en fait de rester en Chine et de manière à peu près illimitée. Il faut juste la renouveler tous les 10 ans comme une carte d'identité. Et ça permet de rester travailler en Chine, de rester vivre en Chine sans être lié à un travail en particulier. Donc ça offre beaucoup de flexibilité si on veut un jour changer de travail, créer une entreprise. Il n'y a pas besoin de visa. Il y a de plus en plus de formalités qui sont possibles à faire avec la carte verte. Mais la principale chose que ça donne, c'est de la visibilité sur le long terme et la possibilité donc de rester en Chine sur un temps long, sans forcément se dire que j'ai juste un visa de 2 ans ou mon visa est lié à mon travail. Voilà, c'est vraiment surtout une paix de l'esprit de savoir qu'on est accepté dans ce pays et qu'on peut y rester sur le temps long.
7: D'accord. Donc, vous allez rester longtemps en Chine?
8: Ben, c'est déjà le cas, ça fait déjà 15 ans, c'est déjà un petit peu long, mais je vais rester encore longtemps, je pense, oui.
7: D'accord. Si on demande de décrire la province du Yunnan en quelques mots ou expressions, quels mots ou expressions vous allez dire?
8: C'est la diversité. En Chine, le Yunnan, c'est vraiment la province de la diversité. Diversité des climats, diversité des paysages et diversité des biodiversité, diversité des animaux, des plantes, et une énorme diversité aussi des gens. Il y a tellement de cultures différentes. Souvent, on parle des 56 ethnies en Chine, donc 55 minorités plus l'ethnie majoritaire Han. Dans le Yunnan, la moitié des ethnies sont dans le Yunnan. J'ai des amis de toutes les, pas de toutes, mais de beaucoup d'ethnies différentes, des Pumizu, Baizhu, Naxizu, Lishizu, Zhengzu, Huizhu, Et bien sûr, la plupart de mes amis sont Hanzhou de manière naturelle, l'ethnie Han. Mais il y a vraiment une diversité énorme. Et c'était lié au fait que avant, les communications, les transports étaient très compliqués dans des vallées séparées par des hautes chaînes de montagnes ou des montagnes partout, en fait. Et du coup, moins de communication, eh ben, ça permet de protéger en fait les cultures des peuples. Et donc des cultures qui se sont développées de manière très indépendante, très autonome, même des fois à seulement quelques kilomètres de distance. Ça peut être, c'est même pas des dialectes différents. Quand on est par exemple dans la région des trois fleuves parallèles, dans le nord-ouest du Yunnan, avec la Salween, donc la Nutian en chinois, le Mekong et le Yangtze, qui sont à juste à quelques dizaines de kilomètres ou même quelques kilomètres de distance. En fait, les ethnies qui habitent le long de ces rivières sont très différentes parce qu'au milieu, il y a des chaînes de montagnes infranchissables. Donc les ethnies, mais également certains types de plantes, d'animaux qu'on trouve que dans une vallée et pas dans la vallée d'à côté. Parce que jusqu'à il y a peu de temps, il n'y avait pas de communication simple entre ces régions.
6: On prend maintenant une balade en chanson et on se retrouve juste après pour la dernière partie de notre émission, pendant laquelle vous suivrez le cours de chinois.

0: Merci de nous rejoindre dans In Vivo. C'est le moment de suivre notre rubrique « Le chinois au quotidien ».
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3: Salut à tous pour une nouvelle édition de notre cours de chinois. J'espère que vous avez bien révisé depuis la dernière fois et que vous commencez un peu à vous débrouiller.
1: Dans la leçon précédente, nous avons appris les expressions sur les rendez-vous. Aujourd'hui, avant de commencer le sujet, les conversations téléphoniques, révisons un peu le cours précédent.
3: Bien sûr. Alors, pour dire en chinois « allô », c'est de la part de qui ? On dit « Wei, 请问是哪位?»« Wei, 请问是哪位?»« Wei, c'est un mot de salutation qui signifie « allô » en français. « 请问 » signifie « puis-je demander ?»«
1: Je »
3: signifie « être ».«
1: Nai wei »
3: Quelle personne ?
1: Et allô, c'est de la part de qui ?
3: En chinois, 请问是哪位?
1: Voilà, on va prendre un autre exemple. Quand et où nous rencontrons-nous ?
3: Pour dire cela en chinois, 我们几点见面? 在哪儿见面? Allez, 我们 几点
1: 几点
3: 见面
1: 见面
3: 我们几点见面
1: 我们几点见面
3: 在哪儿
1: 在哪儿
3: 见面
1: 见面
3: 在哪儿见面
1: 在哪儿见面
3: 我们 signifie nous
1: 我们
3: à quelle heure 几点
1: 几点
3: 我们几点见面
1: 我们几点见面
3: 我们几点见面
1: 我们几点见面
3: 在哪儿见面
1: 在哪儿见面
3: 在哪儿 signifie où.
1: 在哪儿
3: Et si tu veux demander aux amis quand serez-vous libre, tu peux dire 你什么时候有空
1: 你什么时候有空
3: 你什么时候
1: 你什么时候
3: 有空
1: 有空
3: 什么时候 veut dire quand.
1: 什么时候
3: 有空 veut dire avoir du temps libre.
1: 有空
3: Quand seras-tu libre ? 你什么时候有空？
1: 你什么时候有空？
3: Encore une fois, 你什么时候有空？
1: 你什么时候有空？
3: Très bien, écoutons le dialogue en entier.
4: 对话一。
2: 喂，请问是哪位？
4: 我是王龙。对话二。你什么时候有空？
2: 周末。
4: 我们一起吃饭好吗？
2: 可以。
4: 对话三。
2: 我们几点见面？在哪见面？
4: 晚上八点，在北京饭店。
3: Bon, c'est tout pour la révision. Maintenant, on va aborder les principaux points du cours d'aujourd'hui.
1: Allô, je cherche à joindre le responsable Liu. Est-ce qu'il est là? Quand reviendra-t-il? Et demandez-lui de me rappeler, s'il vous plaît. C'est ce que nous allons voir aujourd'hui.
3: Et pour dire tout ça en chinois, ouais.刘经理在家吗？他什么时候回来？请他给我回个电话。
1: Voilà, comme d'habitude, moi qui suis pas un très bon élève, tu vas essayer de me décomposer ça, de me décomposer ces trois phrases pour bien me les faire répéter.
3: Alors, la première phrase. 喂，刘经理在家吗？
1: 喂，刘经理在家吗？
3: 喂，刘经理在家吗？
1: 喂，刘经理在家吗？
3: Ce qui veut dire littéralement bonjour. Est-ce que Monsieur Liu est là? Liu Jingli veut dire Monsieur le directeur Liu. Liu Jingli.
1: Liu Jingli.
3: Oui, Liu c'est le nom de famille. Jingli signifie directeur. On les met ensemble et cela donne Monsieur le directeur Liu. Liu Jingli.
1: Liu Jingli.
3: Liu Jingli.
1: Liu Jingli.
3: Très bien. Zai est la préposition dans le sens de à ou dans. Zai.
1: Zai.
3: Zai jia, être à la maison, signifie être chez lui.
1: Zai jia.
3: Ma, à la fin de la phrase, représente une interrogation. Ma.
1: Ma.
3: Bonjour, est-ce que monsieur le directeur Liu est là? Oui. Liu Jingli zai jia ma?
1: Oui. Liu Jingli zai jia ma?
3: Oui. Liu Jingli zai jia ma?
1: 喂，柳经理在家吗？
3: 柳经理在家吗？
1: 柳经理在家吗？
3: Très bien. Écoutons maintenant le premier dialogue.
4: 对话一。
2: 喂，刘经理在家吗？
4: 他不在家。
3: La réponse est négative parce que Monsieur Le n'est pas là à présent. Si vous voulez savoir quand il revient, vous demandez 他什么时候回来。
1: Ok, bon, elle est un peu longue cette phrase encore, on va essayer de la décomposer.
3: Bien sûr, 他 signifie il.
1: 他。
3: 什么时候 ça veut dire à quelle heure.
1: 什么时候。
3: 回来 veut dire revenir.
1: 回来。
3: Quand il revient, 他什么时候回来。
1: 他什么时候回来。
3: 他什么时候。
1: 他什么时候。
3: 回来。
1: 回来。
3: 他什么时候回来。
1: 他什么时候回来。
3: OK, maintenant, deuxième dialogue.
4: 对话二。
2: 他什么时候回来？
4: 我也不知道。
1: Alors maintenant, comment dit-on en chinois? Dites-lui de me rappeler, s'il vous plaît.
3: Tu peux dire comme ça. 请他给我回个电话。
1: OK, là je crois que la décomposition de la phrase s'impose encore.
3: Volontiers, 请, s'il vous plaît.
1: 请.
3: Ta signifie il.
1: Ta.
3: 给, dans le sens de donner.
1: 给.
3: 我 désigne moi.
1: 我.
3: 回个电话, rappelez-moi.
1: 回个电话.
3: 回个电话.
1: 回个电话.
3: 回 veut dire littéralement répondre.
1: 回.
3: 回.
1: 回.
3: 个, un coup.
1: 个.
3: 电话, téléphone.
1: 电话.
3: 回个电话 veut dire rappeler quelqu'un.
1: 回个电话.
3: Je répète, 回个电话.
1: 回个电话.
3: Bon, maintenant on va essayer de dire la phrase entière. 请他给我回个电话。请他。
1: 请他。
3: 给我。
1: 给我。
3: 回个电话。
1: 回个电话。
3: 请他给我。
1: 请他给我。
3: 回个电话。
1: 回个电话。
3: 请他给我回个电话。
1: 请他给我回个电话。
3: Très bien。
2: 请他给我回个电话。
4: 好的。
2: 我的电话是87654321。
4: 好的。我一定转告他。
1: Ok, c'était le troisième dialogue, et comme d'habitude, avant de l'apprendre, on va passer en revue les nouvelles phrases et les expliquer. Je parle en français, et toi, tu me parles en chinois.
3: Ok.
1: La première phrase, allô, est-ce que le directeur Liu est là?
3: Oui, Liu Jingli, 在家吗?
1: Très bien, et maintenant la deuxième, s'il n'est pas là, je voudrais savoir quand est-ce qu'il revient. Comment tu dis ça en chinois?
3: 他什么时候回来?
1: Et comment lui demander de me rappeler?
3: 请他给我回个电话。
1: Parfait, maintenant je vois que je peux avancer un petit peu et me débrouiller au téléphone lorsque quelqu'un est absent. Voilà, maintenant on se réécoute le dialogue en complet.
2: 喂，刘经理在家吗？
4: 他不在家。
2: 他什么时候回来？
4: 我也不知道。
2: 请他给我回个电话。
4: 好的。
2: 我的电话是87654321。
4: 好的。我一定转告他。
3: Bon, c'est tout pour le cours d'aujourd'hui. Maintenant, un peu de culture.
1: OK.

0: Les Chinois aiment les chiffres pairs, soi-disant signe de chance et de bonheur, en particulier le chiffre 8, qui a la particularité pour la province du Guangdong de se prononcer de la même manière que Fa, l'enrichissement, et qui est toujours considéré comme un bon signe. Quand les Chinois choisissent leur numéro de téléphone ou d'autres numéros, ils essaient souvent de prendre le chiffre 8. Il en va de même pour le chiffre 6, qui désigne, toujours en Chine, se dérouler dans de bonnes conditions, donc un signe de bon augure. De nombreux Chinois choisissent la date avec le chiffre 6, notamment pour leur mariage. Par contre, le 4, ayant la même prononciation que ce, la mort, est pour les Chinois l'équivalent du 13 chez les Occidentaux.
1: Bon, ainsi s'achève notre cours d'aujourd'hui et comme d'habitude, on se quitte avec un petit test.
0: Alors comment dit-on en chinois? Dites-lui de me rappeler, s'il vous plaît. Au revoir, à la prochaine.
1: À la prochaine.
2: Voilà, c'est la fin de cette édition d'InVivo. Merci de l'avoir suivi. À la prochaine.

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0: À la une de cette édition, Xi Jinping, secrétaire général du comité central du Parti communiste chinois et président de la République populaire de Chine, est arrivé à Pyongyang pour une visite d'État en République populaire démocratique de Corée. Kim Jong-un, secrétaire général du Parti des travailleurs de Corée et président des affaires d'État de la RPDC, accompagné de son épouse Lee Sol-ju, a accueilli Xi Jinping et son épouse Peng Liyuan à l'aéroport. Les deux dirigeants se sont serrés la main après la descente de Xi Jinping de l'avion. Il s'agit de la première visite d'État du président Xi en RPDC depuis 7 ans. Alors que cette année marque le 65e anniversaire du traité d'amitié, de coopération et d'assistance mutuelle entre la Chine et la RPDC, les deux parties saisiront l'occasion de cette visite pour faire progresser leurs relations bilatérales en phase avec leur époque, améliorer le bien-être des deux peuples et apporter une contribution plus importante à la paix, à la stabilité, au développement et à la prospérité régionaux et mondiaux. Kim Jong-un a organisé une grande cérémonie d'accueil en l'honneur de Xi Jinping sur la place Kim Il-sung à Pyongyang.
1: Tout au long du trajet entre l'aéroport et la place Kim Il-sung, des foules se sont rassemblées de part et d'autre de la route pour accueillir le président Xi Jinping par des vagues de la main et des acclamations.

l'arrivée du président Xi et de son épouse Peng Liyuan sur la place, une garde d'honneur à cheval s'est alignée pour les accueillir, tandis qu'une fanfare militaire jouait une marche de bienvenue. Kim Jong-un et Ri Sol-ju les ont accueillis sur place.

Accompagné de M. Kim, le président Xi a passé en revue la garde d'honneur de l'armée populaire coréenne.

Vêtus de leurs habits de fête, des habitants de Pyongyang de tous horizons, ainsi que des enfants et des adolescents, brandissant des drapeaux, des fleurs et des ballons, ont réservé un accueil chaleureux aux éminents invités chinois, les acclamant sous une pluie d'applaudissements et de cris de joie.

0: Sur le trajet entre l'aéroport et la place Kim Il-sung, puis entre la place Kim Il-sung et la résidence d'État de Kumsusan, le peuple de la RPDC s'est massé de part et d'autre des rues, saluant de la main l'arrivée du président Xi.
1: Xi Jinping, secrétaire général du comité central du Parti communiste chinois et président de la République populaire de Chine, s'est entretenu lundi à Pyongyang avec Kim Jong-un, secrétaire général du Parti des travailleurs de Corée et président des affaires d'État de la République populaire démocratique de Corée.
0: Il s'agit de la première visite de Xi Jinping en République populaire démocratique de Corée depuis 7 ans. Ce dernier a déclaré que les deux pays devaient renforcer leur coordination et leur coopération stratégique. Le secrétaire général Xi a également indiqué qu'il était prêt à travailler avec son homologue Kim Jong-un pour que les relations bilatérales évoluent avec leur temps et pour réaliser de nouveaux progrès dans ce domaine. Il a déclaré qu'il était disposé à saisir l'occasion de cette visite pour renforcer la planification au plus haut niveau et l'orientation stratégique des relations Chine-RPDC dans la nouvelle ère, ajoutant que la position ferme du Parti communiste chinois et du gouvernement chinois, qui accorde une grande importance à l'amitié traditionnelle entre la Chine et la RPDC, ne changerait pas. Il a ajouté que, quelle que soit l'évolution de la situation internationale, l'engagement ferme du Parti communiste chinois et du gouvernement chinois à préserver les intérêts communs des deux pays et à maintenir un environnement stratégique favorable ne changerait pas. Les deux parties doivent maintenir des échanges de haut niveau comme ligne directrice et consolider les fondements de la confiance politique mutuelle. M. Xi a également déclaré que les deux pays devaient adhérer à l'objectif d'apporter des bénéfices à leur population et renforcer le niveau de leur coopération pragmatique. Il a ajouté que la Chine était prête à travailler avec la RPDC pour renforcer l'alignement de leur stratégie de développement et élargir la coopération pragmatique.

0: Dans des domaines tels que l'économie et le commerce, l'agriculture, la construction, la science et la technologie, ainsi que les soins de santé. Kim Jong-un a déclaré que le camarade Xi Jinping, secrétaire général du comité central du PCC, était l'invité le plus estimé du peuple de la RPDC. Il a ajouté que la visite de M. Xi démontrait une fois de plus à quel point les relations entre la RPDC et la Chine étaient indestructibles, des relations qui se situent toujours du côté de l'autonomie, de la justice et du bon côté de l'histoire. M. Kim a déclaré que le renforcement des échanges et de l'apprentissage mutuel par le biais des canaux interpartis apporterait un soutien précieux au développement de la RPDC et aiderait son peuple à progresser vers la mondialisation aux côtés du peuple chinois. M. Kim a ajouté que la RPDC se réjouissait de voir que sous la direction du camarade Xi Jinping, la Chine avait réalisé des accomplissements remarquables et renforcé son rayonnement international. Il a estimé que la vision d'une communauté d'avenir partagée pour l'humanité et les quatre initiatives mondiales proposées par Xi Jinping revêtaient une importance considérable pour la paix et le développement mondiaux. M. Kim a déclaré que la RPDC défendrait le principe d'une seule Chine et soutiendrait la Chine dans la défense de ses intérêts fondamentaux. Il a ajouté que consolider l'amitié entre la RPDC et la Chine dans cette nouvelle ère était le choix du peuple de la RPDC et l'exigence de l'époque. M. Kim a déclaré que les relations entre la RPDC et la Chine constitueraient la priorité stratégique numéro un du pays. La RPDC ne ménagera aucun effort pour faire de ses relations avec la Chine un modèle de relations interétatiques et travaillera de concert pour contribuer à la paix, à la stabilité et à la prospérité régionale et mondiale.
1: Xi Jinping, secrétaire général du comité central du Parti communiste chinois et président chinois, a déclaré lundi que les relations entre la Chine et la République populaire démocratique de Corée se trouvaient à un nouveau point de départ historique. Monsieur Xi a fait ses remarques alors qu'il assistait à un banquet de bienvenue organisé par Kim Jong-un, secrétaire général du Parti des travailleurs de Corée et président des affaires d'État de la RPDC.

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11: Bonjour à toutes et à tous et bienvenue dans Fréquence Afrique sur CGTN Radio. À l'approche des Jeux Olympiques de Paris 2024, les athlètes de tous les pays sont en pleine préparation. Au centre de la stratégie de chaque délégation, les fédérations des différentes disciplines sportives sont à pied d'œuvre pour mettre les athlètes dans les conditions meilleures afin de réaliser d'excellentes performances. Monsieur Emmanuel Motombimbom, président de la Fédération camerounaise d'athlétisme, livre ses attentes pour les JO tout en exprimant son souhait d'obtenir un partenariat solide avec la Chine. Voici les détails.
12: La Fédération camerounaise d'athlétisme avait signé un partenariat avec l'équipementier Kelme, qui est chinois, et on avait signé un contrat pour 4 ans. Il nous a donné quand même les échantillons de ces équipements dont la Fédération camerounaise d'athlétisme pendant les années précédentes compétit avec elle-même. Donc c'est pour dire qu'à notre niveau, on avait déjà commencé à embrasser la Chine dans notre fédération. Et si avec votre soutien, on sait qu'on va faire plus. Moi, je souhaiterais qu'avec un partenariat solide,

0: attentes pour les JO, mais aussi de sa vision sur l'importance et le développement futur de la coopération sino-africaine dans les domaines du sport.
1: Tout d'abord, je voulais vous dire que les Jeux Olympiques ont été conçus sous la forme d'une fête célébrée dans différents pays tous les 4 ans, et ces Jeux rassemblent les meilleurs athlètes du monde entier qui participent à des compétitions sportives. Mes attentes pour les Jeux Olympiques 2024, je souhaite une participation honorable et pourquoi pas ramener des médailles par nos athlètes. Je crois que si tout marche bien, de concert avec le ministre de la Justice et Sport et puis le Comité national olympique et sportif centrafricain, nous allons suggérer à l'ambassade ici pour qu'on puisse signer un accord de partenariat, de coopération avec la Chine, pour nous permettre de travailler dans différents secteurs avec la Chine. Mais déjà, je me réjouis parce que là, la Chine nous a construit un joyau, le complexe sportif de mise en place. La coopération sino-africaine dans le domaine sportif ne se limite pas au renforcement des capacités techniques et performances sportives. Elle joue également un rôle essentiel dans la promotion de l'amitié, de la compréhension mutuelle et du rapprochement entre les peuples chinois et africains. Les échanges sportifs permettent aux athlètes de se côtoyer, de partager leur expérience et de tisser des liens d'amitié durable. Et contribuer également à briser les barrières culturelles et à promouvoir le respect. Pour la future coopération sino-centrafricaine, je pense que vraiment, on dit toujours que le sport unit les peuples et le sport c'est un vecteur de paix. Donc ces échanges-là, je souhaite que vraiment ils puissent les développer dans le domaine de la dimension interculturelle, la découverte de nouvelles cultures et traditions, parce que les Chinois ont leurs traditions, nous avons nos traditions. Mais si, avec ce brassage, nous pouvons quand même essayer de tirer les avantages. Les liens d'amitié, de solidarité, la diplomatie sportive et la coopération économique. Mes attentes, moi je pense que cette coopération doit continuer à se développer, à s'intensifier dans les années à venir. Et je souhaite que vraiment cette coopération soit vraiment une coopération agissante et enrichissante.
0: 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Avant de poursuivre notre émission, on se détend avec cette belle chanson.

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1: Retour au studio de CGTN Radio. Alain Christian Kingwe, président de la Fédération camerounaise de judo, donne des chances de médailles pour les judo camerounais. On l'écoute tout de suite.
2: Je vous remercie de m'accorder cette opportunité. En ce qui concerne le judo pour le Cameroun aura pour les Jeux Olympiques de Paris 2024 un athlète, en l'occurrence l'athlète Sopimbela Richelanita, qui est dans la catégorie des plus de 78 kilos, qui s'est brillamment qualifié avec sa victoire au dernier championnat d'Afrique de 2024 et à l'African Open d'Abidjan ainsi que celui de Marrakech. Donc nous aurons précisément un athlète qui remportera du moins la place qualificative pour le Cameroun pour ces Jeux Olympiques de Paris 2024. Et en ce qui concerne les chances de médaille pour cet athlète, je peux vous garantir que nous sommes en pleine préparation en ce moment. Nous avons mis les petits plats dans les grands et nous allons la mettre dans les protocoles de haute performance afin qu'elle puisse tutoyer aussi les signes de la haute performance mondiale. Vous savez qu'il faut être qualifié dans les Jeux Olympiques, il faut être dans le top 24, top 20 mondial, et si elle est qualifiée, ça veut dire qu'elle est dans ce pipe, et en fonction de la forme du jour, en fonction de la préparation, en fonction de l'envie de l'athlète, on croit qu'on peut faire un résultat. Et compte tenu de ses performances ces derniers mois, nous sommes convaincus qu'elle puisse amener le Cameroun sur le tutoiement d'une médaille, soit de bronze, soit d'argent, soit d'or, mais nous travaillons dessus. Oui, nous l'encourageons déjà parce que c'est une athlète qui montre qu'elle a beaucoup d'atouts, et qu'elle a fortement envie d'aller à la haute performance. Et nous l'encourageons à continuer sur la même lancée, à ne pas baisser les bras. Vous savez, on n'a rien sans peine, on n'a rien sans effort, sans travail. Et beaucoup d'encouragement à elle. Et nous croyons fermement à elle parce qu'elle a déjà la volonté. Ensuite, elle accepte le travail. Et cette charge de travail qu'elle accepte nous permet comme ça d'être confiants et de lui donner tous nos encouragements. Et nous savons que nous sommes soutenus par le Comité national olympique et sportif du Cameroun, par le ministère des Sports et l'Éducation physique, c'est-à-dire l'État du Cameroun. Donc, nous allons pousser pour qu'elle aille de l'avant. Donc, qu'elle sache qu'elle a tous les encouragements de la Fédération camerounaise de judo.
1: La coopération entre la Chine et l'Afrique se développe à grands pas. En dehors des projets dans les domaines économiques, les échanges entre le peuple, notamment à travers les sports, contribuent de manière significative au renforcement de relations sino-africaines. Alain Christian Kingwe partage son analyse sur l'importance des échanges entre les Chinois et les Africains dans le domaine du sport.
2: Déjà, au niveau populaire, vous avez si bien dit qu'il y a des cadres qui sont formés en Chine et on croit que ces cadres, quand ils reviennent dans les régions, ou du moins dans les départements où ils sont affectés, je crois qu'ils restituent les formations qu'ils ont eues là-bas, ils implémentent ça sur le terrain afin de pouvoir faire bénéficier le maximum d'acteurs de ces formations. Et maintenant, avec l'avènement des infrastructures, comme on a dit tantôt, ça permet quand même aux acteurs de pratiquer dans les bonnes conditions. Avant, on n'avait pas de gymnase de qualité au Cameroun, ou du moins moderne, qui nous permettait à la pratique de ces sports. Grâce à cette coopération, grâce à cet apport du gouvernement chinois, nous voyons que nous tutoyons déjà le même niveau d'entraînement, le même niveau de pratique que les autres pays. Donc, je crois que les choses éminentes sont là et nous voyons les Chinois se déployer. Et en plus de la mise en place des infrastructures, il y a un service après-vente qui est derrière parce que nous voyons des coopérants chinois qui sont toujours sur les lieux des infrastructures, qui s'occupent de l'entretien. Donc, c'est le service après-vente qui est suivi. Il y a un suivi véritable dans ce travail. Et nous croyons que plus les années passent, plus la coopération grandit et ça permet comme ça aux pays africains de se développer. Nous avons des cadres, par exemple, qui sont des spécialistes dans la gestion des infrastructures sportives, qui ont fait des stages de renforcement de capacité en Chine. Donc, nous voyons que tout est pour le mieux dans le meilleur du monde, dans la coopération entre la Chine et le Cameroun. Le sport a un rôle de diplomatie sportive. À travers le sport, la diplomatie s'exprime et ça renforce les liens entre les différents peuples. Des fois, il y a des peuples qui ne se parlent pas, mais le fait de faire une rencontre sportive permet de retisser les liens ou bien de renforcer ces liens. Et ça permet aussi aux gens de découvrir. Nous connaissons des jeunes athlètes, nous connaissons des personnes. S'il n'y avait pas le sport, on ne devait pas être au contact du monde, on ne devait pas avoir des échanges avec certains peuples. Et grâce au sport, on se rend compte qu'il y a beaucoup de chances qui passent. Et même dans le cadre de discussions extra-sportives, à travers le sport, on peut profiter pour passer un mot ou deux. Et la considération qu'on a vis-à-vis des gens, grâce au sport, permet d'avoir des idées positives pour le développement et la coopération des personnes. Et je crois que le sport est un atout qui permet comme ça le développement d'un pays. Parce que vous voyez, si on connaît le Cameroun véritablement à travers le monde, c'est plus grâce au sport, aux exploits des Lions Indomptables du football, aux exploits des grands sportifs camerounais, Francis Ngannou, etc. Donc le sport, c'est un ferment, c'est un fondement sur lequel qu'il ne faut pas prendre à la légère. Et dans le cas de la coopération, il faut développer ce pan afin comme ça de pouvoir faire réunir le Cameroun, afin comme ça de pouvoir renforcer les relations sino-camerounaises.
1: À la fin de cette interview, le président de la Fédération camerounaise de judo a déclaré que la Chine apportait une plus-value au développement du judo camerounais et du sport camerounais en général.
2: Avec le palais des sports polyvalent qui se trouve au Carrefour à Yaoundé, le Cameroun est sorti d'un environnement de sportif moyen, de sport moyen, de pratique, d'organisation à un niveau de sportif de haut niveau. Parce que vous savez, avec ce palais des sports, déjà nous avons déjà organisé plusieurs championnats d'Afrique, tant que sur le plan du volleyball, du judo, du handball, du basketball. Et vous voyez dans la sous-région, maintenant, même certains pays voisins maintenant viennent organiser leurs compétitions de haut niveau au Palais Polyvalent des Sports de Yaoundé, qui est un don de la Chine, qui est un apport de la Chine à l'essor du sport camerounais. Vous avez vu tout récemment aussi, on a vu l'ambassade de Chine au Cameroun construire une salle pour le tennis de table qui est logée toujours dans l'enceinte du Palais Polyvalent des Sports. Donc, à travers ça, nous nous rendons compte que la Chine apporte une plus-value au développement du judo camerounais, au développement du sport camerounais en général, par la mise en place des infrastructures qui nous permettent d'aller au haut niveau, qui nous permettent de faire des compétitions dans les mêmes conditions que les pays dits développés en matière de sport. Donc, nous croyons et fermement que la coopération entre la Chine et le Cameroun en matière de sport, en matière d'infrastructures, et nous avons aussi des cadres qui vont du côté de la Chine pour se former sur la gestion des infrastructures, pour se former même en matière de pratique de sport. Donc, cette coopération, je crois qu'elle se porte très bien. Vous savez, pour développer le sport, il faut développer le sport de proximité. Nous attendons de la Chine, ce n'est pas moi le grand désir du Cameroun, mais c'est un souhait que le gouvernement chinois essaye un peu de développer des infrastructures de proximité pour que les jeunes Camerounais de toutes les régions, de tous les départements, de tous les arrondissements puissent avoir accès au sport. C'est quand on commence dans la proximité, quand on commence dans les régions, les départements, qu'on monte pour aller vers le haut niveau. Donc, si on peut avoir des infrastructures de proximité, si la Chine peut nous aider dans la formation des cadres techniques, des cadres d'appui, afin comme ça de restituer ces formations à nos compatriotes ici au Cameroun, ça sera encore formidable.
1: Vous êtes à l'écoute de Fréquence Afrique sur CGTN Radio. Relaxons-nous avec cette belle chanson.

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1: Vous écoutez Fréquence Afrique sur CGTN Radio. De jeunes Chinois et Africains partagent leurs opinions sur l'innovation technologique. On les suit tout de suite.
2: Et pour commencer, parlons de la jeunesse de l'innovation technologique. Avant d'aborder ce sujet, j'aimerais d'abord poser une question à notre invité spécial pour voir ce qu'il en pense. Bonjour Monsieur ChatGPT, que pensez-vous de l'innovation technologique ?
3: L'innovation technologique fait référence à la conception, au développement et à la mise en œuvre de nouvelles technologies ou à l'amélioration et à l'adaptation des technologies existantes pour résoudre des problèmes, améliorer des processus ou créer de nouveaux produits et services. L'innovation technologique peut transformer les industries, stimuler la croissance économique, améliorer la qualité de vie et résoudre des défis sociaux et environnementaux. Elle est souvent considérée comme un moteur essentiel de la compétitivité mondiale et du progrès humain.
2: Merci beaucoup, Monsieur ChatGPT. Je suis tout à fait d'accord avec vous. Et l'innovation technologique a un impact extraordinaire sur le développement des nations et le progrès de l'humanité. Et toi, Karim, qu'en penses-tu ?
4: Oui, Coco. Il s'agit de s'appuyer sur le progrès technologique, perfectionner et transformer de manière significative et qualitative le quotidien des gens dans divers aspects de la vie. Il est question de prendre un pari pour l'avenir en intégrant la technologie au cœur de tous les secteurs d'activité. De nos jours, on parle d'agriculture intelligente, de e-commerce, de véhicules intelligents, d'intelligence artificielle et de travail à distance. Moumouni, vous qui avez parcouru des milliers de kilomètres depuis votre Mali natal jusqu'en Chine, vous avez été témoin des innovations technologiques en Chine. Est-ce que vous pouvez nous citer des exemples d'innovations technologiques qui ont retenu particulièrement votre attention ?
5: Merci pour cette question, M. Karim. D'abord, c'est une question un peu délicate. Pourquoi ? Puisque la Chine, aujourd'hui, c'est comme la vitrine de l'innovation technologique. Dans presque tous les domaines, on peut constater vraiment le développement de la technologie en Chine. Particulièrement, moi, je suis dans le milieu académique actuellement. Donc, quand je prends l'exemple sur les plateformes d'apprentissage que nous avons au niveau universitaire, allant jusqu'à ChatGPT, par exemple, et nous, les étudiants chercheurs, nous avons toujours fait recours à ces plateformes que je trouve vraiment pertinentes. Ça, c'est dans le milieu académique. Et au-delà de ça, par exemple, dans le cadre de la lutte contre de la protection de l'environnement, je vais dire, donc nous avons aussi des applications ou à travers lesquelles on peut aussi, par exemple, quand on prend l'exemple sur Alipay, donc au sein de Alipay, nous avons une option appelée l'énergie verte. Lui, c'est en anglais, en chinois, je pense, on l'appelle comme ça. Donc, au sein de cette application, je pense que ça nous encourage, surtout les jeunes, à travailler, à marcher ou bien courir, ou bien à manger, ne pas gaspiller le reste des nourritures. Donc, je pense que tout cela fait partie de l'innovation technologique qui contribue à la protection de l'environnement. Et au-delà de ça aussi, tout le monde le sait, la Chine aussi a fait beaucoup d'améliorations en matière de voitures électroniques aujourd'hui. Donc, je pense que tout ça, c'est des points vraiment qui ont beaucoup attiré mon attention depuis mon arrivée en Chine.
2: Merci Moumini, l'innovation de technologie est toujours hors de notre imagination. Alors Métio, as-tu remarqué que l'innovation technologique est omniprésente et qu'elle fait désormais partie intégrante de la vie des jeunes ?
6: Oui, effectivement, nous les jeunes chinois avons l'habitude de la vie numérisée. La vie connectée en Chine se manifeste dans de nombreux domaines. Par exemple, l'appartement intelligent, les jeunes aiment bien rendre son appartement plus intelligent avec des appareils électroménagers ou des systèmes de sécurité intelligents. Et grâce à la connexion Internet et au contrôle intelligent, on améliore le confort de la vie domestique. En plus, des services numériques rendent notre vie plus facile, tels que l'apprentissage en ligne ou les consultations médicales à distance. Parfois, quand je me sens mal à l'aise, je vais trouver un médecin spécialisé sur le site de télémédecine et je consulte à distance sur la façon de me soigner. Si c'est pas nécessaire, je vais plus à l'hôpital et cela me permet non seulement de gagner du temps, mais également éviter les infections croisées.
4: Effectivement, tous les exemples que vous venez de citer sont très illustratifs de l'innovation technologique en Chine, notamment l'appartement intelligent, notamment la consultation à distance. C'est des exemples qui ont intégré la vie des Chinois et j'ai l'occasion de les expérimenter tous les jours ici en Chine.
2: Alors, n'oubliez pas que nos invités en ligne nous attendent. Et bonjour Gérard. Vous avez interviewé et couvert 23 entreprises chinoises au Cameroun, dont certaines dirigées par des jeunes entrepreneurs innovantes. Pouvez-vous partager avec nous leur histoire d'innovation technologique et comment ces jeunes ont contribué au développement local?
7: La vérité est d'abord que les Chinois se déploient au Cameroun avec des technologies de pointe afin de soutenir le développement du pays. Cette vision est matérialisée par leur arrivée et l'installation des technologies qui innovent dans le domaine de l'infrastructure, dans le domaine de la téléphonie, dans le domaine du commerce en général, dans le domaine même des énergies renouvelables, des pesticides et autres. Alors, beaucoup sont ceux qui arrivent avec des appareils qui bénéficient du processus d'exonération que l'État du Cameroun donne aux sociétés expatriées à travers l'Agence de promotion des investissements qui accompagne largement une société étrangère tout au long de son processus d'installation. Alors, je vais beaucoup m'atteler sur ces entreprises chinoises qui sont en train de contribuer actuellement à la réalisation d'un chef-d'œuvre qui est une première au Cameroun, vraiment. Et maintenant, les sociétés chinoises soutiennent ainsi la croissance, la prospérité et la viabilité de l'économie camerounaise. Il faut également souligner que l'avènement des technologies chinoises de pointe a apporté une valeur ajoutée dans la création de l'emploi au Cameroun, favorisant ainsi l'insertion professionnelle qui constitue l'un des indicateurs de développement d'un pays. Et jeter un regard sur Chek, la société Chek, China Highway Engineering, qui est en train de construire, qui a construit le port autonome de Kribi et qui a apporté une technologie nouvelle dans le cadre des échanges maritimes entre le Cameroun et le reste du pays. Alors, je voudrais rappeler que ce port qui a été construit par le Chinois est l'un des plus grands ports de la zone maritime d'Afrique centrale. Et aujourd'hui, on peut reconnaître certaines infrastructures camerounaises. On les identifie par les noms chinois, par exemple le palais des sports, qui est une technologie innovante. Et par exemple, l'immeuble siège de l'Assemblée nationale qui est en cours de construction. L'autoroute Yaoundé-Douala, la première phase qui est en cours et qui devrait être inaugurée très bientôt. L'autoroute Yaoundé-Simalène qui est construite par le chinois CCC. Et voilà donc quelques technologies que les Chinois apportent au Cameroun. Non seulement elles apportent cela, mais elles participent, ces entreprises chinoises participent à la création de l'emploi. Donc, maintenant, les nouvelles technologies chinoises vont contribuer à l'autonomisation du Cameroun dans le secteur du développement infrastructurel, accompagnant bien évidemment des retombées pour les peuples camerounais et chinois. Elles permettent enfin aux institutions publiques et privées locales de s'adopter des technologies les plus récentes et indispensables à la réalisation de leurs projets structurants et priorités en matière de développement durable. Donc voilà en gros ce qu'on peut dire sur le déploiement des sociétés chinoises au Cameroun.

0: notamment avec les technologies nouvelles dans les secteurs que j'ai déjà cités, l'énergie, les énergies renouvelables, les pesticides, les infrastructures, la téléphonie avec Huawei et bien d'autres secteurs que on aura beaucoup de temps après pour en parler.
1: Okay, merci beaucoup, monsieur. Et monsieur Ababacar, l'innovation technologique est essentiellement pour la compétitivité des entreprises. En tant qu'entrepreneur établi en Chine, vous avez sûrement des idées précises pour ce volet au niveau des entreprises. Avez-vous des exemples ou des histoires à partager avec nous?
2: Oui, comme vous l'avez dit, l'innovation technologique est aujourd'hui très fondamentale pour l'entreprise. L'innovation, définie comme l'application réussie d'une invention dans divers domaines, mise en œuvre au sein de l'entreprise, elle se situe en aval de l'invention. Elle provient nécessairement de la recherche et de le développement, qui a été vraiment promu par le gouvernement chinois ici en Chine. En Chine, on constate que l'innovation est continue. Lorsque quelqu'un quitte la Chine pendant un certain temps, lorsqu'il revient, il ne se retrouve plus. Parce que tant l'innovation est. Il verra qu'il y a beaucoup de nouveautés dans le marché et la montée en puissance d'une technologie innovante vont obliger l'entreprise ou les entreprises à adopter des démarches réactives. C'est pourquoi toutes les entreprises cherchent à innover. Mais cette innovation aussi, si dans ce cadre de cette innovation aussi, si l'entreprise progresse à travers l'introduction de nouvelles technologies, ce n'est pas dû au hasard, mais c'est parce qu'elle sait aller en contact direct avec tout ce qui on peut faire avancer son entreprise, sous ceux qui ont des nouvelles technologies qui peuvent faire avancer son entreprise. Donc, nous, en Chine, dans le domaine de l'entrepreneuriat, il faut innover ou bien on disparaît. Parce que les choses vont tellement vite qu'il faut toujours chercher à innover. Il faut innover par rapport aux produits, il faut innover par rapport aux services, il faut innover par rapport au marketing. Donc, c'est là où je voulais intervenir. Mais il y a beaucoup d'exemples. Le seul fait qu'on est en train de faire une émission en direct et que chacun se trouve à l'autre bout du monde, ça, c'est une innovation. L'innovation la plus récente, tout le monde le sait, c'est l'intelligence artificielle qui est en train de révolutionner tous les systèmes de technologie qu'on a pu comprendre depuis que le monde est monde. On passe à un siècle vraiment technologique. Donc, je pense que nous tous, nous vivons ça, nous le subissons. Et c'est bien. Pour nous, les entreprises, on est obligé d'innover, sinon on disparaît.
3: Ok, nos deux premiers invités en ligne ont vraiment saisi la question de l'innovation technologique à travers des exemples concrets. Nous passons à notre troisième invité qui est Monsieur Tefi Aina de Madagascar. Bonjour Monsieur Tefi Aina. En tant qu'ingénieur et jeune talentueux, vous avez une grande expérience dans le domaine de la construction et des travaux publics. Dans vos projets, avez-vous vu la participation de nombreux jeunes? Comment les jeunes peuvent-ils se développer en tant qu'innovateurs technologiques et contribuer au développement de leur pays?
4: La place des jeunes dans un pays, c'est en un mot, c'est l'avenir. Parce que les jeunes qui donnent le relais après et le devoir d'un pays aux jeunes, c'est de leur donner les connaissances, donner ce qu'il faut pour que les jeunes puissent avoir des initiatives, des créativités à chaque fois qu'il y a une opportunité pour développer dans l'objectif de développer le pays, surtout dans le monde rural. Parce que les projets que j'ai actuellement concernent sur la connectivité des transports. Quand je vois ça, ce n'est pas seulement sur la connectivité des transports, mais aussi sur la connectivité des connaissances d'une région vers une autre région, d'un pays vers un autre pays, pour que les jeunes puissent avoir tous les moyens de ravitailler leurs connaissances pour qu'ils puissent se développer.

0: développé dans son zone, puis impacté dans le pays aussi, au niveau de développement, l'économie des pays, tout ça, parce que la route, c'est une voie qu'on puisse faciliter la communication entre deux pays, entre deux régions, pour apporter des nouveaux technologies. D'ici peu, il y a une coopération entre les pays chinois et les pays malgaches concernant sur le engrais aux agriculteurs. C'est une bonne chose pour que les jeunes puissent participer au niveau recherche, au niveau études et puis au niveau de la mise en œuvre pour que cet engrais ait un impact sur le rendement au niveau de culture, tout ça, parce que un pays basé sur le monde rural pour qu'il puisse développer au niveau de ressources propres d'un pays.
1: Et Monsieur Raffinia a dit quelque chose de très important. Il dit que la jeunesse, c'est l'avenir. Que quand on parle des jeunes, c'est eux qui vont et qui seront les leaders de demain. C'est eux qui vont porter la société demain. C'est eux qui seront les chefs d'entreprise demain. C'est eux qui seront les responsables demain. Donc, ils sont au cœur du développement. Ils sont au cœur de la dynamique sociale. Et véritablement, il faut mettre l'accent sur eux en les formant bien. En leur donnant toutes les chances de se frayer un passage dans la société. Et c'est très important. Une société qui oublie sa jeunesse, c'est une société qui est appelée à mourir. Donc, il a dit quelque chose de très, très, très capital. Et c'est sur ce point que je voulais intervenir.
2: Restez branchés sur CGTN Radio. On va souffler un peu avec une belle mélodie. Et on se retrouve après pour la rubrique Apprenons les Chinois.

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7: Apprenons le chinois. Bonsoir, chers amis. 亲爱的朋友, 晚上好. Bienvenue à notre cours de chinois. Tout d'abord, je vous rappelle de ce que nous avons appris dans la leçon précédente. 这是我丈夫, c'est mon mari. 这是我夫人, voilà ma femme. 我很高兴认识您. Je suis heureux de vous connaître. 见到您,我很高兴. Je suis ravi de vous rencontrer. 我向你们介绍我们的女儿. Je vous présente notre fille. 你们认识我们的儿子吗? Vous connaissez notre fils? 你们认识呀? Vous vous connaissez alors? Aujourd'hui, nous apprendrons quelques phrases pour inviter quelqu'un à faire quelque chose.
6: Leçon numéro 5.
8: 小丁,你在干什么呢?
9: Oh, 没干什么。
8: 你今天晚上有空吗?
9: 我不知道。你想去看电影吗?
8: 我请你。谢谢,我不想看。 那你想去跳舞吗?
9: 我不想跳。你想去游泳池游泳吗?
8: 我看看吧。那我请你去餐馆吃饭。哦,
9: 那好呀,这个主意不错。
8: 去哪儿你挑?
9: Maxime.
6: Explication.
7: 小丁,你在干什么? 小丁,qu'est-ce que tu fais là? Oh, 没干什么? Oh, pas grand-chose. 你今天晚上有空吗? Tu es libre ce soir? 我不知道. Je ne sais pas. 你想去看电影吗? Ça te dirait d'aller voir un film? 我请你. Je t'invite. 谢谢. 我不想看. Merci, mais ça ne me dit rien. 你想跳舞吗? Tu veux danser? 我不想跳. Non, je n'ai pas envie. 你想来游泳池游泳吗? Tu veux venir à la piscine? Oh, 我看吧. Je vais voir. 那我请你去餐馆吃饭. Alors, je t'invite à dîner au restaurant. Oh, 那好呀. Oh, oui, alors. 这个主意不错. C'est une bonne idée.
6: Explication.
7: 做, 干, faire. 干, 什么? Qu'est-ce que? 什么? 没什么. Pas grand-chose. 没什么. 空, 空闲. Libre. 空闲. 知道. Savoir. 知道. 不. Ne pas. 不. 电影. Film. 电影. 邀请. Invité. 邀请. 请. 跳舞. Danser. 跳舞. 游泳. Aller à la piscine. 游泳. 游泳池. La piscine. 游泳池. 餐馆. Restaurant. 餐馆. 晚餐. Dîner. 晚餐. 好. 行. Oui. 好. 好的. Bon. 好，好的。

0: 意 idée 主意。
1: 小丁，你在干什么呢？
2: 哦，没干什么。
1: 你今天晚上有空吗？
2: 我不知道。
1: 你想去看电影吗？我请你。
2: 谢谢，我不想看。
1: 那你想去跳舞吗？
2: 我不想跳。
1: 你想去游泳池游泳吗？
2: 嗯，我看看吧。
1: 那我请你去餐馆吃饭。
2: 哦，那好呀，这个主意不错。
1: 去哪儿你挑。
2: Maxime。
3: Ce soir, comme j'ai pas grand-chose à faire, j'ai invité des amis à dîner à la maison. Alors, je vous dis au revoir et nous nous retrouverons demain à la même heure. 再见，明天见。
4: C'est ainsi que s'achève Fréquence Afrique. Merci pour votre fidélité. À très bientôt pour une nouvelle édition sur CGTN Radio.

0: À la une de cette édition, Xi Jinping, secrétaire général du comité central du Parti communiste chinois et président de la République populaire de Chine, est arrivé à Pyongyang pour une visite d'État en République populaire démocratique de Corée. Kim Jong-un, secrétaire général du Parti des travailleurs de Corée et président des affaires d'État de la RPDC, accompagné de son épouse Lee Sol-joo, a accueilli Xi Jinping et son épouse Peng Liyuan à l'aéroport. Les deux dirigeants se sont serrés la main après la descente de Xi Jinping de l'avion. Il s'agit de la première visite d'État du président Xi en RPDC depuis 7 ans. Alors que cette année marque le 65e anniversaire du traité d'amitié, de coopération et d'assistance mutuelle entre la Chine et la RPDC, les deux parties saisiront l'occasion de cette visite pour faire progresser leurs relations bilatérales en phase avec leur époque, améliorer le bien-être des deux peuples et apporter une contribution plus importante à la paix, à la stabilité, au développement et à la prospérité régionaux et mondiaux. Kim Jong-un a organisé une grande cérémonie d'accueil en l'honneur de Xi Jinping sur la place Kim Il-sung à Pyongyang.
1: Tout au long du trajet entre l'aéroport et la place Kim Il-sung, des foules se sont rassemblées de part et d'autre de la route pour accueillir le président Xi Jinping par des vagues de la main et des acclamations.

l'arrivée du président Xi et de son épouse Peng Liyuan sur la place, une garde d'honneur à cheval s'est alignée pour les accueillir, tandis qu'une fanfare militaire jouait une marche de bienvenue. Kim Jong-un et Ri Sol-ju les ont accueillis sur place.

Accompagné de M. Kim, le président Xi a passé en revue la garde d'honneur de l'armée populaire coréenne.

Vêtus de leurs habits de fête, des habitants de Pyongyang de tous horizons, ainsi que des enfants et des adolescents, brandissant des drapeaux, des fleurs et des ballons, ont réservé un accueil chaleureux aux éminents invités chinois, les acclamant sous une pluie d'applaudissements et de cris de joie.

0: Sur le trajet entre l'aéroport et la place Kim Il-sung, puis entre la place Kim Il-sung et la résidence d'État de Kumsusan, le peuple de la RPDC s'est massé de part et d'autre des rues, saluant de la main l'arrivée du président Xi.
1: Xi Jinping, secrétaire général du comité central du Parti communiste chinois et président de la République populaire de Chine, s'est entretenu lundi à Pyongyang avec Kim Jong-un, secrétaire général du Parti des travailleurs de Corée et président des affaires d'État de la République populaire démocratique de Corée.
0: Il s'agit de la première visite de Xi Jinping en République populaire démocratique de Corée depuis 7 ans. Ce dernier a déclaré que les deux pays devaient renforcer leur coordination et leur coopération stratégique. Le secrétaire général Xi a également indiqué qu'il était prêt à travailler avec son homologue Kim Jong-un pour que les relations bilatérales évoluent avec leur temps et pour réaliser de nouveaux progrès dans ce domaine. Il a déclaré qu'il était disposé à saisir l'occasion de cette visite pour renforcer la planification au plus haut niveau et l'orientation stratégique des relations Chine-RPDC dans la nouvelle ère, ajoutant que la position ferme du Parti communiste chinois et du gouvernement chinois, qui accorde une grande importance à l'amitié traditionnelle entre la Chine et la RPDC, ne changerait pas. Il a ajouté que, quelle que soit l'évolution de la situation internationale, l'engagement ferme du Parti communiste chinois et du gouvernement chinois à préserver les intérêts communs des deux pays et à maintenir un environnement stratégique favorable ne changerait pas. Les deux parties doivent maintenir des échanges de haut niveau comme ligne directrice et consolider les fondements de la confiance politique mutuelle. M. Xi a également déclaré que les deux pays devaient adhérer à l'objectif d'apporter des bénéfices à leur population et renforcer le niveau de leur coopération pragmatique. Il a ajouté que la Chine était prête à travailler avec la RPDC pour renforcer l'alignement de leur stratégie de développement et élargir la coopération pragmatique dans des domaines tels que l'économie et le commerce, l'agriculture, la construction, la science et la technologie, ainsi que les soins de santé. Kim Jong-un a déclaré que le camarade Xi Jinping, secrétaire général du comité central du PCC, était l'invité le plus estimé du peuple de la RPDC. Il a ajouté que la visite de M. Xi démontrait une fois de plus à quel point les relations entre la RPDC et la Chine étaient indestructibles, des relations qui se situent toujours du côté de l'autonomie, de la justice et du bon côté de l'histoire. M. Kim a déclaré que le renforcement des échanges et de l'apprentissage mutuel par le biais des canaux interpartis apporterait un soutien précieux au développement de la RPDC et aiderait son peuple à progresser vers la modernisation aux côtés du peuple chinois. M. Kim a ajouté que la RPDC se réjouissait de voir que sous la direction du camarade Xi Jinping, la Chine avait réalisé

0: des accomplissements remarquables et renforcer son rayonnement international. Il a estimé que la vision d'une communauté d'avenir partagée pour l'humanité et les quatre initiatives mondiales proposées par Xi Jinping revêtaient une importance considérable pour la paix et le développement mondiaux. M. Kim a déclaré que le RPDC défendrait le principe d'une seule Chine et soutiendrait la Chine dans la défense de ses intérêts fondamentaux. Il a ajouté que consolider l'amitié entre la RPDC et la Chine dans cette nouvelle ère était le choix du peuple de la RPDC et l'exigence de l'époque. M. Kim a déclaré que les relations entre la RPDC et la Chine constitueraient la priorité stratégique numéro un du pays. La RPDC ne ménagera aucun effort pour faire de ses relations avec la Chine un modèle de relations interétatiques et travaillera de concert pour contribuer à la paix, à la stabilité et à la prospérité régionale et mondiale.
1: Xi Jinping, secrétaire général du comité central du Parti communiste chinois et président chinois, a déclaré lundi que les relations entre la Chine et la République populaire démocratique de Corée se trouvaient à un nouveau point de départ historique. M. Xi a fait ses remarques alors qu'il assistait à un banquet de bienvenue organisé par Kim Jong-un, secrétaire général du Parti des travailleurs de Corée et président des affaires d'État de la RPDC.

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9: Bonjour à tous, bienvenue dans cette nouvelle émission d'In Vivo. Zone frontalière du sud-ouest de la Chine, le Yunnan entretient une longue histoire profonde avec la France. Il est parmi les premières provinces chinoises qui maintiennent des échanges avec la France, notamment à travers le chemin de fer Yunnan-Vietnam, construit par le gouvernement français et mis en service en 1910. C'est également la première ligne ferroviaire internationale de la Chine qui a contribué au désenclavement du Yunnan en ouvrant la voie vers la mer. La longue histoire d'interaction culturelle approfondie entre la France et le Yunnan ont jeté des bases solides pour le développement d'une coopération pluridisciplinaire. Ces dernières années, les deux parties ont renforcé les échanges, notamment dans les domaines de l'éducation, de la médecine, du tourisme, de l'agroalimentaire et des énergies nouvelles.
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10: Le Yunnan, pour moi, c'était un choix naturel parce que c'est la plus belle province de Chine et c'est la province en plus la plus diverse. Et c'est comme ça que je suis venu m'installer ensuite en 2016 suite à une opportunité professionnelle.
9: Aujourd'hui, notre invité est Yannick Benichou. Il est directeur général d'une compagnie biotechnologique basée à Kunming. Français et fin connaisseur de la Chine, Benichou a tissé des liens avec la Chine depuis 2005 et il vit actuellement à Kunming, chef-lieu du Yunnan. Il a commencé à apprendre le chinois lorsqu'il faisait ses études polytechniques à Paris. Ce choix par hasard a bien changé sa vie.
11: Aujourd'hui, vous êtes un responsable d'une entreprise à Kunming. Donc, parlons un peu de votre travail ici à Kunming et comment ça se passe, les affaires de votre entreprise.
10: Alors, moi, j'ai deux activités. La première, c'est que je suis responsable effectivement d'une entreprise étrangère

0: du Yunnan à une altitude entre 1000 et 1500 mètres. Donc des régions qui vont pas être trop chaudes ni trop froides, parce que c'est un insecte qui est assez sensible. Cet insecte sur l'arbre, donc il va coloniser certains types d'arbres, pas tous, juste certains types très particuliers, et il va enrober les branches de l'arbre avec une couche de résine qui va être ensuite collectée par des paysans des environs. Et nous, on va le transformer en une poudre jaune qui est très utile dans la pharmacie, dans l'agroalimentaire, dans la protection des fruits et dans plein d'autres applications pour faire des revêtements qui soient à la fois comestibles, brillants, qui protègent ce qu'il y a à l'intérieur, isolants. C'est une résine qui, en fait, qui a plein de propriétés un petit peu miraculeuses et qui est exploitée depuis 2000 ans en Inde et depuis une cinquantaine d'années en Chine. Donc cette résine-là, on la transforme dans notre usine à Kunming. Le groupe où je travaille est un groupe basé en Espagne. Et ensuite, on la vend en Chine et dans le monde entier. Donc on est une entreprise exportatrice. On exporte plus qu'on ne vend en Chine. Mais c'est quelque chose qui continue à grandir parce que, en particulier, par exemple, pour les fruits, cette résine, elle sert à faire des protections pour les fruits qui vont les maintenir au frais, les maintenir en bonne santé, comestibles plus longtemps. Et ça contribue donc à réduire le gaspillage de nourriture. Et en rallongeant leur durée de vie, ben, on va en fait éliminer une partie de ce gaspillage. Donc c'est une des applications de la résine et c'est la raison d'ailleurs pour laquelle notre entreprise espagnole est venue investir en Chine il y a une vingtaine d'années.
1: Kunming est un lieu, je sais pas, idéal ou bien propice à installer cette entreprise pour votre entreprise.
0: Kunming, c'est très bien parce que c'est à la fois une capitale de province avec tous les transports qu'on peut avoir. On sait maintenant qu'il y a même le train entre le Laos et la Chine qui va arriver en Thaïlande bientôt, on espère, parce que nous, on achète plutôt un peu plus loin que le Laos. Et également, il y a les autoroutes, l'aéroport, les transports sont très pratiques. Et le climat à Kunming, en chinois, on dit Siji Ruchun, ça veut dire la ville où les quatre saisons sont comme le printemps. Donc là, on parle souvent de la ville du printemps éternel, ce qui est relativement vrai. Il fait jamais trop chaud, jamais trop froid. Donc c'est un très bon climat, bon pour vivre, pour moi en particulier, et pour nos employés qui sont d'ici, mais également pour produire, parce qu'on n'a pas tellement besoin de climatisation ou de chauffage dans les usines. Par contre, c'est pas un endroit pour récolter la shellac. Il faut un climat un petit peu plus chaud. Et ça va se faire plutôt dans toute une bande sud-ouest qui va de Baoshan à Honghe, en passant par Pu'er et Linshan, dans le Yunnan. Donc finalement, on est assez près des zones de production. Notre seul souci, c'est que la production en Chine est assez limitée et ne nous suffit pas. Donc on a toujours besoin d'importer des quantités importantes de matières premières, donc de shellac, depuis les pays environnants comme la Thaïlande et l'Inde en particulier, qui est le premier producteur de shellac. On espère pouvoir avoir plus de production en Chine pour acheter tous nos besoins dans le Yunnan.
1: Comment qualifiez-vous l'environnement d'affaires en Chine pour les étrangers qui souhaitent y travailler ou créer une entreprise ici en
0: Alors,
1: Chine? Parce que vous êtes une entreprise importatrice, vous l'avez dit.
0: nous, on est importateur, on est exportateur, et puis aussi, on fait surtout la grande partie de notre chiffre d'affaires, c'est des achats en Chine et des ventes en Chine. Donc, on fait un petit peu de tout. L'environnement des affaires en Chine, alors c'est un bien grand mot parce que ça va beaucoup dépendre des régions, des provinces, des villes et même des personnes qui sont en charge. Nous, ce qu'on a vu depuis certaines années, c'est des règles pour gérer une entreprise qui sont de plus en plus compliquées, mais ça va dans le bon sens. Il y a de plus en plus de critères de sécurité au travail, de plus en plus de critères environnementaux, respecter les lois environnementales. C'est de plus en plus compliqué, mais ça, c'est une bonne direction. Donc, on est très content d'avoir ces règles de plus en plus strictes. Ensuite, le climat des affaires, bon, c'est vrai que les 3 dernières années pendant le coronavirus ont été extrêmement compliquées avec nos collègues étrangers qui n'ont pas pu venir en Chine, les investisseurs n'ont pas pu venir en Chine. Alors maintenant, c'est à nouveau ouvert, ça s'est rouvert très vite, Donc, on a enfin pu recommencer à avoir des voyages, aller voir nos clients.

0: étrangers, avoir nos clients qui viennent nous voir en Chine. Donc, en ce moment, ça va dans la bonne direction et j'espère qu'on va continuer dans cette direction.
1: Et si un ami en France, mais en Europe, ou bien quelqu'un étranger qui vous demande, est-ce que je pourrais investir en Chine? Quel est votre conseil? Que pensez-vous à l'ouverture de la Chine?
0: En tant qu'étranger, si on a des bonnes qualifications d'un point de vue administratif, sur beaucoup de secteurs, c'est pas compliqué. Créer une entreprise en Chine, c'est plus simple que de créer une entreprise en France. Les procédures sont très rapides. De ce point de vue-là, c'est pas compliqué. Après, pour un Français qui est en France, qui veut venir investir en Chine, il faut vraiment bien savoir qu'est-ce qu'il veut y faire. Et avoir un projet qui est clair et qui est viable, c'est vraiment ça. La Chine, c'est plus du tout comme il y a 20 ans où il y avait plein d'argent à gagner sur plein de secteurs parce que tout était nouveau. Maintenant, sur beaucoup de sujets, ça devient un marché mature avec une compétition locale très forte. Donc, c'est bien de venir, mais il faut venir avec des bonnes idées. Après, ce que beaucoup de gens ne savent pas, c'est que la vie en Chine peut être très agréable et qu'on peut, on peut vivre très bien en Chine, avec finalement une vie qui n'est pas forcément tellement différente de celle qu'on a, de celle qu'on a en France. Sur beaucoup de sujets, les Chinois et les Français, en fait, sont beaucoup plus proches que beaucoup de gens ne le pensent.
1: Je suis un peu curieuse de savoir comment vous gérez, je ne sais pas, les différences entre les différentes cultures. C'est-à-dire, vous êtes un Français, vous êtes né et grandi en France, et ici, maintenant, vous vivez en Chine, il y a certainement les choses que vous ne comprenez pas, comme tout à l'heure, vous avez dit sur, quand je ne sais pas, les formalités ou les administrations pour gérer une entreprise comme ça. Comment vous essayez de comprendre les choses en Chine si vous avez une différence entre votre esprit et la réalité en Chine.
0: Oui, alors c'est vrai, bon, moi je suis en Chine ou en lien avec la Chine depuis 18 ans, depuis 2005. J'ai commencé le chinois en 2004. Donc c'est vrai que je n'ai pas de problème de communication. Je parle chinois sans aucune difficulté. Donc pour moi, c'est vrai que c'est beaucoup plus simple que pour d'autres étrangers ou d'autres Français qui ne parlent pas ou juste un petit peu chinois. Et après, les différences culturelles, il y en a toujours. Il y en a toujours. Alors dans mon travail ici au quotidien, j'ai évidemment une très bonne équipe. Qui s'occupe en fait de plein de choses locales. C'est pas moi qui vais faire tous les papiers administratifs. Ma valeur ajoutée dans l'entreprise, c'est pas d'aller faire le travail à la place de mes collègues chinois. Ils sont très bons pour le faire. Et moi, mon travail, c'est vraiment d'être un pont en fait entre les cultures, un pont entre la culture chinoise et la culture française, ou pas forcément, parce que dans mon travail, j'ai peu de liens avec avec la France, mais avec l'Amérique, on a beaucoup de clients en Amérique, avec d'autres pays européens, avec le Japon, avec l'Afrique du Sud, Israël, l'Italie, l'Espagne. Voilà, on a des clients un petit peu dans le monde entier. Et mon travail à moi, c'est vraiment de faire une sorte d'intermédiaire qui connaît à la fois les cultures de tous ces pays et également les sujets techniques. J'ai une formation technique qui me permet de comprendre ce dont je parle. Et donc voilà, être un pont entre ces cultures, pour moi, c'est ça qui est important. Et je fais découvrir la Chine à mes amis français, à ma famille française. Pour moi, c'est important aussi de promouvoir la culture chinoise en France et à l'inverse également de promouvoir la culture française en Chine. J'essaie toujours de présenter les bons aspects de la Chine en France et de la France en Chine. Et donc, j'ai emmené plusieurs fois des amis français voyager en Chine. Maintenant, je vous l'ai dit, j'ai une agence de tourisme en France sportif à destination des Chinois. Donc, c'est pareil, tout ça, c'est une manière de créer des liens entre les pays. Et parce que le plus d'amis on a entre la France et la Chine, le plus on se dirige vers une relation pacifique, amicale et de long terme entre nos pays. D'ailleurs, on fête dans quelques mois les 60 ans de l'établissement des relations diplomatiques entre la France et la Chine, initié par le général de Gaulle en 1964. Et c'est une très bonne occasion de rappeler ces liens entre nos deux pays. Moi, à mon niveau, qui n'est pas du tout diplomatique, qui est uniquement dans un cercle amical ou de l'entreprise, des relations économiques, je pense que c'est quelque chose qui est important à faire pour chacun d'entre nous.
1: Voilà, on prend une pause musicale et de retour, l'histoire de Yannick Benichou continue dans In Vivo.

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6: Vous êtes toujours dans In Vivo. Résident en Chine depuis une dizaine d'années, Yannick Benichou est un véritable témoin des transformations éco-sociales en Chine. Barouteur et persévérant, il a profité des vacances pour voyager sur le territoire chinois, surtout escalader et camper dans les montagnes majestueuses du Yunnan.
7: Vous avez vécu en Chine, comme vous l'avez dit, depuis une dizaine d'années. Donc, vous êtes également quelqu'un qui a constaté les métamorphoses éco-sociales dans le pays. Donc, quelles sont les transformations que vous avez bien remarquées?
8: La vie au quotidien a beaucoup changé. Les modes de transport, les déplacements en Chine, les infrastructures avec des aéroports partout, le train partout, des autoroutes partout. Pour moi qui aime bien voyager, c'est vraiment beaucoup plus pratique qu'il y a 10 ou 15 ans, les déplacements. Et puis évidemment, comme tout le monde le sait, la vie en Chine est très pratique du fait de la révolution Internet, de toutes les applications sur nos téléphones qu'on a, qui en fait rendent la vie dans une ville chinoise très simple au quotidien. Comme tout le monde, je fais les courses en ligne, je prends des taxis en ligne, je réserve mes billets de train, mes billets d'avion en ligne, je discute avec mes amis, je fais conférence visio maintenant en ligne. Bien sûr, oui, c'est un changement immense. Et ça, on ne se rend pas tellement compte. Quand on est à l'étranger, on sait que la Chine construit beaucoup de choses, on sait qu'il y a beaucoup de nouveaux trains, etc. Mais les gens ne se rendent pas compte à l'étranger comment la vie en Chine est très, en fait, numérique. Et du coup, devant toute cette vie numérique, pour moi, c'est important d'avoir une vie aussi dans la nature. Et c'est pour ça que j'essaie de faire partager ma passion pour les activités en extérieur avec tous mes amis en Chine.
7: Et hors du travail, vous faites beaucoup de sport. Par exemple, vous escaladez la montagne, vous faites du camping en Yunnan avec la famille, vous avec des amis. Donc, comment qualifiez-vous ces expériences passées dans la nature au Yunnan?
8: Moi, j'aime beaucoup le Yunnan parce que le climat est très propice aux activités en extérieur. On peut faire des activités en extérieur toute l'année. Alors, il y a la saison des pluies en été, mais c'est pas si pluvieux que ça. Il pleut pas mal entre mi-mai et mi-octobre, mais c'est pas du tout des torrents de pluie tous les jours comme on pourrait avoir la mousson dans des pays d'Asie du Sud. Et le reste de l'année, c'est un climat qui est globalement sec et ensoleillé. Donc c'est pour ça qu'on parle de Kunming comme la ville au printemps éternel, et pas uniquement Kunming. C'est pareil dans d'autres villes comme Dali, Lijiang ou le sud de Yunnan, jusqu'au Xishanbanna, même Shangri-La. Alors Shangri-La, bien sûr, il fait froid en hiver, et Xishanbanna, il fait chaud en été. C'est des villes qui sont avec des climats très très particuliers. Ce qui est bien pour moi en vivant à Kunming, c'est que je peux trouver le temps que je veux, le climat que je veux, à chaque période de l'année. Si je cherche à avoir du froid en été, eh ben je vais dans les montagnes entre Lijiang et Shangri-La et presque jusqu'au Tibet, et je pourrais trouver presque de la neige, oui, de la neige même en altitude. Si je veux trouver du chaud, même en hiver, je descends vers le sud, à Yuanjiang, par exemple, sur les rives du fleuve Rouge, ou bien sûr à Qinghong, dans le Xishanbanna, et on va trouver des températures estivales, même en plein hiver. Donc cette diversité, ça permet de faire plein de choses. Moi, j'aime beaucoup faire de la randonnée, camper dans la montagne. Je fais un petit peu d'escalade aussi. Kunming, c'est un centre national qui pourrait être un centre mondial même pour l'escalade en plein air. C'est vrai que moi, je fais plus de la randonnée, du camping. Des fois, on prend des mules, on fait des caravanes de mules qui nous prennent dans la montagne. On escalade des sommets. C'est quelque chose qui est en train de se développer beaucoup en Chine, même si pour l'instant c'est encore assez contraint d'un point de vue réglementaire, mais je suis sûr que d'ici quelques années, il y aura une vraie industrie de la randonnée en Chine, et dans le Yunnan en particulier, qui va continuer à, à se développer. Donc, je fais beaucoup de randonnées avec mes amis chinois surtout et quelques amis étrangers qui habitent à Kunming. Donc, je ne vais pas dire tous les week-ends, mais 2 fois par mois peut-être, on part soit à Kunming, donc Dali, Lijiang, Shangri-La, principalement ces quatre villes-là. Et puis, on a nos tentes, nos sacs à dos. Voilà. Et donc, c'est quelque chose que j'amène en France maintenant, puisqu'on va commencer à amener des randonneurs chinois autour du Mont Blanc ou en Corse. Parce que, en fait, les gens en Chine, ils ont besoin d'aventures, besoin de découvertes. Et il y a une vraie demande de la nouvelle génération en particulier, ou de ma génération d'ailleurs, de voir autre chose que des sites touristiques très encadrés avec des centaines, des milliers de touristes autour. C'est pas ça que veulent maintenant les nouvelles générations. Et le Yunnan, c'est une terre magnifique pour faire ces activités.
7: Si on compare les montagnes de Yunnan avec les Alpes de l'Europe, quelles sont les différences entre les montagnes de Yunnan et celles des Alpes?
8: L'altitude dans le Yunnan est plus élevée. C'est un climat très différent. Donc,

0: quand on rentre dans le Yunnan, on est très vite à des altitudes assez élevées. Il faut faire attention au mal d'altitude, qui est un problème qu'on n'a pas tellement dans les Alpes, sauf si on va sommet les plus hauts. Mais bon, souvent, ce n'est pas ce qu'on fait quand on est en randonnée. Donc, du coup, ça demande un petit peu plus d'acclimatation. Dans le Yunnan, c'est plus sauvage. C'est beaucoup, beaucoup, beaucoup, beaucoup moins développé, la randonnée dans le Yunnan, que la randonnée dans les Alpes. Dans les Alpes, il y a des chemins de randonnée partout. Il y a des refuges dans la montagne qui permettent de passer les nuits dans des endroits sécurisés, moyen d'en finances, bien sûr. Il y a des itinéraires faciles, difficiles, très difficiles, sur tous les sommets. Toutes les montagnes ont été escaladées. Il y a des voies de montagne, des voies d'escalade, des voies d'alpinisme partout. Il y a des hélicoptères qui sont prêts à venir sauver les randonneurs qui ont eu des accidents à tout moment. Donc, la randonnée dans les Alpes, c'est quelque chose qui est très mature, très développé, et du coup, c'est très pratique. Mais dans le Yunnan, on a plus du coup l'esprit d'aventure. On peut facilement être complètement seul dans la nature avec personne autour et on est plus autonome. Du coup, c'est un peu plus dangereux forcément puisqu'il n'y a pas de, y a pas, on n'a pas l'hélicoptère qui peut venir nous chercher en 5 minutes si on a eu un accident grave ou quelque chose comme ça. C'est quelque chose qui est encore en train de se développer. Si on cherche des grands espaces vierges en pleine liberté, le Yunnan, pour ça, ça va se prêter mieux. Si on cherche des itinéraires qui sont très beaux, tout aussi beaux, mais plus fréquentés, plus matures, avec plus de confort, bien sûr, les Alpes, on sera beaucoup mieux dans les Alpes pour ça. Donc, chaque région a ses avantages, ses inconvénients, ses différences, et ses atouts.
1: Il me semble que vous êtes une personne qui est vraiment parcourteur. Vous êtes un parcourteur, je pense, parce que vous aimez les différentes cultures, vous aimez faire du montagne, escalader dans la montagne.
0: Oui, tout à fait.
1: Qu'est-ce que vous avez trouvé dans la montagne? Parce que vous avez beaucoup d'expérience.
0: Dans la montagne, on se trouve soi-même. Quand on est dans la montagne, on ne pense plus à son travail quotidien, on ne pense plus aux problèmes. On a tous des problèmes dans la vie. Personne n'a une vie sans souci. On pense juste à être seul dans la nature. Moi, ce que je préfère, c'est être dans la montagne. Je passe mon téléphone en mode avion et je le range dans mon sac. Ou alors je le garde pour prendre des photos, mais déconnecté du monde moderne et être seul avec le paysage. Moi, ce que je préfère, c'est camper, parce que la nuit, on est la nuit, le soir, sous les étoiles, avec la Voie lactée. On voit très facilement la Voie lactée dans le Yunnan, puisqu'on est tout de suite à 3000, 4000 mètres dans la montagne. Et puis, il y a peu de villes une fois qu'on a quitté les alentours de Kunming. Il n'y a pas d'autres très grandes villes. C'est ça que j'aime le mieux. C'est vraiment la sensation d'être dans la nature, avec ses amis, jamais seul, bien sûr, pour des raisons de sécurité, et d'avoir l'esprit libre.
1: Si je ne me trompe pas, vous avez obtenu le titre de séjour chinois il y a 5 ans. Est-ce que cette carte verte a apporté des changements pour votre vie en Chine?
0: Oui, alors la carte verte, ça permet en fait de rester en Chine et de manière à peu près illimitée. Il faut juste la renouveler tous les 10 ans comme une carte d'identité. Et ça permet de rester travailler en Chine, de rester vivre en Chine sans être lié à un travail en particulier. Donc ça offre beaucoup de flexibilité si on veut un jour changer de travail, créer une entreprise. Il n'y a pas besoin de visa. Il y a de plus en plus de formalités qui sont possibles à faire avec la carte verte. Mais la principale chose que ça donne, c'est de la visibilité sur le long terme et la possibilité donc de rester en Chine sur un temps long, sans forcément se dire que j'ai juste un visa de 2 ans ou mon visa est lié à mon travail. Voilà, c'est vraiment surtout une paix de l'esprit de savoir qu'on est accepté dans ce pays et qu'on peut y rester sur le temps long.
1: D'accord. Donc, vous allez rester longtemps en Chine?
0: Ben c'est déjà le cas, ça fait déjà 15 ans, c'est déjà un petit peu long, mais je vais rester encore longtemps, je pense, oui.
1: D'accord. Si on demande de décrire la province du Yunnan en quelques mots ou expressions, quels mots ou expressions vous allez dire?
0: C'est la diversité. En Chine, le Yunnan, c'est vraiment la province de la diversité. Diversité des climats, diversité des paysages et diversité des biodiversité, diversité des animaux, des plantes, et une énorme diversité aussi des gens. Il y a tellement de cultures différentes. Souvent, on parle des 56 ethnies en Chine, donc 55 minorités plus l'ethnie majoritaire Han. Dans le Yunnan, la moitié des ethnies sont dans le Yunnan. J'ai des amis de toutes les, pas de toutes, mais de beaucoup d'ethnies différentes, des Pumizu, Baizhu, Naxizhu, Lishizhu, Zhangzhu, Huizhu, et bien sûr, la plupart de mes amis sont Hanzhou de manière naturelle, l'ethnie Han. Mais il y a vraiment une diversité énorme. Et c'était lié au fait que, avant, les communications, les transports étaient très compliqués dans des vallées séparées par des hautes chaînes de montagnes ou des montagnes partout, en fait. Et du coup, moins de communication, eh ben, ça permet de protéger, en fait, les cultures des peuples. Et donc, des cultures qui se sont développées de manière très indépendante, très autonome, même des fois à seulement quelques kilomètres de distance. Ça peut être, c'est même pas des dialectes différents. Quand on est, par exemple, dans la région des trois fleuves parallèles, dans le nord-ouest du Yunnan, avec la Salween, donc la Nutian en chinois, le Mekong et le Yangtze, qui sont juste à quelques dizaines de kilomètres, ou même quelques kilomètres de distance. En fait, les ethnies qui habitent le long de ces rivières sont très différentes parce qu'au milieu, il y a des chaînes de montagnes infranchissables. Donc les ethnies, mais également certains types de plantes, d'animaux qu'on trouve que dans une vallée et pas dans la vallée d'à côté. Parce que jusqu'à il y a peu de temps, il n'y avait pas de communication simple entre ces régions.
2: On prend maintenant une balade en chanson et on se retrouve juste après pour la dernière partie de notre émission, pendant laquelle vous suivrez le cours de chinois.

0: Merci de nous rejoindre dans In Vivo. C'est le moment de suivre notre rubrique Le chinois au quotidien.
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3: Salut à tous pour une nouvelle édition de notre cours de chinois. J'espère que vous avez bien révisé depuis la dernière fois et que vous commencez un peu à vous débrouiller.
1: Dans la leçon précédente, nous avons appris les expressions sur les rendez-vous. Aujourd'hui, avant de commencer le sujet, les conversations téléphoniques, révisons un peu le cours précédent.
3: Bien sûr. Alors, pour dire en chinois « allô », c'est de la part de qui ? On dit « Wei, qingwen shi na wei ?»« Wei, qingwen shi na wei ?»« Wei, c'est un mot de salutation qui signifie « allô » en français. « Qingwen » signifie « puis-je demander ?»«
1: Che »
3: signifie « être ».«
1: Nai wei »
3: Quelle personne ?
1: Et allô, c'est de la part de qui ?
3: En chinois, 请问是哪位?
1: Voilà, on va prendre un autre exemple. Quand et où nous rencontrons-nous ?
3: Pour dire cela en chinois, 我们几点见面? 在哪儿见面? Allez, 我们
1: 我们
3: 几点
1: 几点
3: 见面
1: 见面
3: 我们几点见面
1: 我们几点见面
3: 在哪儿
1: 在哪儿
3: 见面
1: 见面
3: 在哪儿见面
1: 在哪儿见面
3: 我们 signifie nous
1: 我们
3: à quelle heure 几点
1: 几点
3: 我们几点见面
1: 我们几点见面
3: 我们几点见面
1: 我们几点见面
3: 在哪儿见面
1: 在哪儿见面
3: 在哪儿 signifie où.
1: 在哪儿
3: Et si tu veux demander aux amis quand serez-vous libre, tu peux dire 你什么时候有空
1: 你什么时候有空
3: 你什么时候
1: 你什么时候
3: 有空
1: 有空
3: 什么时候 veut dire quand.
1: 什么时候
3: 有空 veut dire avoir du temps libre.
1: 有空
3: Quand seras-tu libre ? 你什么时候有空？
1: 你什么时候有空？
3: Encore une fois, 你什么时候有空？
1: 你什么时候有空？
3: Très bien, écoutons le dialogue en entier.
4: 对话一。
2: 喂，请问是哪位？
4: 我是王龙。对话二。你什么时候有空？
2: 周末。
4: 我们一起吃饭好吗？
2: 可以。
4: 对话三。
2: 我们几点见面？在哪见面？
4: 晚上八点，在北京饭店。
3: Bon, c'est tout pour la révision. Maintenant, on va aborder les principaux points du cours d'aujourd'hui.
1: Allô, je cherche à joindre le responsable Liu. Est-ce qu'il est là? Quand reviendra-t-il? Et demandez-lui de me rappeler, s'il vous plaît. C'est ce que nous allons voir aujourd'hui.
3: Et pour dire tout ça en chinois, ouais.刘经理在家吗？他什么时候回来？请他给我回个电话。
1: Voilà, comme d'habitude, moi qui suis pas un très bon élève, tu vas essayer de me décomposer ça, de me décomposer ces trois phrases pour bien me les faire répéter.
3: Alors, la première phrase. 喂，刘经理在家吗？
1: 喂，刘经理在家吗？
3: 喂，刘经理在家吗？
1: 喂，刘经理在家吗？
3: Ce qui veut dire littéralement bonjour. Est-ce que Monsieur Liu est là? Liu 经理 veut dire Monsieur le directeur Liu. Liu 经理
1: Liu 经理
3: Oui, Liu c'est le nom de famille. 经理 signifie directeur. On les met ensemble et cela donne Monsieur le directeur Liu. Liu 经理
1: Liu 经理
3: Liu 经理
1: Liu 经理
3: Très bien. 在 est la préposition dans le sens de à ou dans. 在.
1: 在.
3: 在家, être à la maison, signifie être chez lui.
1: 在家.
3: Ma, à la fin de la phrase, représente une interrogation. Ma.
1: Ma.
3: Bonjour, est-ce que monsieur le directeur Liu est là? 喂, 刘经理在家吗?
1: 喂, 刘经理在家吗?
3: 喂, 刘经理在家吗?
1: 喂，柳经理在家吗？
3: 柳经理在家吗？
1: 柳经理在家吗？
3: Très bien. Écoutons maintenant le premier dialogue.
4: 对话一。
2: 喂，刘经理在家吗？
4: 他不在家。
3: La réponse est négative parce que Monsieur Le n'est pas là à présent. Si vous voulez savoir quand il revient, vous demandez 他什么时候回来。
1: OK, bon, elle est un peu longue cette phrase encore. On va essayer de la décomposer.
3: Bien sûr.

0: 它 signifie il.
1: Ta.
0: 什么时候 ça veut dire à quelle heure.
1: 什么时候
0: 回来 veut dire revenir.
1: 回来
0: Quand il revient, 他什么时候回来
1: 他什么时候回来
0: 他什么时候
1: 他什么时候
0: 回来
1: 回来
0: 他什么时候回来
1: 他什么时候回来
0: OK, maintenant, deuxième dialogue.
2: 对话二
3: 他什么时候回来
2: 我也不知道。
1: Alors maintenant, comment dit-on en chinois, dites-lui de me rappeler, s'il vous plaît.
0: Tu peux dire comme ça, 请他给我回个电话。
1: OK, là je crois que la décomposition de la phrase s'impose encore.
0: Volontiers, 请, s'il vous plaît.
1: 请
0: 他 signifie il.
1: 他
0: 给 dans le sens de donner.
1: 给
0: 我 désigne moi.
1: 我
0: 回个电话 rappelez-moi.
1: 回个电话
0: 回个电话
1: 回个电话
0: 回 veut dire littéralement répondre.
1: 回
0: 回
1: 回
0: 个 un coup.
1: 个
0: 电话 téléphone.
1: 电话
0: 回个电话 veut dire rappeler quelqu'un.
1: 回个电话
0: Je répète, 回个电话
1: 回个电话
0: Bon, maintenant on va essayer de dire la phrase entière. 请他给我回个电话请他
1: 请他
0: 给我
1: 给我
0: 回个电话
1: 回个电话
0: 请他给我
1: 请他给我
0: 回个电话
1: 回个电话
0: 请他给我回个电话
1: 请他给我回个电话
0: Très bien
3: 请他给我回个电话
2: 好的
3: 我的电话是87654321
2: 好的我一定转告他
1: OK, c'était le troisième dialogue et comme d'habitude avant de l'apprendre On va passer en revue les nouvelles phrases et les expliquer. Je parle en français et toi, tu me parles en chinois.
0: Ok.
1: La première phrase, Allô, est-ce que le directeur Liu est là ?
0: Oui, Liu Jingli, 在家吗?
1: Très bien, et maintenant la deuxième, s'il n'est pas là, je voudrais savoir quand est-ce qu'il revient ? Comment tu dis ça en chinois ?
0: 他什么时候回来 ?
1: Et comment lui demander de me rappeler ?
0: 请他给我回个电话
1: Parfait, maintenant je vois que je peux avancer un petit peu et me débrouiller au téléphone lorsque quelqu'un est absent. Voilà, maintenant on se réécoute le dialogue en complet.
3: 喂,刘经理在家吗?
2: 他不在家。
3: 他什么时候回来?
2: 我也不知道。
3: 请他给我回个电话。
2: 好的。
3: 我的电话是87654321。
2: 好的,我一定转告他。
0: Bon, c'est tout pour le cours d'aujourd'hui. Maintenant, un peu de culture.
1: Ok, les Chinois aiment les chiffres pairs, soi-disant signes de chance et de bonheur, en particulier le chiffre 8, qui a la particularité pour la province du Guangdong de se prononcer de la même manière que Fa, l'enrichissement, et qui est toujours considéré comme un bon signe. Quand les Chinois choisissent leur numéro de téléphone ou d'autres numéros, ils essaient souvent de prendre le chiffre 8. Il en va de même pour le chiffre 6, qui désigne, toujours en Chine, se dérouler dans de bonnes conditions, donc un signe de bon augure. De nombreux Chinois choisissent la date avec le chiffre 6, notamment pour leur mariage. Par contre, le 4, ayant la même prononciation que ce, la mort, est pour les Chinois l'équivalent du 13 chez les Occidentaux.
0: Bon, ainsi s'achève notre cours d'aujourd'hui. Comme d'habitude, on se quitte avec un petit test.
1: Alors, comment dit-on en chinois ? Dites-lui de me rappeler, s'il vous plaît. Au revoir, à la prochaine.
0: À la prochaine.
4: Voilà, c'est la fin de cette édition d'InVivo. Merci de l'avoir suivi. À la prochaine.

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0: Mesdames, Messieurs, bonjour. Vous êtes sur CGDM Français. Bienvenue dans cette nouvelle édition du journal. Voici les titres. Le président chinois Xi Jinping et son épouse Peng Liyuan se sont rendus à la tour de l'amitié Chine-RPDC. Le ministre des Affaires étrangères Wang Yi appelle à la compréhension et à la confiance par le dialogue. Une conférence est organisée par la Grèce et la Chine consacrée aux civilisations classiques. Un séminaire sur la résilience portuaire et le développement de qualité se tient actuellement dans la ville côtière de Yancheng, dans l'est de la Chine. Le président chinois Xi Jinping et son épouse Peng Liyuan se sont rendus à la tour de l'amitié Chine-RPDC en compagnie de Kim Jong-un et de son épouse Li Shaojiu.
1: Le président chinois Xi Jinping et son épouse Peng Liyuan sont arrivés en voiture vers 10h40 à la tour de l'amitié Chine-RPDC située au pied du mont Mudanfeng, où Kim Jong-un et Li Shaojiu les ont accueillis.

La garde d'honneur a lentement hissé un panier de fleurs sur une estrade. Sur ce panier de fleurs, un ruban sur lequel étaient inscrits « Les martyrs des volontaires du peuple chinois vivront éternellement ».

0: L'ensemble du personnel a observé un moment de silence en mémoire des soldats. Après ce silence, messieurs Chi et Kim ont assisté au défilé de la garde d'honneur. Accompagnés de monsieur Kim et de madame Ri, monsieur Chi et madame Peng sont entrés dans le hall commémoratif de la Tour de l'Amitié. Monsieur Kim a présenté les documents historiques, les photos et les peintures à l'huile illustrant l'armée des volontaires du peuple chinois combattant aux côtés du peuple de la RPDC et reconstruisant ensemble leur patrie. Monsieur Chi a attentivement examiné la liste des martyrs des volontaires du peuple chinois et a raconté à monsieur Kim les histoires des volontaires du peuple chinois qui ont sacrifié leur vie.
1: Xi Jinping et Kim Jong-un ont visité l'école centrale de formation des cadres du Parti des travailleurs de Corée à Pyongyang.
2: Xi Jinping est arrivé en cortège peu après 11h du matin où Kim Jong-un l'a accueilli devant le monument emblématique de l'école. Des centaines de membres du corps enseignant et d'étudiants se sont alignés le long de l'allée pour lui souhaiter la bienvenue. Et des représentants ont remis des bouquets de fleurs aux dirigeants chinois. Accompagné de Kim Jong-un, Xi Jinping est entré dans un amphithéâtre où des étudiants suivaient un cours sur les relations étrangères de la RPDC, axé sur les liens avec la Chine. La séance a été interrompue à l'arrivée des deux dirigeants, suscitant une ovation debout de la part de l'auditoire. Ils ont observé le cours pendant plusieurs minutes, approuvant d'un signe de tête. Après avoir quitté l'amphithéâtre, les deux dirigeants ont parcouru le campus à bord d'une navette électrique, recevant en chemin des informations sur les infrastructures et les programmes universitaires de l'établissement. Dans une zone boisée entre les bâtiments d'enseignement, Xi et Kim ont planté ensemble un sapin. Le sapin, qui reste vert toute l'année, symbolise l'amitié durable et sans cesse renouvelée entre la Chine et la RPDC. Par la suite, les chefs d'État des deux pays ont assisté au dévoilement d'un monument commémorant la plantation de l'arbre. Celui-ci porte l'inscription en chinois et en coréen « L'amitié entre la Chine et la RPDC est éternelle ». Sous les applaudissements chaleureux des délégués et des étudiants, messieurs Xi et Kim se sont serrés la main et ont posé pour des photos devant le monument.
1: À Pyongyang, Xi Jinping et son épouse Peng Liyuan ont assisté à un déjeuner organisé par Kim Jong-un et son épouse Lee Soljoo.
0: Kim Jong-un et son épouse se sont rendus à la résidence d'hôte d'État de Kumsusan, où séjournaient Xi Jinping et son épouse. Sous une légère bruine, les deux couples se sont rendus ensemble en voiturette électrique à la salle de banquet. Les plus hauts dirigeants des deux partis et des deux pays ont eu des échanges approfondis sur la consolidation et la poursuite de l'amitié traditionnelle entre la Chine et la RPDC. Xi Jinping a remercié Kim Jong-un pour les dispositions minutieuses prises en vue de cette visite, déclarant que ce voyage avait renforcé leur appréciation de la chaleur et de l'amitié manifestée par le parti, le gouvernement et le peuple de la RPDC envers ceux de la Chine. Il a indiqué qu'ils étaient parvenus à un consensus important sur le développement des relations Chine-RPDC dans la nouvelle ère et qu'ils avaient procédé à un échange de vues approfondi sur le maintien de la paix et de la stabilité régionale et mondiale. Il a noté que la compréhension mutuelle entre les deux parties s'était approfondie et élargie et que la direction à suivre pour le développement futur était devenue plus claire. Xi Jinping a exprimé sa volonté de travailler avec Kim Jong-un pour orienter conjointement les relations Chine-RPDC vers un développement accru et insuffler un nouvel élan puissant à la cause socialiste des deux nations.
1: Xi Jinping est rentré à Beijing mardi après-midi après avoir conclu sa visite d'État en RPDC. La délégation de M. Xi, composée notamment de son épouse Peng Liyuan, de Tsai Qi, membre du comité permanent du bureau politique du comité central du PCC et directeur du bureau général du comité central du PCC, ainsi que de Wang Yi, membre du bureau politique du comité central du PCC et ministre chinois des Affaires étrangères, est revenu à bord du même vol. Le ministre chinois des Affaires étrangères Wang Yi a appelé à améliorer la compréhension et à renforcer la confiance mutuelle par le dialogue. Monsieur Wang a tenu ses propos lundi lors d'un événement marquant la journée internationale du dialogue entre les civilisations. Il a exhorté toutes les parties à promouvoir l'unité et à rechercher un consensus par le biais d'échanges, ainsi qu'à renforcer continuellement les fondements publics et culturels nécessaires à la construction d'une communauté d'avenir partagé pour l'humanité, en particulier face à des défis sans précédent. Monsieur Wang a présenté une approche en quatre volets pour faire progresser le dialogue entre les civilisations. Il a déclaré que toutes les parties devaient défendre le respect mutuel, promouvoir la coexistence harmonieuse et rester attaché à une approche centrée sur les personnes. Avec pour toile de fond des temples antiques et des monuments en marbre, Athènes se tourne vers le passé pour trouver des réponses aux défis de l'avenir. La cérémonie d'ouverture de la deuxième conférence mondiale sur les civilisations classiques a réuni des universitaires et des responsables du monde entier.
3: Sous les colonnes néoclassiques de l'Académie d'Athènes, la cérémonie d'ouverture a débuté par un message soulignant que les civilisations antiques ne devaient pas rester confinées aux livres d'histoire. Plus de 200 universitaires, responsables et personnalités du monde culturel venus de plus de 20 pays participent à ce rassemblement de deux jours organisé conjointement par des institutions grecques et chinoises.
4: Les études classiques ne sont pas des vestiges du passé. Elles constituent un investissement indispensable pour l'avenir, car elles fournissent les outils intellectuels dont nous avons besoin pour relever les défis complexes de notre époque.
3: Sous le thème « Dialogue entre l'Antiquité et le monde moderne, l'inspiration contemporaine de la sagesse classique », la conférence examine l'éducation, la responsabilité sociale, la paix et les changements technologiques. Les intervenants ont également souligné la coopération croissante entre la Grèce et la Chine dans les domaines de la recherche, de la culture et des études classiques.
5: En proposant des interprétations modernes des grands classiques de l'humanité, nous pouvons faire revivre la sagesse classique et guider le navire de la civilisation humaine alors qu'il fend les vagues, avançant sans relâche vers un avenir lointain.
3: En me tenant ici à l'Académie d'Athènes, la question centrale n'est pas simplement de savoir ce que les civilisations antiques nous ont légué, mais si leurs idées peuvent encore guider les sociétés confrontées à l'intelligence artificielle, aux affrontements géopolitiques et à des changements sociaux rapides. L'intelligence artificielle s'est imposée comme l'un des thèmes majeurs de la cérémonie d'ouverture, les intervenants ayant souligné que le progrès technologique devait rester ancré dans les valeurs humaines.
5: Face à l'intelligence artificielle, ce qui devrait nous préoccuper le plus, c'est de savoir si nos traditions humanistes peuvent être préservées. Nous ne devons pas laisser la technologie devenir un cheval qui s'emballe, fonçant de manière incontrôlée vers l'abîme.
3: Le message d'Athènes est celui-ci. La sagesse classique n'apporte peut-être pas de réponse toute faite, mais elle peut néanmoins aider l'humanité à poser les bonnes questions.
1: La Chine et la Grèce collaborent étroitement dans le domaine des échanges culturels depuis la première édition de la Conférence mondiale sur les civilisations classiques qui s'est tenue à Beijing en novembre 2024. À l'occasion de la deuxième édition de la conférence, CGTN s'est entretenu avec l'ancien président grec Prokopios Pavlopoulos. Il affirme que la Grèce et la Chine sont deux civilisations anciennes capables de jeter des ponts vers un avenir commun.
5: La Grèce et la Chine, deux civilisations anciennes qui ont enrichi la culture mondiale, sont réunies aujourd'hui à Athènes dans ce cadre monumental, s'inspirant des traditions de Platon et d'Aristote, tout en suivant les traces de Confucius. Leur objectif est d'identifier les voies communes pour l'avenir, afin que le monde entier puisse retrouver le chemin vers les grands principes de paix, de démocratie, de justice et surtout de justice sociale. La culture l'emportera toujours sur la barbarie. Je le dirai aussi simplement que cela. Cela a toujours été la grandeur de la culture. Il nous suffit d'y croire et de comprendre que les grandes civilisations, telles que celles de la Grèce et de la Chine, existent pour jeter des ponts. Ces ponts peuvent relier des rives opposées qui, pour l'instant, peuvent sembler impossibles à franchir. Nous y croyons et c'est pourquoi nous sommes ici.
1: Un séminaire sur la résilience portuaire et le développement de qualité se tient actuellement dans la ville côtière de Yancheng, dans l'est de la Chine.
5: Organisé par le Centre de coopération internationale de la Commission nationale pour le développement et la réforme, cet événement a réuni des dizaines de responsables gouvernementaux, de dirigeants portuaires et d'experts venus du monde entier. Des invités internationaux ont visité le centre d'opération intelligente du port de Yancheng afin de s'informer sur sa gestion numérique et ses pratiques portuaires intelligentes. Certains experts ont appelé à un développement intégré des sports, du transport maritime et du commerce dans le cadre de l'initiative de la route maritime de la soie.
6: L'année dernière, la route maritime de la soie a enregistré plus de 4600 voyages de conteneurs et traité 5,4 millions de VP. La valeur des échanges a dépassé les 100 milliards de yuan, soit environ 13,9 milliards de dollars, tandis que ces itinéraires de livraison express pour le commerce électronique ont connu une croissance remarquable.
1: C'est la fin de cette édition. Merci de l'avoir suivi. Je vous souhaite une très bonne suite des programmes sur CGTN Français.
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Bonjour à toutes et à tous. Bienvenue à l'émission de Classeco. Selon le dernier rapport du Fonds monétaire international sur les perspectives économiques en Asie-Pacifique, la Chine est classée au premier rang en termes de contribution à la croissance économique mondiale. Alors que la Chine promeut un développement de haute qualité, de nouvelles demandes de la consommation ne cessent d'émerger. Comment comprendre ce développement chinois ? Dans l'émission d'aujourd'hui, je vais m'entretenir avec l'historien français Jean-Nimard Dugange pour obtenir des éléments de compréhension sur le modèle de développement chinois, la modernisation à la chinoise. Ce n'est pas tout. Le professeur Dugange va également nous parler de son regard sur l'initiative La ceinture et la route et ses perspectives sur les échanges et coopérations entre la Chine et la France, alors que les deux pays s'apprêtent à célébrer l'année prochaine leur 60e anniversaire de l'établissement des relations diplomatique. Avant d'entrer dans le vif de cette émission, je vous propose d'abord une mélodie intitulée La légende, interprétée par le chanteur chinois Li Jian.

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1: De retour dans le studio, je vous rappelle que vous êtes à l'écoute de l'émission Classe Éco. Actuellement, l'économie mondiale est confrontée à des facteurs défavorables tels que la baisse de la demande et le resserrement des politiques monétaires dans certaines grandes économies. Au début de cette année, le gouvernement chinois a prévu une croissance économique de l'ordre de 5% avec une meilleure qualité de développement en 2023. Avec l'optimisation des politiques chinoises de sortie et d'entrée, le marché du tourisme crève le plafond et la Chine a connu un boom de la consommation. La forte demande intérieure de la Chine a donné un élan à l'économie mondiale. La reprise économique chinoise au premier semestre, les performances des secteurs liés à la consommation ainsi que d'autres indicateurs économiques très positifs ont incité de nombreux économistes à revoir à la hausse leurs prévisions de croissance économique de la Chine. HSBC a relevé récemment ses prévisions de croissance économique chinoise pour cette année de 5,6 à 6,3%. Comment comprendre le développement chinois, notamment son modèle de développement, la modernisation à la chinoise? Comment la Chine va contribuer au développement du monde avec l'initiative La ceinture et la route proposée par le président chinois Xi Jinping il y a 10 ans? Vous allez trouver les réponses dans la première partie de cette interview accordée à M. Jean-Numa Dugange, historien français, spécialiste du marxisme, professeur des universités à l'université de Rouen-Normandie, et membre du conseil scientifique de la Fondation Gabriel Péri. Bonjour Monsieur Jean-Numa Dugange.
2: Bonjour.
1: Vous êtes historien français et spécialiste du marxisme et membre du conseil scientifique de la Fondation Gabriel Péri. Voici ma première question. Le miracle économique chinois et l'accélération de la modernisation qui s'en est suivie sont perçus par certains observateurs internationaux comme le processus naturel de l'intégration à la mondialisation capitaliste et la tendance irrésistible vers l'adoption du modèle occidental de modernisation. Pourtant, la Chine a depuis longtemps choisi sa propre voie de modernisation. En tant que spécialiste du marxisme, que pensez-vous de la modernisation à la chinoise?
2: Alors, je crois qu'il faut comprendre la question de la modernisation dans un cadre assez large et vaste.

0: on évoque la modernisation, on pense souvent de prime abord au développement industriel, économique qui a eu lieu dans quelques pays en Europe au XIXe siècle et au Japon. Et puis ensuite, on a eu tendance à comparer certains pays qui ont été développés ensuite, notamment la Chine, pour les intégrer à ce processus de modernisation. Alors, ce qui est certain, c'est qu'il y a des caractéristiques particulières de la modernisation, entre guillemets, la chinoise. La différence avec un pays comme la France ou même l'Allemagne, qui ont connu cette modernisation économique et sociale beaucoup plus tôt, c'est que elle avait été faite globalement dans un cadre qu'on peut qualifier de capitaliste et étatique de la fin du 19e siècle. Là, la différence avec le modèle chinois de développement, c'est qu'il a partie liée avec un phénomène qui est apparu après la révolution russe de 1917 en Russie, qui est en gros le développement de l'idée révolutionnaire sur le modèle communiste et le marxisme qu'on peut qualifier entre guillemets d'un marxisme d'État. Et donc, si on veut comprendre la modernisation chinoise aujourd'hui, même en intégrant la dynamique qui a lieu depuis les années 70 avec l'ouverture du marché, il faut avoir en tête cette question-là et cette question de la révolution chinoise de 1949. Autrement dit, il est difficile de dissocier le développement actuel de la Chine, sa modernisation, du mouvement qui a eu lieu en 1949. Et je crois que si on veut comprendre un certain nombre de résultats impressionnants de la Chine contemporaine, il faut bien situer ce processus dans ce cadre-là, quoi qu'on pense encore une fois d'un certain nombre de difficultés, d'erreurs qui ont pu avoir lieu ici et là, évidemment. Mais on ne peut pas dissocier ce développement de ce qui s'est passé les décennies précédentes. Et c'est une des grandes interrogations, je crois, qu'on doit avoir aujourd'hui pour comprendre la modernisation actuelle en Chine.
1: D'accord. Avec l'optimisation des politiques chinoises de sortie et d'entrée, la Chine a déjà connu un boom de la consommation durant le premier semestre 2023. Selon la théorie de l'économie politique marxiste, quel est votre commentaire sur le modèle de développement de la Chine d'aujourd'hui?
0: Alors, il faut bien avoir en tête que pour comprendre le développement chinois par rapport à d'autres réalités qui sont notamment les réalités entre guillemets européennes, c'est que depuis les années 1960, la priorité absolue entre guillemets de la Chine et du gouvernement chinois a été la question du développement. En quelque sorte, la révolution a été faite pour défendre une certaine intégrité de la nation, mais aussi pour développer le pays et tenter de le rattraper par rapport à d'autres réalités, notamment les réalités occidentales. Et dans ce développement, l'État a joué un rôle tout à fait considérable. Alors la croissance économique, comme chacun le sait, a été particulièrement spectaculaire dans les années 80-90. Il y a eu un certain nombre de facteurs qui expliquent le ralentissement. Mais si on évoque aujourd'hui le développement et les objectifs affichés que vous venez de rappeler, je crois que dans l'idée de créer une meilleure croissance économique, il y a l'idée aussi de s'affronter à un des grands problèmes qui traverse la société chinoise aujourd'hui, qui a été aussi un des grands problèmes qui a traversé tous les pays qui ont connu des phases de croissance et de développement spectaculaire, c'est-à-dire cette question, c'est la question des inégalités sociales, et de faire en sorte que le développement économique puisse bénéficier davantage aux catégories entre guillemets inférieures de la population. Nous-mêmes en Europe occidentale, à d'autres époques, cette question a été posée à plusieurs reprises, notamment à travers des politiques redistributives, via l'État. On a parfois qualifié de politique keynésienne. Ce qui est certain, c'est que par rapport à ce qui est annoncé aujourd'hui et par rapport à ce qui doit être fait dans l'avenir, si on encore une fois, se situe dans une période, dans une dynamique de longue durée qu'on veut comparer les développements passés, actuels et à venir. Il est clair que la question de résorber les inégalités sociales, de les diminuer, de faire en sorte que la croissance économique puisse bénéficier davantage aux fractions de la population qui en sont exclues, est une des grandes questions qui s'affrontent à la Chine contemporaine. À noter que, il faut toujours le rappeler, quoi qu'on pense des méthodes du développement chinois par rapport à d'autres pays dans le monde, les résultats ont été particulièrement spectaculaires. On est dans un pays qui Russie a largement contribué à résorber la grande pauvreté dans le monde. Je crois qu'il est toujours nécessaire de le rappeler quand on veut parler sérieusement de cette question chinoise.
1: D'accord. Cette année marque le 10e anniversaire de l'initiative La Ceinture et la Route, qui compte plus de 200 accords signés entre la Chine et plus de 150 pays et organisations internationales. En tant qu'historien, quel regard portez-vous sur cette initiative ?
0: Alors, cette initiative de Ceinture et de la Route est une initiative évidemment de très grande ampleur qui émane du gouvernement chinois. Je crois qu'il faut d'abord souligner que son importance historique, pas justement une simple demande de partenariat ponctuel, mais c'est un déploiement et redéploiement de la puissance chinoise, selon certains accords, à différents niveaux. Ce qui est certain, c'est que c'est un moyen d'extension des intérêts internationaux de la Chine, mais il peut être aussi vu et interprété d'une autre manière. Ce n'est évidemment pas une offensive qu'on peut qualifier de militaire, par exemple, ce qui n'est pas le cas d'autres grandes puissances qui misent, avant tout sur des opérations agressives à l'étranger pour pouvoir étendre leur influence. Là, on est dans le cadre d'une entreprise beaucoup plus de nature économique, et je constate, pour en avoir discuté avec un certain nombre de collègues et d'intellectuels chinois, que le sens de cette initiative de la ceinture et de la route est une initiative, qui fait débat par certains aspects. Est-ce que cette initiative de la Chine vise avant tout des intérêts économiques ? Est-ce qu'elle peut être aussi liée à des intérêts qu'on pourrait qualifier davantage de culturels ? Est-ce que même cette initiative de ceinture et de la route pourrait être porteuse d'une autre modernité, d'une autre civilisation ? Ce sont des questions qui finalement sont assez peu abordées, là où je suis en France, mais qui, lorsqu'on discute avec un certain nombre de collègues chinois de différentes sensibilités, ou même dans d'autres pays concernés plus directement par cette initiative, on se rend compte qu'il y a un vaste débat autour de cette initiative. Et je crois qu'on touche là à une des grandes questions de notre temps, savoir comment développer la paix et le respect mutuel entre les différentes nations à l'échelle planétaire. Je crois qu'il est important aussi de rappeler ça à l'heure où il y a de très nombreux conflits qui minent les relations entre différentes nations.
1: Voici la première partie de l'interview réalisée avec M. Jean-Numard Dugange, historien français, professeur des universités à l'Université de Rouen-Normandie et membre du conseil scientifique de la Fondation Gabriel Péri. Nous allons faire une pause musicale avec une chanson intitulée « Le Courage », interprétée par la chanteuse Liang Jingru.

0: Vous êtes à l'écoute de Classico. Nous poursuivons ce programme avec la deuxième partie de notre interview, au cours de laquelle M. Jean-Numa Dugange va nous présenter ses recherches, sa collaboration avec la partie chinoise et partager ses perspectives sur les échanges et coopérations entre la Chine et la France en prévision du 60e anniversaire de l'établissement de relations diplomatiques entre les deux pays en 2024. Monsieur Jean-Numa Dugange, vous êtes spécialiste du marxisme, professeur des universités à l'Université de Rouen-Normandie. Pourriez-vous nous présenter votre recherche sur le marxisme en 2022?
1: Oui, tout à fait. Bon, depuis quelques années, avec d'autres collègues, nous travaillons sur l'histoire du marxisme sous différentes manières. Un des projets de recherche que je mène actuellement est d'essayer de comprendre le développement des gauches et notamment du marxisme à la fin du 19e siècle. Plutôt en Europe occidentale, notamment en France, en Allemagne, en Autriche, qui sont trois pays qui m'intéressent particulièrement, et de voir comment ce marxisme occidental s'est développé au travers d'un regard avec ce qu'on pourrait appeler au sens large l'Orient, et dans cet Orient, donc ces pays orientaux, comme on disait de manière un peu schématique il y a un siècle en France, il y a la façon dont, par exemple, la naissance de la première république chinoise en 1911, comment cette première république chinoise a intéressé les marxistes et socialistes occidentaux et comment cela a provoqué en retour chez eux une réflexion sur le lien qui existe ou qui éventuellement peut poser problème entre guillemets l'Orient et l'Occident. Ça, c'est un aspect de recherche, c'est un projet de longue durée. Après, à travers la revue Actuelle Marx, dont je m'occupe avec d'autres, nous cherchons à comprendre les différentes réalités du marxisme dans le monde. Par exemple, le prochain numéro justement de la revue Actuelle Marx, qui paraîtra dans quelques semaines, sera dédié au marxisme chinois. Et nous espérons à l'avenir continuer, entre guillemets, ce tour d'horizon, ce tour du monde des différents marxismes existants aujourd'hui dans le monde. Et à titre plus personnel, je travaille aussi sur différentes biographies de responsables politiques français, allemands et autrichiens donc, qui ont joué un grand rôle dans l'histoire du socialisme et du marxisme. C'est un projet donc de longue durée.
0: Monsieur Dugange, vous êtes également professeur émérite à l'Université du Liaoning en Chine et avez un lien étroit avec la partie chinoise. Dans ce cadre, parlez-nous de votre collaboration de recherche ou d'échange avec la partie chinoise dans les années passées.
1: Oui, tout à fait. Depuis une dizaine d'années, je travaille à des coopérations intellectuelles, académique avec un certain nombre d'universités chinoises et

0: effectivement, ces dernières années, donc en tant que professeur invité, j'ai donné des cours, entre autres, à l'université du Liaoning. Donc des cours qui se sont tenus, évidemment, vu les circonstances avec la pandémie, à la distance, hein, sous forme de visioconférence. Mais depuis 3 ans, donc, je donne dans cette université des cours sur l'histoire des gauches européennes, notamment de la gauche française, sur l'histoire du marxisme à l'échelle d'un siècle. Et les échanges avec les collègues, mais aussi avec les étudiants chinois, ont été très fructueux et continuent, même en dehors des cours, consistant entre des échanges sur tel ou tel point, d'aide, de supervision d'un certain nombre de travaux de recherche. Et à côté de ça, j'ai donné aussi des conférences plus ponctuellement. C'était de Fudan à Shanghai. On travaille sur des échanges avec l'Institut d'Histoire et de Documentation du PCC, donc qui est à Beijing, sur des questions de bibliographie, de textes de Marx et Engels dans différentes langues, et avec plus ponctuellement avec d'autres universités chinoises ou avec l'Académie des sciences de Pékin, nous travaillons sur des projets de recherche qui permettent de développer des liens sur l'histoire des gauches, des forces politiques, du marxisme à l'échelle de plusieurs pays. Et ce sont des carrefours intéressants de recherche qui doivent être, me semble-t-il, développés maintenant et dans les années à venir.
1: Monsieur Dugange, en fait, le chef de l'État français a effectué une visite en Chine avec un grand succès au début de cette année. Et l'année prochaine marquera le 60e anniversaire de l'établissement des relations diplomatiques entre les deux pays. Comment évoluent jusqu'à présent les échanges sino-français dans votre domaine et quels sont vos projets et attentes pour l'année 2023?
0: Oui, effectivement, nous approchons du 60e anniversaire des relations diplomatiques entre la France et la République populaire de Chine. Il faut rappeler que c'était le général de Gaulle qui, en janvier 1964, avait reconnu la Chine, ce qui était un acte extrêmement audacieux d'un point de vue politique et diplomatique à l'époque. À cette époque-là, donc, nombre de pays ne voulaient pas reconnaître encore la Chine. Donc, effectivement, dans la continuité des nombreux échanges qui existent, outre le fait que nous sommes dans un contexte effectivement de guerre, notamment sur le front russo-ukrainien extrêmement problématique, et que tout effort de relations diplomatiques entre la France et la Chine sont bons à prendre, je crois qu'un des éléments qui nous permettent de continuer à animer l'esprit de ces échanges qui existent depuis 60 ans, c'est précisément de ne pas se situer dans une perspective de nouvelle guerre froide comme certains mal développés aujourd'hui, mais de continuer tout simplement les coopérations intellectuelles, politiques et les échanges sur les modèles réciproques que nous connaissons. Je crois que, par exemple, dans le domaine de ce qui est de l'académie, des universités, bien qu'il y ait des difficultés, des incompréhensions mutuelles qui peuvent tout à fait surgir parfois, il faut continuer à développer des coopérations, de donner la possibilité à des Français d'aller en Chine, à des Chinois de venir en France. Je crois qu'au-delà des difficultés et des différences importantes que nous avons, c'est le meilleur moyen de continuer à faire vivre cet esprit d'échange qui globalement prévaut depuis 60 ans. Mais au vu des difficultés actuelles, d'une certaine manière, c'est encore plus important maintenant de rappeler ces échanges et de les développer qu'il y a quelques années.
1: D'accord. Merci Monsieur Jean-Numa Dugange pour avoir accepté notre interview. Je rappelle que vous êtes historien français et spécialiste du marxisme, professeur des universités à l'Université de Rouen-Normandie, professeur émérite à l'Université du Liaoning en Chine et membre du conseil scientifique de la Fondation Gabriel Péri. De retour dans le studio, je vous rappelle que vous êtes à l'écoute de l'émission Classe Éco. Avant de passer à la prochaine partie de l'émission Cours de chinois, je vous propose une pause musicale. C'est parti!

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2: Bonjour tout le monde, bienvenue dans notre cours de chinois. Moi c'est Xiao Tai, je suis avec Yves. Bonjour Yves.
3: Natia Rao, bonjour tout le monde, bonjour Xiao Tai.
2: Et dans la dernière leçon, nous avons appris quelques expressions utiles pour aller chez le coiffeur. Je propose de réviser un peu avant d'attaquer la nouvelle leçon.
3: Bien sûr, c'est toujours un plaisir, tu le sais bien.
2: 我想剪头发。
3: 我想剪头发。Je voudrais me faire couper les cheveux.
2: 修一下就可以了。
3: S'il vous plaît, juste les pointes.
2: 我想染头发。
3: 我想染头发。Je voudrais me faire teindre les cheveux.
2: 别剪太短了。
3: 别剪太短了。Ne coupez pas trop court.
2: Bon, réécoutons les dialogues.
4: 我想剪头发。
5: 你想怎么剪？
4: 修一下就可以了。
5: 好的，请先洗头。
4: 我想染头发。
5: 你想染什么颜色？
4: 棕色怎么样？
5: 嗯，不错，很时髦。
4: 别剪太短了。
5: 行，保准您满意。
2: C'est tout pour la révision. Tout de suite, la nouvelle leçon.
3: Voici les expressions clés.
5: 我想租房。您想找什么样的房子？您想花多少钱租？什么时候能搬进来？房租怎么付
2: ？Et voilà, quand tu arrives dans une agence, tu peux commencer à dire comme ça, 我想租房。
3: 我想租房。
2: Ce qui signifie, je voudrais louer un appartement.Zhu fang est le terme clé de cette phrase. Zhu veut dire louer.
3: Zhu
2: fang, un appartement.
3: Fang.
2: 我想租房。
3: 我想租房。Je voudrais louer un appartement.
2: Tout de suite, le dialogue.
5: 我想租房。
4: 你想找什么样的房子？
5: 带家具的两居，房子不要太旧。
2: Voilà, c'était le dialogue 1. Et dans cette conversation, on entend une personne qui dit à un agent immobilier, 我想租房。
3: 我想租房。Je voudrais louer un appartement.
2: Et l'agent demande, 你想找什么样的房子？
3: 你想找什么样的房子？ Donc, 你想, vous voulez, 找什么样, chercher quel genre, 什么样, quel genre, 房子, d'appartement. Donc, quel genre d'appartement cherchez-vous?
2: 带家具的两居，房子不要太旧。
3: 带家具的两居，房子不要太旧。Donc, 带家具 c'est meublé. De两居 deux pièces. Donc, deux pièces meublées. 房子 l'appartement toujours. Et 不要太旧 donc c'est ne doit pas être trop en mauvais état. 旧 c'est en mauvais état. Donc, l'appartement ne doit pas être trop en mauvais état. Il doit être en bon état.
2: Repassons le dialogue.
5: 我想租房。
4: 你想找什么样的房子？
5: 带家具的两居，房子不要太旧。
3: Nous sommes toujours chez l'agent immobilier. Maintenant, j'aimerais savoir, il faut en venir un peu au nerf de la guerre, l'argent. Comment parler du prix?
2: Alors souvent, c'est l'agent immobilier qui prend l'initiative de poser la question. 你想花多少钱租？
3: 你想花多少钱租？
2: 你想花多少钱租？花 signifie payer ou dépenser, sous-entendu de l'argent.花
3: 花
2: 多少钱 combien d'argent
3: 多少钱
2: 租 veut dire louer
3: 租
2: 您想花多少钱租
3: 您想花多少钱租 vous voulez dépenser combien d'argent
2: écoutons maintenant le dialogue 2 on va parler du prix
4: 您想花多少钱租
5: 月租三千元以内吧
4: 您看这房怎么样
5: 嗯不错
2: Voilà, dans le dialogue tout à l'heure, on a discuté du prix avec l'agent immobilier. 您想花多少钱租？
3: 您想花多少钱租？ Vous voulez payer combien pour le loyer? 花dépenser, 多少钱, combien d'argent, 租, louer.
2: Et l'autre répond, 月租三千元以内吧。
3: 月租三千元以内吧。Donc, 月租 par mois, 三千块, 3000元, 以内吧。Donc, littéralement, ça veut dire à l'intérieur. Donc, à l'intérieur de ces 3 000 yuan, en français, on traduirait par pas plus de 3 000 yuan.
2: 您看这房怎么样?
3: 您看这房怎么样? 看voir, 这房 cet appartement, 怎么样, comment? Donc, vous trouvez comment cet appartement?
2: 不错.
3: 不错, pas mal.
2: Et puisqu'on a discuté du prix, il serait pas mal d'en savoir un peu plus sur la monnaie chinoise, renminbi, ce qui signifie littéralement la monnaie du peuple. en effet l'unité principale de renminbi est yuan et on a adopté le système décimal. Un yuan égale à 10 jiao et un jiao égale à 10 fen. Yuan, jiao, fen, ce sont en effet les trois unités de la monnaie chinoise.
3: D'accord, yuan, jiao, fen. Mais Xiao Tai, dans la vie courante, quand je vais acheter mes fruits ou un pao zi, on me dit jamais de payer en yuan ou en jiao, on me parle plutôt de kuai et de mao. Est-ce que tu peux m'expliquer qu'est-ce que c'est ?
2: Très bonne question. En effet, dans la vie quotidienne, on parle plus de kuai et de mao que de yuan et de jiao. Kuai et yuan, c'est tout à fait la même chose, seulement le terme kuai est plus du langage parlé, alors le yuan sonne plus formel que kuai. Et c'est pareil pour mao et jiao. Ainsi, dans la vie quotidienne, tu entends plus souvent parler de kuai et de mao.
3: D'accord, bon bah je crois que j'ai compris. Refermons cette parenthèse. Revenons à l'appartement que nous voulions louer. Maintenant je voudrais dire, maintenant que je sais que je peux louer et que le prix me convient, je voudrais savoir quand je peux emménager. Comment dit-on ça, Xiao Tai ?
2: Tu peux dire en chinois comme ça, 什么时候能搬进来?
3: 什么时候能搬进来?
2: Alors 什么时候, c'est facile. Quand, quelle date, quel moment?
3: 什么时候?
2: 能, pouvoir.
3: 能.
2: Ban, déménager, emménager. En l'occurrence, il s'agit de emménager.
3: Ban.
2: Jinlai, ce qui signifie entrer, venir ici.
3: Jinlai.
2: 什么时候能搬进来?
3: 什么时候能搬进来? Quand puis-je emménager?
2: Dialogue 3, tout de suite.
5: 什么时候能搬进来?
4: 下个月底.
5: 房租怎么付呢?
4: 一次付三个月的.
2: Voilà, c'était le dialogue 3. Dans cette conversation, on en arrive à la fin de discussion entre le client et l'agent immobilier, parce qu'on a commencé à discuter de la date pour emménager et du paiement pour le loyer. On entend la première personne qui demande « 什么时候能搬进来? »«
3: 什么时候能搬进来? » »« Quand puis-je emménager ?»« 什么时候quand ?»« Ban, déménager, emménager, 进来, rentrer. » Donc « ban 进来 » signifie « emménager. Quand puis-je emménager?
2: Et l'autre lui répond 下个月底.
3: 下个月底. Donc 下个月 signifie le mois prochain et 月底 signifie la fin du mois.
2: 房租怎么付?
3: 房租怎么付? Je dois vous payer le loyer dans combien de mois?
2: 房租怎么付?
3: Je dois vous payer le loyer pour combien de mois? 怎么付? Comment le régler? Donc en Chine, on a souvent payé 3 mois d'avance. Donc cette phrase implicitement signifie on a payé le loyer pour combien de mois?
2: Et la réponse qu'a donnée l'agent immobilier est 一次付三个月的.
3: 一次付三个月的. Donc une fois, 一次付 payer, 三个月的 3 mois. Donc une fois, on a payé 3 mois. On a payé 3 mois à la fois.
2: Repassons le dialogue.
5: 什么时候能搬进来?
4: 下个月底.
5: 房租怎么付呢?
4: 一次付三个月的.
2: Bon, maintenant je propose de réécouter les 3 dialogues en entier avant de repasser à notre ABC de la culture chinoise. Allez, c'est parti.
5: 我想租房.
4: 你想找什么样的房子?
5: 带家具的2居, 房子不要太旧.
4: 你想花多少钱租?
5: 月租3000元以内吧.
4: 您看这房怎么样?
5: 不错. 什么时候能搬进来?
4: 下个月底.
5: 房租怎么付呢?
4: 一次付三个月的.
3: Voilà, vous venez d'entendre les dialogues pour aujourd'hui. Un peu de culture maintenant. En Chine, les jeunes vivent avec leurs parents avant de se marier. Quelques-uns vivent encore avec leurs parents après le mariage. Cela permet aux grands-parents de les aider. Certains jeunes louent ou achètent un appartement pour avoir une vie indépendante. En Chine, pour acheter un appartement, on peut payer en une seule fois ou payer à crédit. Les familles modestes peuvent demander d'acheter des logements sociaux ou louer des HLM. Mais pour louer des HLM, il faut remplir certains critères et être patient. Bien que la plupart des logements sociaux soient loin du centre-ville, le métro facilite la vie des habitants.
2: Voilà, c'est tout pour aujourd'hui. Comme d'habitude, un test avant de vous quitter. Comment dire en chinois ? Je dois vous payer le loyer pour combien de mois?
3: Si vous savez la réponse, n'hésitez pas à nous envoyer votre réponse par email à l'adresse suivante crifra@cri.com.cn.
2: Et pour plus d'informations, n'oubliez pas d'aller surfer de temps en temps sur notre site internet french.cri.cn. Merci à tous, au revoir, à la prochaine fois.
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0: Mesdames, Messieurs, bonjour. Vous êtes sur CGDN Français. Bienvenue dans cette nouvelle édition du journal. Voici les titres. Le président chinois Xi Jinping et son épouse Peng Liyuan se sont rendus à la tour de l'amitié Chine-RPDC. Le ministre des Affaires étrangères Wang Yi appelle à la compréhension et à la confiance par le dialogue. Une conférence est organisée par la Grèce et la Chine consacrée aux civilisations classiques. Un séminaire sur la résilience portuaire et le développement de qualité se tient actuellement dans la ville côtière de Yancheng, dans l'est de la Chine. Le président chinois Xi Jinping et son épouse Peng Liyuan se sont rendus à la tour de l'amitié Chine-RPDC en compagnie de Kim Jong-un et de son épouse Li Shaojiu.
1: Le président chinois Xi Jinping et son épouse Peng Liyuan sont arrivés en voiture vers 10h40 à la tour de l'amitié Chine-RPDC située au pied du mont Mudanfeng, où Kim Jong-un et Li Shaojiu les ont accueillis.

La garde d'honneur a lentement hissé un panier de fleurs sur une estrade. Sur ce panier de fleurs, un ruban sur lequel étaient inscrits « Les martyrs des volontaires du peuple chinois vivront éternellement ».

0: L'ensemble du personnel a observé un moment de silence en mémoire des soldats. Après ce silence, messieurs Shi et Kim ont assisté au défilé de la garde d'honneur. Accompagnés de monsieur Kim et de madame Ri, monsieur Shi et madame Peng sont entrés dans le hall commémoratif de la Tour de l'Amitié. Monsieur Kim a présenté les documents historiques, les photos et les peintures à l'huile illustrant l'armée des volontaires du peuple chinois combattant aux côtés du peuple de la RPDC et reconstruisant ensemble leur patrie. Monsieur Shi a attentivement examiné la liste des martyrs des volontaires du peuple chinois et a raconté à monsieur Kim les histoires des volontaires du peuple chinois qui ont sacrifié leur vie.
1: Xi Jinping et Kim Jong-un ont visité l'école centrale de formation des cadres du Parti des travailleurs de Corée à Pyongyang.
2: Xi Jinping est arrivé en cortège peu après.

0: après 11h du matin, où Kim Jong-un l'a accueilli devant le monument emblématique de l'école. Des centaines de membres du corps enseignant et d'étudiants se sont alignés le long de l'allée pour lui souhaiter la bienvenue. Et des représentants ont remis des bouquets de fleurs aux dirigeants chinois. Accompagné de Kim Jong-un, Xi Jinping est entré dans un amphithéâtre où des étudiants suivaient un cours sur les relations étrangères de la RPDC, axé sur les liens avec la Chine. La séance a été interrompue à l'arrivée des deux dirigeants, suscitant une ovation debout de la part de l'auditoire. Ils ont observé le cours pendant plusieurs minutes, approuvant d'un signe de tête. Après avoir quitté l'amphithéâtre, les deux dirigeants ont parcouru le campus à bord d'une navette électrique, recevant en chemin des informations sur les infrastructures et les programmes universitaires de l'établissement. Dans une zone boisée entre les bâtiments d'enseignement, Xi et Kim ont planté ensemble un sapin. Le sapin, qui reste vert toute l'année, symbolise l'amitié durable et sans cesse renouvelée entre la Chine et la RPDC. Par la suite, les chefs d'État des deux pays ont assisté au dévoilement d'un monument commémorant la plantation de l'arbre. Celui-ci porte l'inscription en chinois et en coréen « L'amitié entre la Chine et la RPDC est éternelle ». Sous les applaudissements chaleureux des délégués et des étudiants, messieurs Xi et Kim se sont serrés la main et ont posé pour des photos devant le monument.
1: À Pyongyang, Xi Jinping et son épouse Peng Liyuan ont assisté à un déjeuner organisé par Kim Jong-un et son épouse Lee Soljoo.
2: Kim Jong-un et son épouse se sont rendus à la résidence d'hôte d'État de Kumsusan, où séjournaient Xi Jinping et son épouse. Sous une légère bruine, les deux couples se sont rendus ensemble en voiturette électrique à la salle de banquet. Les plus hauts dirigeants des deux partis et des deux pays ont eu des échanges approfondis sur la consolidation et la poursuite de l'amitié traditionnelle entre la Chine et la RPDC. Xi Jinping a remercié Kim Jong-un pour les dispositions minutieuses prises en vue de cette visite, déclarant que ce voyage avait renforcé leur appréciation de la chaleur et de l'amitié manifestées par le parti, le gouvernement et le peuple de la RPDC envers ceux de la Chine. Il a indiqué qu'ils étaient parvenus à un consensus important sur le développement des relations Chine-RPDC dans la nouvelle ère et qu'ils avaient procédé à un échange de vues approfondi sur le maintien de la paix et de la stabilité régionale et mondiale. Il a noté que la compréhension mutuelle entre les deux parties s'était approfondie et élargie et que la direction à suivre pour le développement futur était devenue plus claire. Xi Jinping a exprimé sa volonté de travailler avec Kim Jong-un pour orienter conjointement les relations Chine-RPDC vers un développement accru et insuffler un nouvel élan puissant à la cause socialiste des deux nations.
1: Xi Jinping est rentré à Beijing mardi après-midi après avoir conclu sa visite d'État en RPDC. La délégation de M. Xi, composée notamment de son épouse Peng Liyuan, de Tsai Qi, membre du comité permanent du bureau politique du comité central du PCC et directeur du bureau général du comité central du PCC, ainsi que de Wang Yi, membre du bureau politique du comité central du PCC et ministre chinois des Affaires étrangères, est revenu à bord du même vol. Le ministre chinois des Affaires étrangères Wang Yi a appelé à améliorer la compréhension et à renforcer la confiance mutuelle par le dialogue. Monsieur Wang a tenu ses propos lundi lors d'un événement marquant la journée internationale du dialogue entre les civilisations. Il a exhorté toutes les parties à promouvoir l'unité et à rechercher un consensus par le biais d'échanges, ainsi qu'à renforcer continuellement les fondements publics et culturels nécessaires à la construction d'une communauté d'avenir partagé pour l'humanité, en particulier face à des défis sans précédent. Monsieur Wang a présenté une approche en quatre volets pour faire progresser le dialogue entre les civilisations. Il a déclaré que toutes les parties devaient défendre le respect mutuel, promouvoir la coexistence harmonieuse et rester attaché à une approche centrée sur les personnes. avec pour toile de fond des temples antiques et des monuments en marbre. Athènes se tourne vers le passé pour trouver des réponses aux défis de l'avenir. La cérémonie d'ouverture de la deuxième conférence mondiale sur les civilisations classiques a réuni des universitaires et des responsables du monde entier.
3: Sous les colonnes néoclassiques de l'Académie d'Athènes, la cérémonie d'ouverture a débuté par un message soulignant que les civilisations antiques ne devaient pas rester confinées aux livres d'histoire. Plus de 200 universitaires, responsables et personnalités du monde culturel venus de plus de 20 pays participent à ce rassemblement de deux jours organisé conjointement par des institutions grecques et chinoises.
4: Les études classiques ne sont pas des vestiges du passé. Elles constituent un investissement indispensable pour l'avenir, car elles fournissent les outils intellectuels dont nous avons besoin pour relever les défis complexes de notre époque.
3: Sous le thème « Dialogue entre l'Antiquité et le monde moderne, l'inspiration contemporaine de la sagesse classique », la conférence examine l'éducation, la responsabilité sociale, la paix et les changements technologiques. Les intervenants ont également souligné la coopération croissante entre la Grèce et la Chine dans les domaines de la recherche, de la culture et des études classiques.
5: En proposant des interprétations modernes des grands classiques de l'humanité, nous pouvons faire revivre la sagesse classique et guider le navire de la civilisation humaine alors qu'il fend les vagues, avançant sans relâche vers un avenir lointain.
3: En me tenant ici à l'Académie d'Athènes, la question centrale n'est pas simplement de savoir ce que les civilisations antiques nous ont légué, mais si leurs idées peuvent encore guider les sociétés confrontées à l'intelligence artificielle, aux affrontements géopolitiques et à des changements sociaux rapides. L'intelligence artificielle s'est imposée comme l'un des thèmes majeurs de la cérémonie d'ouverture, les intervenants ayant souligné que le progrès technologique devait rester ancré dans les valeurs humaines.
5: Face à l'intelligence artificielle, ce qui devrait nous préoccuper le plus, c'est de savoir si nos traditions humanistes peuvent être préservées. Nous ne devons pas laisser la technologie devenir un cheval qui s'emballe, fonçant de manière incontrôlée vers l'abîme.
3: Le message d'Athènes est celui-ci. La sagesse classique n'apporte peut-être pas de réponse toute faite, mais elle peut néanmoins aider l'humanité à poser les bonnes questions.
1: La Chine et la Grèce collaborent étroitement dans le domaine des échanges culturels depuis la première édition de la Conférence mondiale sur les civilisations classiques qui s'est tenue à Beijing en novembre 2024. À l'occasion de la deuxième édition de la conférence, CGTN s'est entretenu avec l'ancien président grec Prokopios Pavlopoulos. Il affirme que la Grèce et la Chine sont deux civilisations anciennes capables de jeter des ponts vers un avenir commun.
5: La Grèce et la Chine, deux civilisations anciennes qui ont enrichi la culture mondiale, sont réunies aujourd'hui à Athènes dans ce cadre monumental, s'inspirant des traditions de Platon et d'Aristote, tout en suivant les traces de Confucius. Leur objectif est d'identifier les voies communes pour l'avenir, afin que le monde entier puisse retrouver le chemin vers les grands principes de paix, de démocratie, de justice et surtout de justice sociale. La culture l'emportera toujours sur la barbarie. Je le dirai aussi simplement que cela. Cela a toujours été la grandeur de la culture. Il nous suffit d'y croire et de comprendre que les grandes civilisations, telles que celles de la Grèce et de la Chine, existent pour jeter des ponts. Ces ponts peuvent relier des rives opposées qui, pour l'instant, peuvent sembler impossibles à franchir. Nous y croyons et c'est pourquoi nous sommes ici.
1: Un séminaire sur la résilience portuaire et le développement de qualité se tient actuellement dans la ville côtière de Yancheng, dans l'est de la Chine.
5: Organisé par le Centre de coopération internationale de la Commission nationale pour le développement et la réforme, cet événement a réuni des dizaines de responsables gouvernementaux, de dirigeants portuaires et d'experts venus du monde entier. Des invités internationaux ont visité le Centre d'opération intelligente du port de Yancheng afin de s'informer sur sa gestion numérique et ses pratiques portuaires intelligentes. Certains experts ont appelé à un développement intégré des sports, du transport maritime et du commerce dans le cadre de l'initiative de la route maritime de la soie.
6: L'année dernière, la route maritime de la soie a enregistré plus de 4600 voyages de conteneurs et traité 5,4 millions de VP. La valeur des échanges a dépassé les 100 milliards de yuan, soit environ 13,9 milliards de dollars. Tandis que ces itinéraires de livraison express pour le commerce électronique ont connu une croissance remarquable.
1: C'est la fin de cette édition. Merci de l'avoir suivi. Je vous souhaite une très bonne suite des programmes sur CGTN Français.
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16: Bonjour à tous et bienvenue dans notre émission Carnet de route.
17: Et aujourd'hui, nous allons parler de quelque chose d'absolument essentiel, comment voyager léger, malin et sans stress en Chine. Parce que franchement, voyager, c'est beau, mais voyager mal, c'est cauchemar. Nous accueillons Rocco, mon collègue, qui est un véritable expert en voyage et quartier de voyage. Rocco, bonjour à vous.
18: Bonjour Manon, merci beaucoup de me recevoir. Je dois dire que ce sujet me passionne vraiment. J'ai visité la Chine plus de 30 fois. Et à chaque voyage, j'apprenais quelque chose de nouveau sur comment voyager plus intelligemment. C'est un plaisir d'en parler.
16: Bon, avant d'en parler, on va d'abord faire une pause musicale.

0: c'est de comprendre comment la vie en Chine fonctionne.
1: C'est très important.
0: Oui, parce que vous pouvez avoir les meilleurs équipements du monde. Si vous ne comprenez pas comment payer, comment naviguer, comment communiquer, vous êtes perdu.
1: Ah, d'accord, c'est sage comme approche. Alors, par où on commence? C'est une grosse question, hein? Les transports, l'hébergement, par où là?
0: Bon, je commencerai par la technologie mobile. Si vous me permettez, parce qu'en Chine, c'est vraiment le cœur battant de la vie quotidienne. Et là, vous voyez, c'est intéressant parce qu'un voyageur occidental arrive souvent avec son téléphone français. Ses applications françaises, rien ne marche. L'argent liquide, c'est presque obsolète maintenant en Chine.
1: Tout à fait.
0: Tout le monde utilise WeChat Pay ou Alipay. Et puis, même les taxis, ils utilisent les applications chinoises. Donc, un voyageur français ou, je ne sais pas, francophone ou anglophone, donc étranger de manière générale, débute avec son téléphone et c'est comme avoir une Ferrari sans essence.
1: Ah, d'accord. C'est une bonne métaphore. Alors, quel est le premier gadget indispensable, Rogo?
0: En tout cas, c'est véritablement... Ça peut paraître bête, mais c'est une batterie externe de bonne qualité. Parce que vous allez télécharger énormément d'applications chinoises. Baidu Map, WeChat, Alipay, la réservation des trains, d'hôtels. Ah, votre téléphone va se vider très vite. J'en recommande 20 000 mAh minimum, donc c'est ça.
1: C'est combien de recharges? J'ai pas bien compris. 20 000 mAh?
0: C'est environ 4 ou 5 recharges complètes pour un iPhone moderne. Ce qui signifie que vous pouvez passer 2 ou 3 jours sans trouver une prise électrique. C'est rassurant psychologiquement aussi.
1: Ah d'accord. Et donc, batterie externe, c'est numéro 1. Et qu'est-ce qui suit?
0: Ah, le deuxième truc très important... C'est un adaptateur électrique. Parce que les prises chinoises, elles sont différentes. Elles ont des fiches plates et légèrement différentes des fiches européennes. Vous pouvez trouver des adaptateurs globaux, mais je recommande un adaptateur spécifique pour la Chine. C'est mieux, c'est plus sûr.
1: Et combien ça coûte à peu près?
0: Entre 10 et 20 euros.
1: Pas cher.
0: Ouais, pas cher, mais absolument indispensable. Sans ça, vous ne pouvez rien charger. Et honnêtement, les hôtels chinois en proposent, mais c'est mieux d'en avoir un soi-même.
1: Logique. Et parlons maintenant de l'hébergement. Comment réserver en Chine, Rogo?
0: Ah, c'est important, Manon. En Chine, Booking marche. Mais les applications locales sont meilleures. C'est excellent. Les prix, ils sont plus bas que sur Booking.
1: Ah, c'est intéressant.
0: Les options sont meilleures et vous pouvez tout faire en français.
1: Ah.
0: Vous pouvez trouver votre application favorite pour les hôtels en Chine.
1: D'accord. Et les auberges de jeunesse, comment on trouve si on veut faire un peu d'économie?
0: Ah, pour les auberges, il y a une application que les jeunes adorent. C'est Home Inn. Ou G-Hotel. Ce sont des budgets, mais avec des standards modernes. Pas cher, très propre, très efficace.
1: Oh, je pense que ça suffit pour un jeune qui vient de commencer. Et tout de suite, avec ces équipements, on va passer à un véritable voyage en Chine, juste après une pause musicale.

0: Vous écoutez Carnet de route. Aujourd'hui, on s'intéresse ensemble à une question: comment voyager léger et malin en Chine. Et bon, disons que vous arrivez à l'aéroport de Shanghai, et par exemple, quelle est votre première action? Comment vous allez du terminal à votre hôtel?
1: Ah, c'est crucial. Donc, il y a plusieurs options. D'abord, il y a le maglev, le train magnétique ultra rapide. Ça, c'est déjà une petite merveille technologique. Ça vous prend en 7 minutes du terminal à Pudong.
0: Oh, si vite que ça.
1: Oui, c'est cher par rapport au bus, environ 55 yuan, mais c'est rapide et l'expérience est unique.
0: Oui, c'est un peu cher, mais c'est rapide, oui. Mais c'est l'expérience qui compte, hein?
1: Exactement. Vous pouvez prendre un bus pour moitié moins cher, mais vous êtes dans un bus pendant 2 heures. Avec les maglèves, c'est 7 minutes et vous avez déjà un souvenir incroyable. Personnellement, je recommande les maglèves la première fois.
0: D'accord. Vous arrivez à Pudong avec vos bagages maintenant. Comment vous naviguez en ville?
1: Là, c'est où le gadget devient vraiment utile. Application number one. Je recommande Baidu Maps.
0: Ah, d'accord.
1: Voilà. Baidu vous dit exactement où aller, quel bus prendre, quel métro. Les données sont à jour.
0: Bon, comment on se déplace dans une grande ville comme Shanghai?
1: Shanghai a un métro fantastique. La première chose à faire, c'est aller à n'importe quelle station et acheter une carte de transport réutilisable, appelée Yikatong.
0: Oui.
1: C'est facile à utiliser. Vous la téléchargez avec de l'argent et vous pouvez l'utiliser sur le métro, le bus, même les vélos partagés.
0: Les vélos partagés?
1: Ah, c'est une innovation chinoise brillante. Des vélos partout dans la ville, Mobike, Ofo, c'est le plus célèbre. Vous téléchargez l'application, vous trouvez un vélo proche avec votre téléphone, vous le déverrouillez avec un QR code, vous le prenez, vous le reposez n'importe où après. C'est 1 ou 2 yuan par trajet, c'est pas cher, c'est écologique, c'est fun.
0: Ah, et 1 yuan ou 2, c'est combien en euros? 1,15 centimes à peu près?
1: C'est à peu près 0,15 centimes. C'est marché donné. Vous pouvez traverser une ville pour moins qu'un café. C'est une des choses que j'aime le plus de la Chine urbaine.
0: Ah, d'accord, c'est dingue comme marché. Bon, et pour les touristes étrangers? Normalement, la première étape en Chine, c'est Pékin et Shanghai et d'autres villes touristiques. On va les prendre en exemple pour vous expliquer comment le voyage en Chine se déroule. Et on se retrouve juste après une pause musicale.

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0: Vous écoutez Carnet de route. Aujourd'hui, on s'intéresse ensemble à une question: comment voyager léger et malin en Chine. Parlons maintenant des sites à visiter quand un touriste arrive à Beijing, par exemple la capitale. Par où il commence?
1: Ah, Beijing, c'est magique comme ville. Hein? Mm-hmm. Bon, le must-see, c'est clairement la Grande Muraille, la cité interdite, Tiananmen. Mais voici les trucs. Il faut être malin avec la logistique. La Grande Muraille, beaucoup de touristes la font mal. Mm-hmm. Ils vont à une section surpeuplée. C'est décevant.
0: Oui, plein de monde. Mais je pense qu'il existe des applications où on peut examiner quand il y a moins de monde.
1: C'est moins de foule, plus d'authenticité.
0: Et la cité interdite, la fameuse cité interdite?
1: Ah, la cité interdite, c'est obligatoire, hein? Mais mm-hmm. attention, cher Manon, mm-hmm. il faut acheter votre billet en ligne en avance.
0: On ne peut pas acheter sur place?
1: Si, mais ce n'est pas physiquement, ce n'est pas difficile, mais c'est préférable mm-hmm. de le faire en ligne en avance.
0: D'accord.
1: L'application officielle s'appelle Palace Museum. Mm-hmm. Vous réservez votre créneau 3 jours à l'avance. Vous recevez un QR code, vous le scannez à l'entrée, c'est très organisé.
0: Ah, 3 jours à l'avance.
1: Yes.
0: D'accord. L'application officielle, c'est important de noter. Et puis, pour aller ailleurs, Shanghai, par exemple, les sites touristiques.
1: Shanghai, c'est différent de Beijing. C'est plus moderne. Vous avez Pudong avec le gratte-ciel, la Shanghai Tower. Mm-hmm. Où vous pouvez aller au 118e étage.
0: Ah, je suis sûre que là-bas, on prendra de bonnes photos et on aura une vue panoramique magnifique. Et Rogo, à part Beijing, Shanghai, pour vous, est-ce que vous avez quelque chose de spécial à recommander? Je crois que oui, et ce sera après une pause musicale.

0: Vous écoutez Carnet de route. Aujourd'hui, on s'intéresse ensemble à une question: comment voyager léger et malin en Chine.
1: Vous avez Gulangyu, une île sans voiture avec de l'architecture historique.
0: Gulangyu, c'est loin de Shanghai, il me paraît.
1: Non, c'est accessible en train. Shanghai à Xiamen en train à grande vitesse. C'est environ 8 heures, puis ferry pour Gulangyu. C'est une belle excursion de 3 jours.
0: 3 jours de Shanghai et comme Rocco vous mentionnez spécifiquement cette île, et je voudrais savoir, et pour cette île, ça vaut le coup?
1: Oui, Gulangyu, c'est unique, cher Manon. Pas de voiture, pas de bruit, des vieilles villas, de la musique classique. Ils l'appellent l'île de la musique. Les touristes étrangers adorent. C'est romantique, tranquille.
0: D'accord. Et parlons maintenant de comment naviguer ce site. Vous arrivez à un musée, pas de guide. Comment vous comprenez? Même moi, en tant que Chinois, j'arrive pas à comprendre.
1: Ah, très bonne question. D'abord, beaucoup de musées majeurs en Chine offrent des audio-guides en anglais maintenant.
0: Ah, génial. Vous pouvez traduire les panneaux avec ça?
1: Exactement. Vous pointez votre caméra sur un panneau chinois et pouf, traduction instantanée. C'est magique, hein? Vous apprenez aussi en chemin.
0: D'accord. C'est efficace. Mais Rogo, parlons de nourriture maintenant. Comment vous savez ce que vous mangez dans un restaurant? Parce que franchement, si on est difficile pour manger.
1: Ah, c'est une question classique, hein? Bon, première règle, n'est pas avoir peur. Le restaurant chinois sert de bonnes choses. Deuxièmement, il y a une application que tout le monde utilise. Dajong Jianping. Vous trouvez des restaurants, les commentaires, les photos des plats, les avis, c'est très fiable.
0: Ah, Dajong Jianping, on a mentionné avant, c'est pour tout?
1: Pour tout. Restaurant, hôtel, service, c'est la plateforme. Et vous pouvez filtrer par type de cuisine, par prix, par localisation.

0: si vous cherchez un restaurant étranger en Chine, en tout cas, vous pouvez en trouver.
1: Ah, maintenant j'ai compris pourquoi vous avez mis en première place le chargeur pour le portable. Hein. Tout passe par l'application. Et intéressant, mais dans un petit restaurant sans anglais, comment on peut commander?
0: Ah, là c'est WeChat. C'est là où WeChat devient votre ami. Vous ouvrez WeChat, vous lancez la caméra, vous pointez un plat sur le menu, WeChat Translate, ça marche. Pas parfaitement, mais c'est assez bon pour savoir ce que vous commandez.
1: Ah, pour éviter des erreurs. Hein.
0: Oui, et puis la moitié du plaisir, non?
1: Oui.
0: L'aventure.
1: C'est vrai. Et parlons maintenant d'une question que beaucoup de touristes francophones se posent. Comment faire des achats en Chine? Est-ce qu'il y a des magasins pour les souvenirs si on veut ramener des souvenirs pour les proches, les parents?
0: Ah oui, hein, le souvenir. Bon, là, mon conseil, c'est d'aller dans les marchés locaux plutôt que dans des boutiques touristiques. À Beijing, par exemple.
1: Pourquoi? Là-bas, il y a plein de choix.
0: Bon, dans des boutiques touristiques, c'est beaucoup plus cher. Hein.
1: Mm-hmm.
0: Et à Beijing, par exemple, le marché Panjiayuan, est fantastique pour les antiquités et les souvenirs authentiques.
1: Ah, Panjiayuan, je connais. C'est pas un marché de rue?
0: Exactement, chère Manon. Un vrai marché local où vous trouvez de la calligraphie, des statues, de la porcelaine, de l'art. Les prix sont négociables. Mm-hmm. C'est l'expérience traditionnelle chinoise. Et vous achetez des choses authentiques, pas du plastique, fabriqué pour touristes.
1: Ah, c'est cool. Et à Shanghai?
0: À Shanghai, c'est You Garden Bazaar.
1: Mm-hmm.
0: C'est plus touristique que Panjiayuan.
1: Mm-hmm.
0: Mais c'est beau architecturalement et il y a de vraies choses.
1: D'accord.
0: Où vous pouvez aller à Taobao.
1: Mais trop beau, il faut commander en ligne.
0: Oui, oui, c'est la plateforme e-commerce chinoise comme l'équivalent d'Amazon.
1: Ah, d'accord.
0: Mais plus grand.
1: D'accord.
0: Vous achetez avant de partir, c'est envoyé à votre hôtel.
1: Ah, d'accord. On n'a qu'à donner l'adresse de l'hôtel. Vous pouvez faire ça vraiment?
0: Oui, si vous avez un numéro de téléphone chinois et une adresse chinoise, c'est un peu compliqué pour les touristes, mais possible. Sinon, honnêtement, les achats dans le petit marché, c'est mieux comme expérience.
1: Absolument, Hugo. Parlons maintenant de santé et sécurité. Qu'est-ce qu'un touriste doit savoir?
0: Ah, bonne question. D'abord, la Chine, c'est sûr, vraiment sûr. Les villes chinoises, c'est parmi les plus sûres au monde pour les touristes, mais il y a des trucs pratiques. Apporter une petite pharmacie.
1: Comme voyager dans d'autres pays. Hein. Hugo, avant de conclure, je veux savoir quel gadget vous regretteriez le plus d'oublier?
0: Oh, facile, les adaptateurs électriques. Parce que si vous oubliez ça littéralement, vous ne pouvez rien charger. Votre téléphone meurt, vous perdez la navigation, vous perdez les paiements mobiles. C'est catastrophique. Donc, adaptateur électrique, c'est absolument prioritaire.
1: Ah, c'est logique. Et le deuxième?
0: Une batterie externe de bonne qualité.
1: Mm-hmm.
0: Voilà.
1: Et des conseils sages hein, maintenant. Dernier conseil pour nos auditeurs avant de partir en Chine.
0: Et je demanderai à nos auditeurs de prendre tout leur temps. Vous n'avez pas besoin de courir d'un site à l'autre. Installez-vous dans une ville, explorez lentement.
1: Ah, c'est sage, Hugo. Merci infiniment pour ces conseils pratiques et honnêtes. Je suis sûre que nos auditeurs sont maintenant mieux préparés pour voyager en Chine.
0: Oui, Manon, chère Manon, c'était vraiment un plaisir pour moi de participer à ces programmes à vos côtés. C'est une aventure incroyable avec les bons gadgets et les bonnes applications. C'est tellement facile maintenant de voyager et il n'y a aucune raison de ne pas essayer.
1: Bien dit, rejoignez-nous la prochaine fois pour explorer un nouvel aspect du tourisme. D'ici là, bonne route, bon courage et bienvenue en Chine. Voilà, c'était la première partie de notre émission Carnet de route. Tout de suite, cours de chinois avec Xiaotai et Thomas.
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4: Bonjour tout le monde, 大家好 ，bienvenue pour notre cours de chinois quotidien. Je suis 小台。
2: 大家好 ，ça veut dire bonjour, et c'est toujours Thomas qui va vous suivre pour ses cours de chinois.
4: Bon, nous avons appris quelques expressions pratiques la dernière fois. Par exemple, comment dit-on merci en chinois ?
2: Alors, si je me rappelle bien, c'est xie xie ou xie xie ni.
4: Exactement. Et je t'en prie en chinois, c'est...
2: Bu yongxi, non ?
4: Et je suis désolée, qu'est-ce qu'on dit en chinois ?
2: C'est de bouti, non ?
4: Oui, c'est ça, de bouti. Tu te souviens aussi de la réponse qu'il faut ajouter ?
2: Je crois que c'est mei guanxi, on peut dire aussi mei she, mais je crois qu'il y a une légère différence entre ces deux expressions, non ?
4: Oui, tout à fait. En effet, mei she, c'est un langage plutôt parlé.
2: Bon, maintenant, pour bien assimiler ces expressions, moi, je vous propose de les réécouter encore une fois.
4: Dialogue 1.
3: 非常感谢。
5: 不用谢。
2: Le deuxième dialogue.
3: 对不起。
5: 没关系。
3: 对不起。
5: 没事儿。
4: Et voilà, c'est une petite révision de ce qu'on a appris la dernière fois.
2: Ou alors maintenant, il est temps d'apprendre de nouveaux mots encore aujourd'hui. On va apprendre quoi aujourd'hui ?
4: Écoutez bien. 祝你生日快乐，干杯！你的电话号码是多少 ？Cette fois, on est invité à une fête d'anniversaire.
2: Ok, donc là, moi, j'adore les fêtes d'anniversaire. Et en français, on dit quoi comme formule ? On dit tout simplement bon anniversaire. Alors en chinois, est-ce qu'il y a une formule pour dire ça ?
4: Bien sûr, tu peux dire en chinois 祝你生日快乐，祝你生日快乐。祝 c'est pour exprimer ses vœux.
2: 祝
4: 你 c'est toi.
2: 你
4: Sheng zhi, ce qui veut dire anniversaire.
2: Sheng zhi.
4: En effet, sheng, ça veut dire être né. Zhi, ça veut dire date. Sheng zhi, ensemble, ce qui veut dire la date de naissance.
2: Sheng zhi, donc c'est la date de naissance ou l'anniversaire.
4: Voilà. Kuai le, heureux.
2: Kuai le.
4: Répétons lentement la phrase. Zhu ni sheng zhi.快乐。
2: 祝你生日快乐。
4: Bien, et pour répondre, on peut dire 谢谢。
2: 谢谢 qui veut dire merci.
4: 祝你生日快乐。
2: 祝你生日快乐。Et je crois qu'on va écouter le dialogue à présent.
6: 祝你生日快乐。
3: 这是我妹妹，今天是她生日。
5: 祝你生日快乐。
3: 谢谢。
6: 祝你生日快乐。
4: Et pour fêter son anniversaire, d'habitude, on invite ses amis.
2: Effectivement, et souvent, on trinque ensemble. Et en français, lorsqu'on trinque, on dit chin chin. Et en chinois, est-ce qu'il y a une expression consacrée ?
4: Tu peux dire kanpei.
2: Kanpei.
4: Kan veut dire sec.
2: Ok, kan.
4: Pei veut dire le verre.
2: Bei.
4: Kanpei.
2: Kanpei, ça veut dire à la tienne en gros.
4: Passons au dialogue.
3: Kanpei.
5: Kanpei.
2: Et si on continue à trinquer encore plus ?
4: Je veux bien.
2: Ok.
3: Kanpei.
5: Kanpei.
2: Bon, on a assez trinqué comme ça, on s'est bien amusé, mais maintenant la fête est terminée. Il est temps de dire au revoir à ses invités et tu peux bien sûr garder contact avec des personnes dont tu viens de faire la connaissance. Et qu'est-ce que tu fais ? Tu vas donc leur demander leur numéro de téléphone.
4: 你的电话号码是多少
2: D'accord, là la phrase est un peu longue pour moi. Est-ce que tu peux m'expliquer en découpant cette phrase ?
4: Bien sûr. Alors, 你的, ça veut dire ton.
2: 你的.
4: 电话, téléphone.
2: 电话.
4: 号码, ça veut dire le numéro.
2: 号码.
4: 电话号码, c'est-à-dire le numéro de téléphone.
2: 电话号码.
4: Quel est, en chinois, on dirait 是多少
2: Shu doi shao. Bon, allez, on va découper la phrase en plusieurs parties pour faire plus simple. Ton numéro de téléphone.
4: Ni de dianhua hao ma.
2: Et maintenant, on va voir la formule interrogative. Quel est ?
4: Quel est en chinois, on va dire shu doi shao.
2: Ok, maintenant la phrase en entier.
4: Ni de dianhua hao ma shu doi shao.
2: Ok, encore une fois la phrase complète maintenant en parlant doucement.
4: Ni de dianhua 号码是多少？
3: 你的电话号码是多少？
5: 12345678。
4: Tu as saisi?
2: Bah là, ça va un peu trop vite pour moi, j'arrive pas à suivre. Est-ce que tu peux découper encore la phrase?
4: Oui, t'inquiète pas, on va refaire ça. Ni de veut dire ton.
2: Ni de.
4: Dianhua, c'est-à-dire téléphone.
2: Dianhua.
4: Haoma, numéro.
2: Haoma.
4: Dianhua, haoma veut dire numéro de téléphone.
2: Dianhua, haoma.
4: Shi duo shao, quel est?
2: Shi duo shao.
4: Maintenant, on coupe la phrase. Ton numéro de téléphone, ni de dianhua haoma.
2: Ni de dianhua haoma.
4: Shi duo shao.
2: Shi duo shao.
4: Ni de dianhua haoma.
2: Ni de dianhua haoma.
4: Shi duo shao.
2: Shi duo shao. Quel est ton numéro de téléphone?
4: On dit en chinois, ni de dianhua haoma. Shi duo shao. 你的电话号码是多少 Bon, passons encore une fois le dialogue.
3: 你的电话号码是多少
5: ?12345678.
2: Alors, excuse-moi, je pense avoir entendu une série de chiffres durant le dialogue. Qu'est-ce que c'est?
4: Bonne question, laisse-moi t'expliquer. Zéro en chinois est ling.
2: Ling.
4: 1, 2, 3, c'est i.二三
2: 一二三
4: et 4, 5, 6, c'est 四五六
2: 四五六
4: sept 七
2: 七
4: alors pour dire 8 et 9 en chinois on dit 八九
2: 八九 mais je crois que si l'on regroupe ces deux chiffres d'une autre manière, par exemple, Joba, ça veut dire autre chose, non?
4: Oui, ça veut dire un bar, et c'est tout à fait autre chose.
2: Ah ok, bon, ça je ne devrais pas l'oublier également, ça pourrait m'être utile. Donc il ne nous reste plus que 10 à voir, et comment on dit en chinois?
4: 10 est 十.
2: 十. Ok, maintenant on va recompter de 0 jusqu'à 10.
4: Ling.
2: Ling.
4: I.
2: I.
4: Ar.
2: Ar.
4: San.
2: San.
4: Si.
2: 四
4: 五
2: 五
4: 六
2: 六
4: 七
2: 七
4: 八
2: 八
4: 九
2: 九
4: 十
2: 十
4: C'est bien parti. Dans les leçons suivantes, nous allons apprendre des chiffres plus grands.
2: Ok, maintenant on va se repasser les trois dialogues en entier.
6: 祝你生日快乐
3: 这是我妹妹今天是她生日
5: 祝你生日快乐
3: 谢谢
6: 祝你生日快乐
3: 干杯
5: 干杯
3: 你的电话号码是多少
5: 一二三四五六七八
4: Et le temps passe vite, comme d'habitude, avant de terminer notre leçon, ABC de la culture chinoise.
2: En Chine, demander l'âge de quelqu'un n'est pas considéré comme un geste indiscret ou encore mal poli. Bien au contraire, cela peut être capté comme un signe de sympathie et de proximité. Par exemple, pour demander son âge à une personne âgée, on dit...
4: 你高寿
2: Quel âge avez-vous ? Et cette formule montre du respect envers la personne. Par contre, de nos jours, nombreux sont les jeunes qui, à force de se consacrer à leur vie professionnelle, à leur travail uniquement, n'ont pas le temps de s'occuper de leur bonheur personnel. Donc professionnellement, ils réussissent, ils se trouvent de jour en jour sous la pression de leurs parents qui les pressent de se marier. Pour cette raison, ces personnes peuvent être sensibles à la question de l'âge. Et il est donc déconseillé de demander son âge à un jeune actif qui vit seul, sauf si vous êtes très proche.
4: Chers amis, cette émission touche à la fin. Avant de nous quitter, un petit test.
2: Ok, comment dire en chinois bon anniversaire. Voilà, notre cours de chinois, c'est fini pour aujourd'hui. Merci encore de votre fidélité. Zaijian, et à bientôt.
4: Zaijian.
1: Voilà, c'était la fin de notre émission Carnet de route. Merci de nous avoir suivis et à très bientôt.

0: Mesdames, Messieurs, bonjour. Vous êtes sur CGDM Français. Bienvenue dans cette nouvelle édition du journal. Voici les titres. Le président chinois Xi Jinping et son épouse Peng Liyuan se sont rendus à la tour de l'amitié Chine-RPDC. Le ministre des Affaires étrangères Wang Yi appelle à la compréhension et à la confiance par le dialogue. Une conférence est organisée par la Grèce et la Chine consacrée aux civilisations classiques. Un séminaire sur la résilience portuaire et le développement de qualité se tient actuellement dans la ville côtière de Yancheng, dans l'est de la Chine. Le président chinois Xi Jinping et son épouse Peng Liyuan se sont rendus à la tour de l'amitié Chine-RPDC en compagnie de Kim Jong-un et de son épouse Li Shaojiu.
1: Le président chinois Xi Jinping et son épouse Peng Liyuan sont arrivés en voiture vers 10h40 à la tour de l'amitié Chine-RPDC située au pied du mont Mudanfeng, où Kim Jong-un et Li Shaojiu les ont accueillis.

La garde d'honneur a lentement hissé un panier de fleurs sur une estrade. Sur ce panier de fleurs, un ruban sur lequel était inscrit « Les martyrs des volontaires du peuple chinois vivront éternellement ».

0: L'ensemble du personnel a observé un moment de silence en mémoire des soldats. Après ce silence, messieurs Chi et Kim ont assisté au défilé de la garde d'honneur. Accompagnés de monsieur Kim et de madame Ri, monsieur Chi et madame Peng sont entrés dans le hall commémoratif de la Tour de l'Amitié. Monsieur Kim a présenté les documents historiques, les photos et les peintures à l'huile illustrant l'armée des volontaires du peuple chinois combattant aux côtés du peuple de la RPDC et reconstruisant ensemble leur patrie. Monsieur Chi a attentivement examiné la liste des martyrs des volontaires du peuple chinois et a raconté à monsieur Kim les histoires des volontaires du peuple chinois qui ont sacrifié leur vie.
1: Xi Jinping et Kim Jong-un ont visité l'école centrale de formation des cadres du Parti des travailleurs de Corée à Pyongyang.
2: Xi Jinping est arrivé en cortège peu après 11h du matin où Kim Jong-un l'a accueilli devant le monument emblématique de l'école. Des centaines de membres du corps enseignant et d'étudiants se sont alignés le long de l'allée pour lui souhaiter la bienvenue. Et des représentants ont remis des bouquets de fleurs aux dirigeants chinois. Accompagné de Kim Jong-un, Xi Jinping est entré dans un amphithéâtre où des étudiants suivaient un cours sur les relations étrangères de la RPDC, axé sur les liens avec la Chine. La séance a été interrompue à l'arrivée des deux dirigeants, suscitant une ovation debout de la part de l'auditoire. Ils ont observé le cours pendant plusieurs minutes, approuvant d'un signe de tête. Après avoir quitté l'amphithéâtre, les deux dirigeants ont parcouru le campus à bord d'une navette électrique, recevant en chemin des informations sur les infrastructures et les programmes universitaires de l'établissement. Dans une zone boisée entre les bâtiments d'enseignement, Xi et Kim ont planté ensemble un sapin. Le sapin, qui reste vert toute l'année, symbolise l'amitié durable et sans cesse renouvelée entre la Chine et la RPDC. Par la suite, les chefs d'État des deux pays ont assisté au dévoilement d'un monument commémorant la plantation de l'arbre. Celui-ci porte l'inscription en chinois et en coréen « L'amitié entre la Chine et la RPDC est éternelle ». Sous les applaudissements chaleureux des délégués et des étudiants, messieurs Xi et Kim se sont serrés la main et ont posé pour des photos devant le monument.
1: À Pyongyang, Xi Jinping et son épouse Peng Liyuan ont assisté à un déjeuner organisé par Kim Jong-un et son épouse Lee Soljoo.
0: Kim Jong-un et son épouse se sont rendus à la résidence d'hôte d'État de Kumsusan, où séjournaient Xi Jinping et son épouse. Sous une légère bruine, les deux couples se sont rendus ensemble en voiturette électrique à la salle de banquet. Les plus hauts dirigeants des deux partis et des deux pays ont eu des échanges approfondis sur la consolidation et la poursuite de l'amitié traditionnelle entre la Chine et la RPDC. Xi Jinping a remercié Kim Jong-un pour les dispositions minutieuses prises en vue de cette visite, déclarant que ce voyage avait renforcé leur appréciation de la chaleur et de l'amitié manifestées par le parti, le gouvernement et le peuple de la RPDC envers ceux de la Chine. Il a indiqué qu'ils étaient parvenus à un consensus important sur le développement des relations Chine-RPDC dans la nouvelle ère et qu'ils avaient procédé à un échange de vues approfondi sur le maintien de la paix et de la stabilité régionale et mondiale. Il a noté que la compréhension mutuelle entre les deux parties s'était approfondie et élargie et que la direction à suivre pour le développement futur était devenue plus claire. Xi Jinping a exprimé sa volonté de travailler avec Kim Jong-un pour orienter conjointement les relations Chine-RPDC vers un développement accru et insuffler un nouvel élan puissant à la cause socialiste des deux nations.
1: Xi Jinping est rentré à Beijing mardi après-midi après avoir conclu sa visite d'État en RPDC. La délégation de M. Xi, composée notamment de son épouse Peng Liyuan, de Tsai Qi, membre du comité permanent du bureau politique du comité central du PCC et directeur du bureau général du comité central du PCC, ainsi que de Wang Yi, membre du bureau politique du comité central du PCC et ministre chinois des Affaires étrangères, est revenu à bord du même vol. Le ministre chinois des Affaires étrangères Wang Yi a appelé à améliorer la compréhension et à renforcer la confiance mutuelle par le dialogue. Monsieur Wang a tenu ses propos lundi lors d'un événement marquant la journée internationale du dialogue entre les civilisations. Il a exhorté toutes les parties à promouvoir l'unité et à rechercher un consensus par le biais d'échanges, ainsi qu'à renforcer continuellement les fondements publics et culturels nécessaires à la construction d'une communauté d'avenir partagé pour l'humanité, en particulier face à des défis sans précédent. Monsieur Wang a présenté une approche en quatre volets pour faire progresser le dialogue entre les civilisations. Il a déclaré que toutes les parties devaient défendre le respect mutuel, promouvoir la coexistence harmonieuse et rester attaché à une approche centrée sur les personnes. Avec pour toile de fond des temples antiques et des monuments en marbre, Athènes se tourne vers le passé pour trouver des réponses aux défis de l'avenir. La cérémonie d'ouverture de la deuxième conférence mondiale sur les civilisations classiques a réuni des universitaires et des responsables du monde entier.
3: Sous les colonnes néoclassiques de l'Académie d'Athènes, la cérémonie d'ouverture a débuté par un message soulignant que les civilisations antiques ne devaient pas rester confinées aux livres d'histoire. Plus de 200 universitaires, responsables et personnalités du monde culturel venus de plus de 20 pays participent à ce rassemblement de deux jours organisé conjointement par des institutions grecques et chinoises.
4: Les études classiques ne sont pas des vestiges du passé. Elles constituent un investissement indispensable pour l'avenir, car elles fournissent les outils intellectuels dont nous avons besoin pour relever les défis complexes de notre époque.
3: Sous le thème « Dialogue entre l'Antiquité et le monde moderne », l'inspiration

0: contemporaine de la sagesse classique. La conférence examine l'éducation, la responsabilité sociale, la paix et les changements technologiques. Les intervenants ont également souligné la coopération croissante entre la Grèce et la Chine dans les domaines de la recherche, de la culture et des études classiques.
1: En proposant des interprétations modernes des grands classiques de l'humanité, nous pouvons faire revivre la sagesse classique et guider le navire de la civilisation humaine alors qu'il fend les vagues, avançant sans relâche vers un avenir lointain.
0: En me tenant ici à l'Académie d'Athènes, la question centrale n'est pas simplement de savoir ce que les civilisations antiques nous ont légué, mais si leurs idées peuvent encore guider les sociétés confrontées à l'intelligence artificielle, aux affrontements géopolitiques et à des changements sociaux rapides. L'intelligence artificielle s'est imposée comme l'un des thèmes majeurs de la cérémonie d'ouverture, les intervenants ayant souligné que le progrès technologique devait rester ancré dans les valeurs humaines.
1: Face à l'intelligence artificielle, ce qui devrait nous préoccuper le plus, c'est de savoir si nos traditions humanistes peuvent être préservées. Nous ne devons pas laisser la technologie devenir un cheval qui s'emballe, fonçant de manière incontrôlée vers l'abîme.
0: Le message d'Athènes est celui-ci. La sagesse classique n'apporte peut-être pas de réponse toute faite, mais elle peut néanmoins aider l'humanité à poser les bonnes questions.
2: La Chine et la Grèce collaborent étroitement dans le domaine des échanges culturels depuis la première édition de la Conférence mondiale sur les civilisations classiques qui s'est tenue à Beijing en novembre 2024. À l'occasion de la deuxième édition de la conférence, CGTN s'est entretenu avec l'ancien président grec Prokopios Pavlopoulos. Il affirme que la Grèce et la Chine sont deux civilisations anciennes capables de jeter des ponts vers un avenir commun.
1: La Grèce et la Chine, deux civilisations anciennes qui ont enrichi la culture mondiale, sont réunies aujourd'hui à Athènes dans ce cadre monumental, s'inspirant des traditions de Platon et d'Aristote, tout en suivant les traces de Confucius. Leur objectif est d'identifier les voies communes pour l'avenir, afin que le monde entier puisse retrouver le chemin vers les grands principes de paix, de démocratie, de justice et surtout de justice sociale. La culture l'emportera toujours sur la barbarie. Je le dirai aussi simplement que cela. Cela a toujours été la grandeur de la culture. Il nous suffit d'y croire et de comprendre que les grandes civilisations, telles que celles de la Grèce et de la Chine, existent pour jeter des ponts. Ces ponts peuvent relier des rives opposées qui, pour l'instant, peuvent sembler impossibles à franchir. Nous y croyons et c'est pourquoi nous sommes ici.
2: Un séminaire sur la résilience portuaire et le développement de qualité se tient actuellement dans la ville côtière de Yancheng, dans l'est de la Chine.
1: Organisé par le Centre de coopération internationale de la Commission nationale pour le développement et la réforme, cet événement a réuni des dizaines de responsables gouvernementaux, de dirigeants portuaires et d'experts venus du monde entier. Des invités internationaux ont visité le centre d'opération intelligente du port de Yancheng afin de s'informer sur sa gestion numérique et ses pratiques portuaires intelligentes. Certains experts ont appelé à un développement intégré des ports, du transport maritime et du commerce dans le cadre de l'initiative de la route maritime de la soie.
3: L'année dernière, la route maritime de la soie a enregistré plus de 4600 voyages de conteneurs et traité 5,4 millions de VP. La valeur des échanges a dépassé les 100 milliards de yuan, soit environ 13,9 milliards de dollars, tandis que ces itinéraires de livraison express pour le commerce électronique ont connu une croissance remarquable.
2: C'est la fin de cette édition, merci de l'avoir suivi. Je vous souhaite une très bonne suite des programmes sur CGTN Français.
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9: Bonjour à tous, bienvenue dans In vivo. Dans l'émission d'aujourd'hui, notre journaliste Fifi a interviewé deux jeunes Chinois qui vivent en France, créateurs d'une association visant à faire mieux connaître les cinémas et les cinéastes chinois à travers la France et l'Europe. Ensuite, nous allons redécouvrir la dynastie des Tang et essayer de comprendre comment cet empire est devenu le plus prospère, international et innovateur pays du monde, en léguant au monde le riche patrimoine qui nous est parvenu jusqu'à aujourd'hui. Voilà pour le sommaire de cette émission que nous ouvrons avec une chanson.

0: renforcer la coopération dans le domaine des industries culturelles et créatives, en particulier dans le secteur de la littérature, du cinéma, fait partie des résolutions de la déclaration conjointe signée par la Chine et la France lors de la récente visite d'État du président français Emmanuel Macron. Alors, dans l'émission d'aujourd'hui, nous allons rencontrer deux jeunes Chinois qui vivent en France, créateurs d'une association visant à faire mieux connaître le cinéma et les cinéastes chinois à travers la France et l'Europe.
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0: En mars, un film réalisé par une jeune Chinoise a été projeté pour la première fois dans un cinéma au centre-ville de Paris. C'est l'une des activités sur la promotion des cinéastes chinois en France, régulièrement organisée par l'équipe de l'association Naiguan Film. Je vous invite à écouter un petit morceau de son enregistré dans la salle de cinéma.
2: Merci, il n'y a pas assez de temps. Producteur.
3: Bon, merci à tous d'être venus, ça nous fait très plaisir et j'espère.

0: vous avez réussi à organiser une projection d'un film réalisé par une équipe sino-suisse dans un cinéma à Paris. Et qu'est-ce qui s'est passé ce jour-là ?
1: La salle était comble et un tiers des spectateurs étaient français. Et donc, la séance de projection et la séance de questions-réponses se sont très bien passées. Après la projection, nous avons invité l'équipe suisse à monter sur scène pour répondre aux questions du public. Et j'ai joué un peu le rôle d'interprète sur place. Le public était très actif et enthousiaste et a même contribué d'échanger avec la réalisatrice après la sortie de la salle. Et en outre, certains cinéastes à Paris nous ont aussi contactés après cette projection pour discuter de la collaboration. Donc nous avons été beaucoup encouragés pour le succès de cette projection. En fait, oui, bien sûr, il y avait beaucoup de spectateurs français sur place. Si je me souviens bien, il y avait à peu près un tiers de spectateurs étaient français. Et en fait, l'un des membres d'équipe suisse et italien. Donc sur place, comme j'ai joué un peu le rôle d'interprète, j'ai posé des questions en français, en chinois et aussi en anglais en même temps. Donc oui, c'était super intéressant et passionnant.
0: Oui, j'ai vu la vidéo que Vanshu m'a envoyée. Donc la séance était très complète et était très très animée. Et comment ils pouvaient s'informer de cet événement ? Sur Internet ou bien ?
1: Oui, sur Internet et aussi sur notre site public tel que Ins, Xiaohongshu, WeChat, Weibo, etc. Parce qu'on a le compte de Naiguan Film sur les réseaux sociaux et on a publié l'annonce de cet événement sur tous ces réseaux sociaux. Je pense que les spectateurs se sont tempés sur cette annonce et ils ont enregistré sur notre site. Voilà, donc c'était comme ça.
2: Oui, en fait, depuis la fin de l'année dernière, nous avons commencé à organiser une série de projections à Paris dans le but de promouvoir les échanges culturels entre la France et la Chine, et ainsi que de permettre au public français de découvrir des réalisateurs chinois. Et ces courts-métrages viennent de festivals de cinéma indépendant chinois organisés en Europe, tels que deux festivals à Berlin ou un festival en Angleterre. Et en fait, nous prévoyons de continuer à organiser ces projections chaque mois, soit toutes fois par an. Et le public parisien est très chaleureux et nous soutient vivement. Du coup, c'est pour ça que maintenant, chaque séance, c'est très rapide et complet. Au début, nous avons consulté de nombreux cinémas à Paris et nous avons finalement trouvé ce vieux cinéma, le Paradis. Le prix et les horaires étaient très convenables. Du coup, nous avons donc immédiatement réservé. C'est pour ça, oui.
0: Alors, vous faites tous les de vos études en France ? Est-ce que c'est dans la spécialité cinématographique ?
1: Oui, en fait, je fais un doctorat en littérature comparée à Nantes, mais j'habite toujours à Paris. Mais le sujet de ma recherche n'a rien à voir avec le cinéma parce que je travaille sur la réception en France des romans classiques chinois et de leurs illustrations. En fait, Xavier et moi nous sommes rencontrés lors d'une activité au cours de notre première année de doctorat. Et au fil de nos échanges, nous avons découvert que nous sommes tous les deux originaires de Tianjin et avons une passion commune pour le cinéma. Donc c'est pour cela que nous sommes devenus rapidement amis.
0: Ok, donc c'est pourquoi que vous avez eu l'idée de créer cette association, c'est ça ?
1: Oui, c'est ça.
2: En fait, oui, ça c'est le début. Ma spécialité est médecine. Du coup, ce ne soit pas lié au cinéma.
0: Pas du tout.
2: Mais au cours de ma vie en France, j'ai remarqué que la culture chinoise est très peu connue en Europe. Et pour ça que nous espérons donc davantage de Français pourront découvrir la culture chinoise. Et c'est que nous avons, comme il a dit, que nous avons créé cette association en 2019, lorsque nous étions en première année de doctorat. Alors, notre objectif initial était très simple, promouvoir les échanges culturels entre la France et la Chine et permettre à la communauté chinoise en France

0: de découvrir le cinéma français. Et ensuite, nous avons commencé à couvrir les trois plus grands festivals de cinéma en Europe, Cannes, Venise et Berlin, et présenter les films de réalisateurs chinois pour promouvoir la culture chinoise auprès du public européen.
1: Donc, vous avez fait beaucoup de choses durant la création de cette association. Combien de membres avez-vous maintenant? Et est-ce que chacun son travail dans cette association? Est-ce que vous pouvez préciser un peu?
2: Oui, en fait, au début, c'est Xavier qui a créé le compte WeChat de Naiguan Film en 2019. Et il m'a invité à travailler avec lui pour traduire les actualités des films français. Et ensuite, nous avons réalisé ensemble des vidéos d'interview pour interroger les spectateurs français sur les films chinois qui sont sortis au cinéma, tels que Le lac aux oies sauvages, Neufeng Chezhan de Zhuhui et Ip Man Yeben. Au début, en fait, il n'y avait que nous deux dans cette association et nous devions assumer plusieurs rôles. Notre objectif était de créer, comme ce que Xavier vient de dire, une plateforme d'échange entre la France et la Chine sur le cinéma. Donc, nous mettions à jour les actualités cinématographiques chaque semaine, présentions les derniers films français et traduisions des critiques de films, etc. Et avec l'élargissement de notre audience, nous avons progressivement attiré d'autres amis talentueux, tels que Cheng Bo, notre directeur technique, Nina, responsable des interviews, Ningyu, responsable du podcast,
1: Siqi.
2: Xiaohang et Shiqiang, responsables de la traduction, etc. Donc, si vous voulez, il y a à peu près sept membres principaux de notre équipe, y compris Xavier et moi. Et ainsi, outre les actualités cinématographiques, les critiques et les traductions, nous avons également ajouter des rubriques telles que les interviews lors des festivals de cinéma, le podcast et les projections des courts-métrages. Et après la création officielle de notre association, nous avons commencé à recruter des stagiaires pour gérer l'association de manière plus professionnelle. Au fil du développement de notre association, nous avons attiré de nombreux talents du monde entier. Par exemple, nous avons maintenant des stagiaires issus des prestigieuses écoles nord-américaines telles que l'Université de Stanford, l'Université de Columbia et New York. Film Academy. Donc, ils viendront étudier à Paris dans le courant de l'année et souhaitent rejoindre notre association pour faire des stages. Et actuellement, nous avons plus de 10 000 abonnés sur WeChat et plus de 36 000 abonnés sur Weibo. Et en outre, nous avons des comptes sur Xiaohongshu, Instagram, Bilibili, Himalaya, ainsi que le site de notre association.
1: Tous les followers sont les Chinois qui vivent en France, c'est ça?
2: Oui, nos principaux abonnés et followers sont les Chinois qui habitent en France et surtout les étudiants qui font leurs études en France. Mais on a aussi des abonnés français, je pense. De plus, nous avons aussi un réalisateur espagnol dans notre association. Il s'appelle Bernardo. Et en fait, on a fait la connaissance avec lui il y a 2 ans lors d'un festival de Cannes. Il travaille à Paris pour une entreprise cinématographique. Et donc, il a continué à nous écrire régulièrement des critiques des films en anglais pour chaque semaine. Et puis, nous l'avons traduit en chinois. Parmi ces critiques, par exemple, il a écrit une critique pour le film qui s'appelle Titane, qui a gagné la Palme d'Or. Donc, cet article a reçu de très bonnes critiques et nous sommes devenus des amis. Et pour l'instant, il est en train de réaliser son premier film. Ouais. Et nous voulons aussi le revoir très bientôt et aussi collaborer avec lui après.
0: Oui, bien sûr. En fait, notre association est également devenue une plateforme pour de nombreux stagiaires chaque année, comme il a dit que nous permettrons de couvrir les festivals de cinéma et organiser des activités culturelles quotidiennes. En fait, par exemple, l'année dernière, nous avons émené 37 stagiaires avec nous au Festival de Cannes. Et cette année, on aura 20 stagiaires à Cannes aussi. Et du coup, les followers sont beaucoup chinois qui vivent en Europe, pas juste en France. C'est toujours au festival, ils viennent partout.
2: Oui, si je me souviens bien, parmi les stagiaires, il y avait aussi une fille française, en fait. Et elle fait ses études de chinois à Inalco. Et du coup, oui, elle nous a aidé à faire des interviews et aussi des traductions. Oui, c'était super intéressant.
1: Voilà, c'était le premier épisode de notre interview réalisée avec les deux jeunes créateurs de l'association Naiguan Film. Restez avec nous.
3: Voilà, on prend une pause musicale et on se retrouve juste après pour notre rubrique « Pourquoi la dynastie des Tang nous fascine ?»

0: Vous êtes dans Invivo. Maintenant, la rubrique « Pourquoi la dynastie des Tang nous fascine ?» Dans cet épisode, nous allons voir comment les Japonais, obsédés par le succès de la dynastie des Tang, ont massivement importé sa culture chez eux.
1: Pourquoi la dynastie des Tang nous fascine ? Dans cette série de podcasts, nous allons redécouvrir la dynastie des Tang et essayer de comprendre comment cet empire est devenu le plus prospère, international et innovateur pays du monde, en léguant à l'humanité le riche patrimoine qui nous est parvenu jusqu'à aujourd'hui. Épisode 7, le jeu d'imitation. Dans le podcast précédent, nous avons appris à quel point les Japonais étaient fascinés par la dynastie des Tang. Non seulement ils voulaient apprendre des Tang, mais ils voulaient aussi acheter chez eux, même si le Japon était très pauvre et arriéré par rapport à la Chine, et n'avait pas grand-chose à proposer aux Tang en échange. La seule chose que les Japonais pouvaient proposer aux Chinois étaient les pépites d'or. Cependant, ces pépites étaient petites et contenaient beaucoup d'impuretés, ce qui faisait baisser leur valeur. Il leur en fallait une grosse quantité pour pouvoir acheter ce qu'ils voulaient.

L'Empire souffrait de guerres internes. Les échanges officiels entre le Japon et les Tang ont cessé, les Japonais mettaient fin à leurs achats coûteux chez les Tang. Pourtant, les liens entre les deux pays n'ont pas été coupés, au contraire, ils sont devenus plus étroits et plus diversifiés. Le Japon a cessé d'envoyer les délégations officielles vers la Chine, hommes d'affaires et moines, quant à eux, se déplaçaient librement entre les deux pays et ont entretenu les échanges de cultures et de biens. Le bouddhisme a joué un rôle majeur dans la communication entre le Japon et la Chine à l'époque des Tang. Avant cette époque, cette religion assimilée par les Chinois s'était déjà répandue dans l'Asie de l'Est et du Sud-Est, dont le territoire du Japon. Un coup d'œil sur le bouddhisme japonais nous permet de trouver des similitudes avec celui pratiqué en Chine. Par exemple, la fonction spéciale des miroirs. En Chine comme au Japon, les miroirs étaient perçus comme un outil pour chasser les mauvais esprits, un objet mystérieux. Pour certains religieux, ils peuvent attraper l'ombre du dieu qui est invisible en général. Dans les sanctuaires japonais, le vermillon est une couleur dominante. De nombreux ponts au milieu des montagnes et des rivières sont aussi peints en vermillon. Pour pas mal de gens, cette couleur est typiquement japonaise. En fait, il s'agit d'une couleur populaire et symbolique du royaume de Chu, dans la Chine antique d'il y a plus de 2000 ans. Bien avant la dynastie des Tang, les colons chinois avaient emporté leur culture et religion au Japon. Ils s'étaient installés sur l'archipel et ont commencé à pratiquer les technologies qui leur étaient familières, comme la métallurgie et la maroquinerie. Parmi eux, la famille Sema en pinyin chinois, Shiba, transcription phonétique japonaise. Shiba Datto est le premier moine du Japon. Il a diffusé le bouddhisme au Japon, où cette religion a finalement été soutenue par la famille régnante. Mais les moines étaient jusqu'ici considérés comme des moines sauvages ou des autodidactes, parce qu'ils n'avaient pas observé les cérémonies et les rites pour leur ordination. Ce n'est qu'à l'époque des Tang que le Japon a décidé de renforcer le bouddhisme par des mesures protocolaires. Les moines de renom de l'autre côté de la mer ont été invités successivement. Parmi ceux-ci, Dianzhen, que nous avons mentionné dans le podcast précédent. Dianzhen, comme nous le savons, a fait 6 tentatives pour se rendre au Japon. À sa 5e, il a fait un naufrage au large de l'île méridionale de Hainan.

0: et a rencontré une bande de sauvages. Après tant d'efforts, il a réussi à atteindre la capitale par la voie terrestre, prêchant dans les temples le long du chemin. Malheureusement, il a perdu la vue à cause d'une infection. À la 6e tentative, il a enfin réussi, alors qu'il avait déjà une 60aine d'années. L'histoire de sa vie est racontée dans un livre intitulé « Le voyage en mer vers l'est du grand bonze de la dynastie Tang ». Il lui a fallu au total une 10aine d'années pour finalement atteindre le Japon. Dianjun a séjourné dans ce pays pendant 10 ans, durant lesquels il a fait entrer dans les ordres des membres de la famille régnante, dont l'empereur et l'impératrice. Il a donné des cours et fait construire des temples, dont le Doshodaiji dans la ville de Nara. C'est d'ailleurs là où il repose. Son héritage est énorme, l'introduction des règles et de règlements qui met le bouddhisme japonais sur la bonne voie et la construction des temples au style Tang. Encore une preuve de l'influence des Tang au Japon. Non seulement la religion des Tang a été absorbée par le Japon, mais aussi la pensée et les compétences des Tang. De nombreux touristes chinois, lorsqu'ils visitent le Japon, disent qu'ils se sentent chez eux. D'où vient ce sentiment? En 710, la ville de Nara devint la première capitale permanente du Japon, un symbole de centralisation politique. Le plan de la capitale est en forme de quadrillage, avec le palais situé à l'extrémité nord de la ville et donnant vers le sud, où s'étalent les différentes zones de la ville. Pour les gens de l'Empire des Tang, cela aurait été familier, car les Japonais se sont en effet inspirés de leur capitale, la ville de Chang'an, pour construire la leur. Selon la cosmologie traditionnelle chinoise, le palais du souverain ressemble à l'étoile polaire. En dominant la capitale, le souverain fait appliquer ce qui est dans le palais céleste. Ensuite, les palais, temples et pagodes ont tous de larges avant-toits, une caractéristique de l'architecture de la dynastie des Tang. L'un des bienfaits de cet amour pour les Tang, c'est la riche collection d'objets soigneusement conservés par les empereurs et impératrices japonais, épris d'art, de calligraphie et de poésie chinoise. La plupart de ces objets se trouvent au temple Todaiji, dans la ville de Nara. Face à ces objets, exposés seulement une 20aine de jours chaque année en automne, on a l'impression d'être face à une vaste collection d'objets d'art des Tang, rassemblés par un grand passionné. On y trouve notamment un pipa à 5 cordes. Le pipa est un instrument de musique à cordes pincées traditionnel chinois. De nos jours, les pipas sont généralement à 4 cordes. Cependant, le pipa à 5 cordes était plus courant à l'époque des Tang. Cet instrument de musique est fait en bois de rose et incrusté de coquillages formant un motif de chèvrefeuille. Au total, des dizaines de matériaux précieux ont été utilisés dans sa fabrication. Très probablement, il a été fabriqué en Chine et a voyagé jusqu'au Japon, car un instrument de musique si précieux et sophistiqué était quand même rare au Japon à l'époque. L'histoire nous dit qu'un haut fonctionnaire japonais s'est rendu dans la Chine des Tang pour apprendre la musique. Il est allé étudier auprès d'un éminent joueur de pipa, ce maître l'appréciait beaucoup et lui a donné des cours gratuits. Il a même proposé à ce fonctionnaire étranger d'épouser sa fille. Ce pipa pourrait être un cadeau du maître chinois à son disciple japonais. Deuxième possibilité, il s'agirait d'un cadeau offert par les empereurs des Tang aux amis japonais, souvent chaleureusement accueillis à la cour. Des indices montrent le lien fort entre la Chine et le Japon à l'époque des Tang. Ces indices, on peut les trouver dans des choses courantes, mais aussi dans des endroits qui pourraient vous surprendre. Par exemple, dans la langue japonaise, on trouve des mots dont l'origine se trouve dans le chinois utilisé dans la région centrale. Ces mots sont probablement entrés dans la langue japonaise par les chants des bouddhistes dans les temples. Les salles séparées par les portes coulissantes sont apparues d'abord en Chine sous la dynastie des Tang. De nos jours, les gens considèrent le kimono comme la mode japonaise. Il suffit de regarder les peintures murales datant de la dynastie des Tang pour comprendre qu'il s'agit en fait d'un habit de l'époque. Toutes les femmes portaient une robe comme le kimono porté par les dames japonaises d'aujourd'hui. D'ailleurs, tous les styles qu'on a aujourd'hui existaient déjà à l'époque des Tang. Même les styles audacieux montrant les épaules, le ventre ou les jambes. les emprunts délibérés à la Chine ont atteint leur apogée au 8e siècle. Les villes ont été reconstruites selon le plan d'urbanisation des Tang, tandis que les terres ont été nationalisées et réattribuées aux paysans selon la pratique chinoise. Mais les emprunts restaient les emprunts. Ils sont comme une couche de maquillage ou de déguisement. L'empereur japonais n'a jamais été aussi puissant qu'un souverain chinois. Rappelons qu'au Japon, les grandes familles aristocratiques contrôlaient le pays et qu'elles étaient de grands propriétaires fonciers. Le système d'administration des Tang n'allait jamais fonctionner au Japon pour cette même raison. Au sommet de la pyramide sociétale, les meilleurs emplois étaient détenus par des clans puissants. Les gens du peuple ne pouvaient qu'accéder aux postes inférieurs. Ils ont peut-être construit des bâtiments de style Tang, importé les rituels de la cour chinoise, introduit le bouddhisme, mais ces choses-là ne se sont jamais ancrées dans leur culture. Au bout d'un certain temps, à part quelques moments de reconnaissance, l'obsession s'estompe, le Japon retombe relativement dans son isolement. Mais il est indéniable que la Chine des Tang a laissé tellement de traces au Japon qui sont encore visibles aujourd'hui. Certaines sont restées intactes, d'autres ont été localisées et revêtent des caractéristiques japonaises. Ainsi, la dynastie Tang a laissé une marque sur la culture du Japon. Un remerciement spécial à Salien Jondou pour son aide dans la création du contenu de cette émission. Merci de votre aimable attention et à la prochaine.
1: On prend une pause musicale et on se retrouve juste après pour notre rubrique « Gourde chinois ».

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3: Salut à tous pour une nouvelle édition de notre cours de chinois. J'espère que vous avez bien révisé depuis la dernière fois et que vous commencez un peu à vous débrouiller.
1: Dans la leçon précédente, nous avons appris les expressions sur les rendez-vous. Aujourd'hui, avant de commencer le sujet, les conversations téléphoniques, révisons un peu le cours précédent.
3: Bien sûr. Alors, pour dire en chinois « allô », c'est de la part de qui ? On dit « Wei, 请问是哪位 ?»« Wei, 请问是哪位 ?»« Wei, c'est un mot de salutation qui signifie « allô » en français. 请问

0: signifie « puis-je demander ?»«
1: Che »
0: signifie « être ».«
1: Nai wei »
0: quelle personne ?
1: Et « allô » c'est de la part de qui ?
0: En chinois, « 请问是哪位 ?»
1: Voilà, on va prendre un autre exemple. Quand et où nous rencontrons-nous ?
0: Pour dire cela en chinois, « 我们几点见面?在哪儿见面?» Allez, « 我们 »
1: Woman.
0: 几点?
1: 几点?
0: 见面?
1: 见面?
0: 我们几点见面?
1: 我们几点见面?
0: 在哪儿?
1: 在哪儿?
0: 见面?
1: 见面?
0: 在哪儿见面?
1: 在哪儿见面?
0: 我们 signifie nous.
1: 我们.
0: À quelle heure? 几点?
1: 几点?
0: 我们几点见面?
1: 我们几点见面?
0: 我们几点见面?
1: 我们几点见面?
0: 在哪儿见面?
1: 在哪儿见面?
0: 在哪儿 signifie où?
1: 在哪儿?
0: Et si tu veux demander aux amis quand serez-vous libre, tu peux dire 你什么时候有空?
1: 你什么时候有空?
0: 你什么时候?
1: 你什么时候?
0: 有空?
1: 有空?
0: 什么时候 veut dire quand?
1: 什么时候?
0: 有空 veut dire avoir du temps libre.
1: 有空?
0: Quand seras-tu libre? 你什么时候有空?
1: 你什么时候有空?
0: Encore une fois, 你什么时候有空?
1: 你什么时候有空?
0: Très bien, écoutons le dialogue en entier.
2: 对话一
3: 喂? 请问是哪位?
2: 我是王龙, 对话二, 你什么时候有空?
3: 周末,
2: 我们一起吃饭好吗?
3: 可以,
2: 对话三,
3: 我们几点见面? 在哪见面?
2: 晚上8点, 在北京饭店。
0: Bon, c'est tout pour la révision, maintenant on va aborder les principaux points du cours d'aujourd'hui.
1: Allô, je cherche à joindre le responsable Liu. Est-ce qu'il est là? Quand reviendra-t-il? Et demandez-lui de me rappeler, s'il vous plaît, c'est ce que nous allons voir aujourd'hui.
0: Et pour dire tout ça en chinois, oui, Liu Jingli, zai jia ma? Ta shenme shihou huilai? Qing ta gei wo hui ge dianhua.
1: Voilà, comme d'habitude, moi qui suis pas un très bon élève, tu vas essayer de me décomposer ça, de me décomposer ces trois phrases pour bien me les faire répéter.
0: Alors, la première phrase. Oui. 刘经理在家吗?
1: 喂,刘经理在家吗?
0: 喂,刘经理在家吗?
1: 喂,刘经理在家吗?
0: Ce qui veut dire littéralement, bonjour, est-ce que monsieur Liu est là? Liu Jingli veut dire monsieur le directeur Liu. Liu Jingli.
1: Liu Jingli.
0: Oui, Liu c'est le nom de famille. Jingli signifie directeur. On les met ensemble et cela donne monsieur le directeur Liu. Liu Jingli.
1: Liu Jingli.
0: Liu Jingli.
1: Liu Jingli.
0: Très bien. Zai est la préposition dans le sens de à ou dans. Zai.
1: Zai.
0: Zai jia, être à la maison, signifie être chez lui.
1: Zai jia.
0: Ma, à la fin de la phrase, représente une interrogation. Ma.
1: Ma.
0: Bonjour, est-ce que monsieur le directeur Liu est là? Oui. Liu Jingli zai jia ma?
1: Oui. Liu Jingli zai jia ma?
0: Oui. Liu Jingli zai jia ma?
1: Oui, Liu Jingli zai jia ma?
0: Liu Jingli zai jia ma?
1: Liu Jingli zai jia ma?
0: Très bien. Écoutons maintenant le premier dialogue.
2: 对话一.
3: 喂,刘经理在家吗?
2: 他不在家.
0: La réponse est négative parce que monsieur Liu n'est pas là à présent. Si vous voulez savoir quand il revient, vous demandez 他什么时候回来?
1: Ok, bon, elle est un peu longue cette phrase encore, on va essayer de la décomposer.
0: Bien sûr, 他 signifie il.
1: 他
0: 什么时候, ça veut dire à quelle heure?
1: 什么时候?
0: 回来 veut dire revenir.
1: 回来.
0: Quand il revient, 他什么时候回来?
1: 他什么时候回来?
0: 他什么时候?
1: 他什么时候?
0: 回来.
1: 回来.
0: 他什么时候回来?
1: 他什么时候回来?
0: Ok, maintenant, deuxième dialogue.
2: 对话二.
3: 他什么时候回来？
2: 我也不知道。
1: Alors maintenant, comment dit-on en chinois? Dites-lui de me rappeler, s'il vous plaît.
0: Tu peux dire comme ça. 请他给我回个电话。
1: Ok, là je crois que la décomposition de la phrase s'impose encore.
0: Volontiers, 请, s'il vous plaît.
1: 请.
0: Ta signifie il.
1: Ta.
0: 给, dans le sens de donner.
1: 给.
0: 我 désigne moi.
1: 我.
0: 回个电话, rappelez-moi.
1: 回个电话。
0: 回个电话。
1: 回个电话。
0: 回 veut dire littéralement répondre.
1: 回。
0: 回。
1: 回。
0: 个 un coup.
1: 个。
0: 电话 téléphone.
1: 电话。
0: 回个电话 veut dire rappeler quelqu'un.
1: 回个电话。
0: Je répète, 回个电话。
1: 回个电话。
0: Bon, maintenant on va essayer de dire la phrase entière.请他给我回个电话。请他。
1: 请他。
0: 给我。
1: 给我。
0: 回个电话。
1: 回个电话。
0: 请他给我。
1: 请他给我。
0: 回个电话。
1: 回个电话。
0: 请他给我回个电话。
1: 请他给我。回个电话。
0: Très bien.
3: 请他给我回个电话。
2: 好的。
3: 我的电话是87654321。
2: 好的，我一定转告他。
1: OK, c'était le troisième dialogue, et comme d'habitude, avant de l'apprendre, on va passer en revue les nouvelles phrases et les expliquer. Je parle en français, et toi, tu me parles en chinois.
0: OK.
1: La première phrase, Allô, est-ce que le directeur Liu est là?
0: Oui, Liu Jingli, 在家吗?
1: Très bien, et maintenant la deuxième, s'il n'est pas là, je voudrais savoir quand est-ce qu'il revient. Comment tu dis ça en chinois?
0: 他什么时候回来?
1: Et comment lui demander de me rappeler?
0: 请他给我回个电话。
1: Parfait, maintenant je vois que je peux avancer un petit peu et me débrouiller au téléphone lorsque quelqu'un est absent. Voilà, maintenant on se réécoute le dialogue en complet.
3: 喂, 刘经理在家吗?
2: 他不在家。
3: 他什么时候回来？
2: 我也不知道。
3: 请他给我回个电话。
2: 好的。
3: 我的电话是87654321。
2: 好的，我一定转告他。
0: Bon, c'est tout pour le cours d'aujourd'hui. Maintenant, un peu de culture.
1: Ok, les Chinois aiment les chiffres pairs, soi-disant signe de chance et de bonheur, en particulier le chiffre 8, qui a la particularité pour la province du Guangdong de se prononcer de la même manière que Fa, l'enrichissement, qui est toujours considéré comme un bon signe. Quand les Chinois choisissent leur numéro de téléphone ou d'autres numéros, ils essaient souvent de prendre le chiffre 8. Il en va de même pour le chiffre 6, qui désigne, toujours en Chine, se dérouler dans de bonnes conditions, donc un signe de bon augure. De nombreux Chinois choisissent la date avec le chiffre 6, notamment pour leur mariage. Par contre, le 4, ayant la même prononciation que ce, la mort, est pour les Chinois l'équivalent du 13 chez les Occidentaux.
0: Bon, ainsi s'achève notre cours d'aujourd'hui. Comme d'habitude, on se quitte avec un petit test.
1: Alors, comment dit-on en chinois ? Dites-lui de me rappeler, s'il vous plaît. Au revoir et à la prochaine.
0: À la prochaine.
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0: Le président chinois Xi Jinping et son épouse Peng Liyuan se sont rendus à la tour de l'amitié Chine-RPDC. Le ministre des Affaires étrangères Wang Yi appelle à la compréhension et à la confiance par le dialogue. Une conférence est organisée par la Grèce et la Chine consacrée aux civilisations classiques. Un séminaire sur la résilience portuaire et le développement de qualité se tient actuellement dans la ville côtière de Yancheng, dans l'est de la Chine. Le président chinois Xi Jinping et son épouse Peng Liyuan se sont rendus à la tour de l'amitié Chine-RPDC en compagnie de Kim Jong-un et de son épouse Li Shouju.
1: Le président chinois Xi Jinping et son épouse Peng Liyuan sont arrivés en voiture vers 10h40 à la tour de l'amitié Chine-RPDC située au pied du mont Mudanfeng, où Kim Jong-un et Li Shouju les ont accueillis.

La garde d'honneur a lentement hissé un panier de fleurs sur une estrade. Sur ce panier de fleurs, un ruban sur lequel étaient inscrits « Les martyrs des volontaires du peuple chinois vivront éternellement ».

0: L'ensemble du personnel a observé un moment de silence en mémoire des soldats. Après ce silence, messieurs Shi et Kim ont assisté au défilé de la garde d'honneur. Accompagnés de monsieur Kim et de madame Ri, monsieur Shi et madame Peng sont entrés dans le hall commémoratif de la Tour de l'Amitié. Monsieur Kim a présenté les documents historiques, les photos et les peintures à l'huile illustrant l'armée des volontaires du peuple chinois combattant aux côtés du peuple de la RPDC et reconstruisant ensemble leur patrie. Monsieur Shi a attentivement examiné la liste des martyrs des volontaires du peuple chinois et a raconté à monsieur Kim les histoires des volontaires du peuple chinois qui ont sacrifié leur vie.
1: Xi Jinping et Kim Jong-un ont visité l'école centrale de formation des cadres du Parti des travailleurs de Corée à Pyongyang.
2: Xi Jinping est arrivé en cortège peu après 11h du matin où Kim Jong-un l'a accueilli devant le monument emblématique de l'école. Des centaines de membres du corps enseignant et d'étudiants se sont alignés le long de l'allée pour lui souhaiter la bienvenue. Et des représentants ont remis des bouquets de fleurs aux dirigeants chinois. Accompagné de Kim Jong-un, Xi Jinping est entré dans un amphithéâtre où des étudiants suivaient un cours sur les relations étrangères de la RPDC, axé sur les liens avec la Chine. La séance a été interrompue à l'arrivée des deux dirigeants, suscitant une ovation debout de la part de l'auditoire. Ils ont observé le cours pendant plusieurs minutes, approuvant d'un signe de tête. Après avoir quitté l'amphithéâtre, les deux dirigeants ont parcouru le campus à bord d'une navette électrique, recevant en chemin des informations sur les infrastructures et les programmes universitaires de l'établissement. Dans une zone boisée entre les bâtiments d'enseignement, Xi et Kim ont planté ensemble un sapin. Le sapin, qui reste vert toute l'année, symbolise l'amitié durable et sans cesse renouvelée entre la Chine et la RPDC. Par la suite, les chefs d'État des deux pays ont assisté au dévoilement d'un monument commémorant la plantation de l'arbre. Celui-ci porte l'inscription en chinois et en coréen « L'amitié entre la Chine et la RPDC est éternelle ». Sous les applaudissements chaleureux des délégués et des étudiants, messieurs Xi et Kim se sont serrés la main et ont posé pour des photos devant le monument.
1: À Pyongyang, Xi Jinping et son épouse Peng Liyuan ont assisté à un déjeuner organisé par Kim Jong-un et son épouse Lee Seol-joo.
0: Kim Jong-un et son épouse se sont rendus à la résidence d'hôte d'État de Kumsusan, où séjournaient Xi Jinping et son épouse. Sous une légère bruine, les deux couples se sont rendus ensemble en voiturette électrique à la salle de banquet. Les plus hauts dirigeants des deux partis et des deux pays ont eu des échanges approfondis sur la consolidation et la poursuite de l'amitié traditionnelle entre la Chine et la RPDC. Xi Jinping a remercié Kim Jong-un pour les dispositions minutieuses prises en vue de cette visite, déclarant que ce voyage avait renforcé leur appréciation de la chaleur et de l'amitié manifestées par le parti, le gouvernement et le peuple de la RPDC envers ceux de la Chine. Il a indiqué qu'ils étaient parvenus à un consensus important sur le développement des relations Chine-RPDC dans la nouvelle ère et qu'ils avaient procédé à un échange de vues approfondi sur le maintien de la paix et de la stabilité régionale et mondiale. Il a noté que la compréhension mutuelle entre les deux parties s'était approfondie et élargie et que la direction à suivre pour le développement futur était devenue plus claire. Xi Jinping a exprimé sa volonté de travailler avec Kim Jong-un pour orienter conjointement les relations Chine-RPDC vers un développement accru et insuffler un nouvel élan puissant à la cause socialiste des deux nations.
1: Xi Jinping est rentré à Beijing mardi après-midi après avoir conclu sa visite d'État en RPDC. La délégation de M. Xi, composée notamment de son épouse Peng Liyuan, de Tsai Qi, membre du comité permanent du bureau politique et du comité central du PCC, et directeur du bureau général du comité central du PCC, ainsi que de Wang Yi, membre du bureau politique du comité central du PCC et ministre chinois des Affaires étrangères, est revenu à bord du même vol. Le ministre chinois des Affaires étrangères Wang Yi a appelé à améliorer la compréhension et à renforcer la confiance mutuelle par le dialogue. Monsieur Wang a tenu ses propos lundi lors d'un événement marquant la Journée internationale du dialogue entre les civilisations. Il a exhorté toutes les parties à promouvoir l'unité et à rechercher un consensus par le biais d'échanges, ainsi qu'à renforcer continuellement les fondements publics et culturels nécessaires à la construction d'une communauté d'avenir partagée pour l'humanité, en particulier face à des défis sans précédent. Monsieur Wang a présenté une approche en 4 volets pour faire progresser le dialogue entre les civilisations. Il a déclaré que toutes les parties devaient défendre le respect mutuel, promouvoir la coexistence harmonieuse et rester attaché à une approche centrée sur les personnes. Avec pour toile de fond des temples antiques et des monuments en marbre, Athènes se tourne vers le passé pour trouver des réponses aux défis de l'avenir. La cérémonie d'ouverture de la 2e conférence mondiale sur les civilisations classiques a réuni des universitaires et des responsables du monde entier.
3: Sous les colonnes néoclassiques de l'Académie d'Athènes, la cérémonie d'ouverture a débuté par un message soulignant que les civilisations antiques ne devaient pas rester confinées aux livres d'histoire. Plus de 200 universitaires, responsables et personnalités du monde culturel venus de plus de 20 pays participent à ce rassemblement de 2 jours organisé conjointement par des institutions grecques et chinoises.
4: Les études classiques ne sont pas des vestiges du passé. Elles constituent un investissement indispensable pour l'avenir, car elles fournissent les outils intellectuels dont nous avons besoin pour relever les défis complexes de notre époque.
3: Sous le thème « Dialogue entre l'Antiquité et le monde moderne, l'inspiration contemporaine de la sagesse classique », la conférence examine l'éducation, la responsabilité sociale, la paix et les changements technologiques. Les intervenants ont également souligné la coopération croissante entre la Grèce et la Chine dans les domaines de la recherche, de la culture et des études classiques.
5: En proposant des interprétations modernes des grands classiques de l'humanité, nous pouvons faire revivre la sagesse classique et guider le navire de la civilisation humaine alors qu'il fend les vagues, avançant sans relâche vers un avenir lointain.
3: En me tenant ici à l'Académie d'Athènes, la question centrale n'est pas simplement de savoir ce que les civilisations antiques nous ont légué, mais si leurs idées peuvent encore guider les sociétés confrontées à l'intelligence artificielle, aux affrontements géopolitiques et à des changements sociaux rapides. L'intelligence artificielle s'est imposée comme l'un des thèmes majeurs de la cérémonie d'ouverture, les intervenants ayant souligné que le progrès technologique devait rester ancré dans les valeurs humaines.
5: Face à l'intelligence artificielle, ce qui devrait nous préoccuper le plus, c'est de savoir si nos traditions humanistes peuvent être préservées. Nous ne devons pas laisser la technologie devenir un cheval qui s'emballe, fonçant de manière incontrôlée vers l'abîme.
3: Le message d'Athènes est celui-ci. La sagesse classique n'apporte peut-être pas de réponse toute faite, mais elle peut néanmoins aider l'humanité à poser les bonnes questions.
1: La Chine et la Grèce collaborent étroitement dans le domaine des échanges culturels depuis la première édition de la Conférence mondiale sur les civilisations classiques qui s'est tenue à Beijing en novembre 2024. À l'occasion de la 2e édition de la conférence, CGTN s'est entretenu avec l'ancien président grec Prokopios Pavlopoulos. Il affirme que la Grèce et la Chine sont 2 civilisations anciennes capables de jeter des ponts vers un avenir commun.
5: La Grèce et la Chine, 2 civilisations anciennes qui ont enrichi la culture mondiale, sont réunies aujourd'hui à Athènes dans ce cadre monumental, s'inspirant des traditions de Platon et d'Aristote, tout en suivant les traces de Confucius. Leur objectif est d'identifier les voies communes pour l'avenir, afin que le monde entier puisse retrouver le chemin vers les grands principes de paix, de démocratie, de justice et surtout de justice sociale. La culture l'emportera toujours sur la barbarie. Je le dirai aussi simplement que cela a toujours été la grandeur de la culture. Il nous suffit d'y croire et de comprendre que les grandes civilisations, telles que celles de la Grèce et de la Chine, existent pour jeter des ponts. Ces ponts peuvent relier des rives opposées qui, pour l'instant, peuvent sembler impossibles à franchir. Nous y croyons et c'est pourquoi nous sommes ici.
1: Un séminaire sur la résilience portuaire et le développement de qualité se tient actuellement dans la ville côtière de Yancheng, dans l'est de la Chine.
5: Organisé par le Centre de coopération internationale de la Commission nationale pour le développement et la réforme, cet événement a réuni des dizaines de responsables gouvernementaux, de dirigeants portuaires et d'experts venus du monde entier. Des invités internationaux ont visité le centre d'opération intelligente du port de Yancheng afin de s'informer sur sa gestion numérique et ses pratiques portuaires intelligentes. Certains experts ont appelé à un développement intégré des sports, du transport maritime et du commerce dans le cadre de l'initiative de la route maritime de la soie.
6: L'année dernière, la route maritime de la soie a enregistré plus de 4600 voyages de conteneurs et traité 5,4 millions de VP. La valeur des échanges a dépassé les 100 milliards de yuan, soit environ 13,9 milliards de dollars, tandis que ces itinéraires de livraison express pour le commerce électronique ont connu une croissance remarquable.
1: C'est la fin de cette édition. Merci de l'avoir suivi. Je vous souhaite une très bonne suite des programmes sur CGTN Français.
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16: Bonjour à toutes et à tous. Bienvenue dans Fréquence Afrique sur CGTN Radio. La cérémonie d'ouverture de la deuxième édition du concours international des compétences de la ceinture et la route s'est récemment tenue dans la municipalité de Chongqing, en Chine. Cette compétition a accueilli 590 talents techniques

0: provenant des 61 pays et régions à titre de participation ou d'observation. La compétition compte 18 épreuves en accord avec les besoins du développement industriel des pays participant à l'initiative La Ceinture et la Route. Elle tient aussi compte de la volonté de participer de chaque pays ainsi que des conditions de Chongqing pour organiser les hostilités. À cette occasion, le ministre béninois des PME et de la promotion de l'emploi, Modeste Kérékou, a souligné l'importance de ce concours international pour la jeunesse mondiale. Voici les détails.
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2: Le gouvernement du Bénin s'honore d'être invité à cette importante compétition. Nous sommes avec un compétiteur qui va participer à la compétition dans la rubrique de la robotique. Vous savez, ce genre de compétition est important parce que ça donne un cadre favorable à la jeunesse du monde entier, la jeunesse chinoise, tous les autres pays qui participent à cette compétition. Quand nous avons été invités à cette importante manifestation chez nous au Bénin, nous avons demandé à notre ministère en charge du numérique et de la digitalisation parce que le Bénin a un ministère dédié qui s'occupe du numérique et de la digitalisation. C'est cet important département ministériel qui a procédé à la sélection d'un jeune. Après, j'allais dire un appel à compétition, un appel à projet. Donc, il a déjà été sélectionné lui-même au Bénin sur la base de son projet, de son idée d'innovation face à d'autres jeunes. Donc, j'attends tout à l'heure d'aller le visiter aussi et j'attends plutôt que ce qu'il va présenter soit évalué par les jurys. Il est dans une catégorie où ils sont une dizaine de compétiteurs. J'espère bien qu'il arrivera en première position. Le Bénin traite la question de l'emploi comme une priorité nationale. C'est pour ça que beaucoup de réformes ont été engagées dans le pays. Des réformes législatives, des réformes institutionnelles. Et nous avons procédé à, j'allais dire, l'assainissement du cadre macroéconomique dans notre pays par une gestion plus rigoureuse des finances publiques. Nous avons procédé à la dématérialisation de beaucoup de services publics, j'allais dire, pour faciliter la création d'emplois aussi bien aux investisseurs nationaux qu'aux investisseurs étrangers. Nous avons créé donc un cadre favorable pour recevoir les investissements directs à l'étranger. Toutes les réformes qui sont faites dans notre pays, à la vérité, visent à favoriser la création d'emplois décents et d'emplois durables pour les jeunes. Et toutes les réformes qui sont conduites depuis 2016 dans notre pays sont notamment saluées par les plus grandes agences de notation, je pense à Standard & Poor's par exemple, et à d'autres qui saluent les efforts qui sont faits dans notre pays et l'attractivité. Notre pays est de plus en plus attractif. Le gouvernement a mis en place une zone industrielle spéciale à Glodjigbé qui attire de plus en plus d'investisseurs. Nous voulons avoir plus de jeunes techniciens, nous voulons avoir plus de jeunes informaticiens, de mécaniciens, de jeunes qui ont des compétences réelles et qui savent travailler et non pas des jeunes seulement nantis de diplômes universitaires qui ne servent pas à grand-chose. Donc, à la vérité, le gouvernement, le président Patrice Talon, est à l'œuvre pour faciliter l'emploi à des milliers de jeunes. Nous savons que la majorité des emplois viennent du secteur privé. L'État recrute, l'État crée des emplois, c'est vrai, mais de manière

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7: Retour au studio de CGTN Radio pour la deuxième partie de notre programme. À l'occasion du 6e anniversaire de la reprise de la coopération bilatérale entre la Chine et le Burkina Faso, l'ambassadeur du Burkina Faso en Chine, Daouda Bitié, a accordé une interview exclusive à CGTN français. Il s'est exprimé, entre autres, sur les liens entre les deux pays, les enjeux du 9e forum sur la coopération sino-africaine, FOCAC en sigle, la coopération agricole et les nouvelles forces productives de qualité. Suivez cette interview.
8: Bonjour, monsieur l'ambassadeur. Merci d'avoir accepté notre interview.
9: Bonjour, madame. Merci d'être venue à l'ambassade du Burkina Faso en Chine.

0: ici et de nous avoir donné l'opportunité de parler également de la coopération entre nos deux pays en ce sixième anniversaire de la reprise de nos relations diplomatiques.
1: Vous travaillez en Chine depuis 2019. Pourriez-vous nous présenter d'abord l'état actuel de la coopération sino-burkinabé au sixième anniversaire de la reprise de relations diplomatiques? Dans quel domaine la coopération bilatérale a véritablement enregistré des acquis?
0: Effectivement, je suis à Pékin, au sein de notre représentation diplomatique depuis 2019. À ce stade, je pourrais dire que la coopération entre le Burkina Faso et la République populaire de Chine se porte très bien. Nous avons enregistré beaucoup d'acquis. En termes de bilan de cette coopération, en 6 années de coopération, je dirais que le bilan il est très satisfaisant. Aujourd'hui, notre coopération a un niveau exemplaire. Il y a eu beaucoup d'acquis en termes de réalisation sur le terrain, dans tous les domaines, que ce soit l'agriculture, les infrastructures, l'éducation, la formation professionnelle, au niveau du soutien comment on appelle, économique également, et des infrastructures. Vous avez, par exemple, on peut mettre à l'actif de cette coopération l'hôpital de Bobo-Dioulasso, certains soutiens tels que dans le domaine énergétique, l'énergie solaire, etc. Même dans le domaine agricole surtout, il y a beaucoup de projets que nous essayons de renouveler, par exemple le projet de développement de la culture de mil locale. Et il y a d'autres projets également comme Smart Burkina qui ont démarré depuis, qui sont actuellement à leur troisième phase. C'est-à-dire que l'un dans l'autre, dans presque tous les domaines, nous sommes très satisfaits de cette coopération-là. Il faut souligner également que pendant la période du Covid, la Chine a été beaucoup présente au Burkina Faso à travers les dons de vaccins, les assistances, que ce soit financières et masques et autres. Donc, on est vraiment très satisfaits.
1: Le gouvernement burkinabé a mis l'accent sur de grandes réformes pour moderniser l'agriculture depuis 2023. Et la Chine a envoyé à plusieurs reprises des équipes d'experts agricoles au Burkina Faso. Selon vous, comment l'expérience chinoise en matière de développement agricole et de sécurité alimentaire peut-elle être bénéfique au Burkina Faso?
0: L'expérience chinoise, elle peut apporter beaucoup à notre pays, parce que vous savez très bien comment est-ce que le développement de la Chine est parti à partir des zones rurales. Moi, j'ai eu la chance de visiter plusieurs localités. J'ai vu comment est-ce que le système agricole a été très modernisé. Et nous, chez nous, nous sommes toujours dans la phase traditionnelle. C'est-à-dire que la culture traditionnelle. Donc, cette expérience-là qui va de la mécanisation de l'agriculture chinoise, si on arrive à faire de même chez nous, je crois que nous allons atteindre l'autosuffisance alimentaire. Et aujourd'hui, les autorités de notre pays ont bien compris. Récemment, il y a eu des distributions de tracteurs pour moderniser la production. Il y a eu pas mal d'initiatives présidentielles qui a été prise pour l'autosuffisance alimentaire. Pour nous, et les autorités burkinabè en premier lieu, c'est de pouvoir satisfaire les besoins primaires des populations. Et la Chine l'a déjà fait. La Chine a vaincu l'extrême pauvreté, ce qui est une prouesse, une véritable prouesse dans le monde entier. Et donc, toute cette expérience-là, pour nous, c'est une grande école dans laquelle nous devons apprendre à travers le renforcement des capacités, les transferts de technologies et les assistances. Il y a des experts chinois qui vont là-bas également pour apporter cette technologie, pour enseigner cette expérience. Et dans l'autre sens également, il y a des fonctionnaires burkinabés qui viennent ici également pour des séminaires de renforcement des capacités dans ce domaine agricole également. Donc, l'un dans l'autre, l'expérience chinoise nous sera très utile dans l'amélioration des conditions de vie du monde rural au Burkina Faso.
1: Cette année, la Chine accueillera la 9e édition du Forum sur la coopération sino-africaine. Comment le Burkina Faso sera représenté à cette rencontre? Quelles sont vos attentes pour ce grand rendez-vous?
0: Cette année, effectivement, c'est le 9e forum FOCAC. C'était un rendez-vous très important entre l'Afrique et la Chine. Parce que là, au regard de ce que ce forum-là apporte dans le développement de l'Afrique et des décisions qui sont prises pour impacter je dirais même le monde, cette rencontre est d'une importance capitale. Et nous espérons, comme je l'ai dit, que le Burkina Faso sera représenté au plus haut niveau. C'est une occasion pour échanger sur la coopération, la vision et donner des nouvelles bases pour améliorer cette coopération. Nous espérons que notre coopération, au sortir de ce FOCAC-là, pourrait atteindre un niveau encore plus, je dirais, élevé.
1: Au cours des deux sessions 2024, la Chine a décidé de mettre en avant les forces productives de nouvelle qualité pour insuffler davantage de dynamisme à son développement. Comment évaluez-vous ce nouveau concept? En quoi peut-il être utile à votre pays?
0: Je dirais que ce concept-là, il est plutôt la bienvenue. Lorsque vous partez de la crise de Covid qui a eu lieu, pendant les 3 années, l'économie mondiale a eu beaucoup de difficultés. La Chine est un vaste pays où il y a eu une population, la Chine domine le monde économique. Alors, à travers ce nouveau concept que la Chine a décidé de mettre en œuvre, c'est dire que c'est un peu prendre la technologie pour comme donner un souffle nouveau à l'industrialisation et à l'économie de façon générale. Et il faut les intégrer dans les stratégies de développement économique. Et donc c'est une stratégie que pour nous, Burkinabés, nous avons connu, ou du moins nous connaissons une crise sécuritaire sans précédent qui a mis à plat notre économie. Aujourd'hui, les autorités ont mis l'accent sur le développement industriel également. Le développement industriel, parce que pour se développer, il ne faut pas toujours importer. Il faut produire. La productivité et la bonne productivité, comme la Chine a dit, que la bonne productivité, ça implique l'intégration des technologies nouvelles. Nous saluons le passage toutes les compagnies chinoises qui ont décidé de se délocaliser au Burkina Faso pour produire également. Ça accompagne cette politique-là. De notre pays. Donc, en un mot, c'est dire que cette stratégie, c'est également une manière pour la Chine de prendre le lead sur la nouvelle forme de développement qu'il faut dans le monde entier. Et pour nous, pays africains, nous ne pouvons qu'apprécier et voir ce que ça peut donner et tirer le grand bénéfice également pour nous.

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7: 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Place à l'actualité africaine dans la troisième partie de notre émission. En Afrique du Sud, une lueur d'espoir se dessine pour le secteur agricole sud-africain qui se remet d'El Niño.
8: En Afrique du Sud, la récolte des céréales devrait être beaucoup moins importante cette année en raison d'un été plus sec. Mais le reste du secteur agricole a résisté aux conditions météorologiques extrêmes et aux maladies pour constituer la plus grande contribution au PIB au premier trimestre 2024.
9: Nous avons eu une performance plutôt bonne du secteur de l'élevage et des produits animaux ainsi que des produits horticoles qui ont en fait permis de pratiquement compenser ce qui s'est passé du côté des céréales avec le fort rebond du PIB agricole de 13,5% au premier trimestre. Les troupeaux de bovins et de moutons, les troupeaux nationaux, ont augmenté après la dernière sécheresse de 2014 à 2017. Ils ont donc diminué et commencent maintenant à augmenter. Nous constatons des chiffres d'abattage un peu plus élevés et un grand contributeur a été l'industrie de la volaille qui a traversé une très mauvaise période l'année dernière à cause de certaines maladies. Il y a donc eu une plus grande production de leur part.
8: L'industrie a également suivi la tendance du côté des exportations. Une hausse de 6% des exportations due aux raisins, aux pommes, aux agrumes et au maïs a fait grimper l'excédent commercial à 1,4 milliard de dollars, apaisant ainsi les craintes concernant les retards accumulés dans les ports.
9: La bonne collaboration entre les acteurs de l'industrie, de l'agro-industrie et du Transnet a permis d'accélérer les exportations malgré les difficultés. Nous sommes maintenant au deuxième trimestre et notre exportation phare d'agrumes bat son plein.
8: Mais le secteur n'est pas encore sorti d'affaires. Les récoltes de maïs devraient être inférieures d'au moins 20%, ce qui pourrait peser sur les résultats au cours des deux prochains trimestres et réduire les exportations.
9: Je pense que les perspectives combinées pour le reste de l'année sont stables. Peut-être un peu de positivité si l'on pense à la viande rouge et à la volaille. Mais le secteur céréalier est dans une situation difficile en ce qui concerne la production.
8: Avec le cycle La Niña plus frais attendu pour la fin de l'année, les agriculteurs espèrent que le pire est passé.

0: Parallèlement, pour les consommateurs, le répit par rapport à la hausse de l'inflation et la baisse des prix des denrées alimentaires seront bénéfiques pour leur porte-monnaie.
1: Le président kényan disposé à dialoguer avec les jeunes manifestants contre la réforme des finances.
0: C'était la première fois que le chef de l'État kényan abordait les manifestations qui secouent le pays. La semaine dernière, pendant 2 jours, de jeunes kényans sont descendus dans la rue pour protester contre les impôts élevés dans des dizaines de villes du pays. Ils ont réclamé le retrait d'un projet de loi de finances soumis au Parlement qui vise à introduire de nouvelles taxes. Mais lors d'un service religieux à Nyahururu, à environ 200 km de la capitale Nairobi, le président William Ruto les a invités au dialogue.
2: Nous allons dialoguer avec eux, nous allons avoir une conversation afin qu'ensemble nous puissions construire une plus grande nation.
0: Le président kényan a félicité les manifestants pour leur comportement durant les manifestations, ce qui constitue une rupture par rapport aux rassemblements de ce type qui par le passé se sont souvent terminés par la violence.
2: Je suis très fier de nos jeunes. Ils se sont engagés en dehors du cadre des tribus. Ils se sont engagés pacifiquement.
0: Mais immédiatement après son départ, des centaines de jeunes ont manifesté dans la ville pour demander le retrait pur et simple du projet de loi de finances. Dimanche, dans d'autres régions du pays, des jeunes ont transposé leurs protestations dans les églises, s'engageant à refuser à tout député ayant voté en faveur du projet de loi une tribune pour s'adresser à la congrégation. Les organisations de défense des droits de l'homme affirment qu'à ce jour, 2 manifestants sont décédés des suites des blessures qu'ils ont subies au cours des manifestations. L'un d'entre eux est décédé jeudi soir, après qu'il aurait été blessé par balle par la police dans le quartier central commercial de Nairobi, tandis que la seconde victime est décédée samedi, alors qu'elle recevait des soins après avoir été touchée par une grenade lacrymogène pendant une des manifestations de la semaine dernière. Les manifestants ont accusé la police d'avoir recouru à une force excessive et d'avoir blessé des centaines de personnes. La plupart des manifestants sont des jeunes de la génération Z et les manifestations ont été organisées en grande partie par le biais de plateformes en ligne.
1: 17 morts, bilan de l'attaque d'un village dans l'état de Gezira au Soudan.
3: Plus de 17 personnes ont été tuées et de nombreuses autres blessées lors d'une attaque dans le centre du Soudan. Un comité de résistance déclare dans un communiqué que l'attaque du village d'Asser, dans l'état de Gezira, s'est produite alors que les habitants quittaient la mosquée après les prières du vendredi. Selon un témoin oculaire, les forces paramilitaires de soutien rapide ont utilisé des armes légères et moyennes. Près de 80 personnes ont été blessées. Le conflit entre les forces armées soudanaises et les forces de soutien rapide a commencé en avril 2023. Les données de l'ONU indiquent que depuis lors, plus de 15 550 personnes ont été tuées et 8,8 millions déplacées dans tout le pays.
1: Et pour clôturer ce chapitre, nous irons en Algérie où le gouvernement se fixe l'objectif d'attirer 12 millions de touristes d'ici 2030.
4: L'Algérie se caractérise par une histoire riche. 249 de ses sites historiques sont destinés à l'expansion touristique. Environ 70 sites historiques et archéologiques ont été préparés et des projets de restauration sont en cours pour 50 autres sites.
5: L'avancée notable des fouilles archéologiques et les projets de restauration en cours en Algérie ouvrent la voie à la présentation à l'humanité de l'histoire nationale riche et diversifiée. Les autorités algériennes mettent à la disposition des scientifiques et des chercheurs les moyens nécessaires pour réussir cette gigantesque mission archéologique.
4: L'Algérie prévoit également de construire des hôtels et de restructurer et de moderniser ce qui existe déjà. Le département du tourisme a déclaré qu'environ 2000 projets touristiques avaient été approuvés à ce jour, dont 800 actuellement en cours de construction.
5: L'Algérie investit massivement pour développer l'infrastructure touristique et dynamiser le secteur touristique. Le tourisme culturel et les visites de sites archéologiques attirent les touristes et les voyageurs internationaux. Les autorités algériennes du tourisme visent à en faire une visite mémorable pour les visiteurs dans les meilleures conditions.
4: L'Algérie, qui n'accueille pour le moment que 3 300 000 touristes étrangers chaque année, vise à en attirer 4 fois plus. De nouvelles liaisons aériennes avec plusieurs capitales européennes et Pékin, ainsi qu'un assouplissement des restrictions en matière de visa pour les touristes, font partie du plan algérien de promotion du tourisme saharien et culturel.
5: 75% du pays est désertique. Nous sommes heureux que l'État encourage le tourisme dans le désert et le tourisme archéologique. La protection des sites historiques propose aux touristes la possibilité de visiter des sites uniques et magnifiques. Les agences de voyage connaissent un regain d'activité grâce à la nouvelle dynamique touristique en Algérie.
4: L'Algérie compte au total 7 sites classés au patrimoine mondial de l'UNESCO. Les ruines romaines de Jemila et de Timgad, par exemple, comptent parmi les destinations archéologiques les mieux préservées d'Afrique du Nord. Le gouvernement algérien espère que ces sites et d'autres offres culturelles l'aideront à attirer 12 millions de touristes d'ici 2030.
1: Restez donc branchés sur CGTN Radio. On va souffler un peu avec une belle mélodie et on se retrouve après pour la rubrique « Apprenons les Chinois ».

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0: Bonsoir, chers amis. 亲爱的朋友，晚上好。Bienvenue à notre cours de chinois. Comme d'habitude, nous réviserons d'abord ce que nous avons appris dans la leçon précédente. 请进。Entrez, s'il vous plaît. 您请坐。Asseyez-vous, je vous en prie. 把您的大衣给我。Donnez-moi votre manteau. 您想喝点什么？Qu'est-ce que vous voulez boire? 请来杯茶吧。Du thé, s'il vous plaît. 当心，有点烫。Attention, c'est un peu chaud. Est-ce que vous avez saisi tous ces vocabulaires? Aujourd'hui, nous apprendrons des mots pour présenter quelqu'un et se présenter.
1: Leçon numéro 4.
2: 您好，王先生。
3: 您好，李太太。
2: 这是我丈夫。
3: 这是我夫人。
4: 您好，我是赵刚。
5: 您好，我是张红。
4: 认识您，我很高兴。
5: 我也很高兴见到您。
2: 我来介绍我们的女儿赵玲。
3: 你们认识我们的儿子王峰吗？
2: 你们认识啊？
4: 我们认识。
1: Explication。
0: 你好，王先生。Bonjour, Monsieur Wang。你好。李太太 Bonjour, Madame Li. 这是我丈夫 C'est mon mari. 这是我夫人 Voilà ma femme. 您好我是赵刚 Bonjour, je suis 赵刚您好我叫张红 Bonjour, je m'appelle 张红认识您，我很高兴。Je suis heureux de vous connaître. 我也很高兴见到您。Moi aussi, je suis ravi de vous rencontrer. 我来介绍我们的女儿赵玲。Je vous présente notre fille, 赵玲。你们认识我们的儿子王峰吗？Vous connaissez notre fils, Wang Feng? 你们认识啊? Vous vous connaissez alors?
1: Explication.
0: 这是 C'est 这是丈夫 Mari 丈夫夫人 Femme 夫人认识connaître, 认识, 见, rencontrer, 见, 介绍, présenter, 介绍, 自我介绍, se présenter, 自我介绍, 我是, je suis, 我是, 我叫, je m'appelle,我叫你们 vous 你们我们 nous 我们你们的 votre 你们的我们的 notre 我们的
2: 您好王先生
3: 您好李太太
2: 这是我丈夫
3: 这是我夫人
4: 您好我是赵刚
5: 您好我是张红
4: 认识您我很高兴
5: 我也很高兴见到您
2: 我来介绍我们的女儿赵玲
3: 你们认识我们的儿子王峰吗
2: 你们认识啊
4: 我们认识
0: Oui, moi aussi je vais me présenter Je m'appelle Xiong Wei J'ai un prénom français, Claire Je suis très heureuse de vous rencontrer tous les jours dans notre cours de chinois Et vous?J'espère que vous êtes content de nous entendre et d'apprendre le chinois avec nous. Alors, n'oubliez pas notre rendez-vous demain à la même heure. Au revoir et à demain. 再见，明天见。
6: 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Merci pour votre fidélité. À très bientôt pour une nouvelle édition sur CGTN Radio.

Mesdames, Messieurs, bonjour. Vous êtes sur CGDN Français. Bienvenue dans cette nouvelle édition du journal. Voici les titres. Le président chinois Xi Jinping et son épouse Peng Liyuan se sont rendus à la tour de l'amitié Chine-RPDC. Le ministre des Affaires étrangères Wang Yi appelle à la compréhension et à la confiance par le dialogue. Une conférence est organisée par la Grèce et la Chine consacrée aux civilisations classiques. Un séminaire sur la résilience portuaire et le développement de qualité se tient actuellement dans la ville côtière de Yancheng, dans l'est de la Chine.

0: Le président chinois Xi Jinping et son épouse Peng Liyuan se sont rendus à la tour de l'amitié Chine-RPDC en compagnie de Kim Jong-un et de son épouse Li Soljiu.
1: Le président chinois Xi Jinping et son épouse Peng Liyuan sont arrivés en voiture vers 10h40 à la tour de l'amitié Chine-RPDC située au pied du mont Mudanfeng, où Kim Jong-un et Li Soljiu les ont accueillis.

La garde d'honneur a lentement hissé un panier de fleurs sur une estrade. Sur ce panier de fleurs, un ruban sur lequel étaient inscrits « Les martyrs des volontaires du peuple chinois vivront éternellement ».

0: L'ensemble du personnel a observé un moment de silence en mémoire des soldats. Après ce silence, messieurs Shi et Kim ont assisté au défilé de la garde d'honneur. Accompagnés de monsieur Kim et de madame Ri, monsieur Shi et madame Peng sont entrés dans le hall commémoratif de la Tour de l'Amitié. Monsieur Kim a présenté les documents historiques, les photos et les peintures à l'huile illustrant l'armée des volontaires du peuple chinois combattant aux côtés du peuple de RPDC et reconstruisant ensemble leur patrie. Monsieur Shi a attentivement examiné la liste des martyrs des volontaires du peuple chinois et a raconté à monsieur Kim les histoires des volontaires du peuple chinois qui ont sacrifié leur vie.
1: Xi Jinping et Kim Jong-un ont visité l'école centrale de formation des cadres du Parti des travailleurs de Corée à Pyongyang.
2: Xi Jinping est arrivé en cortège peu après 11h du matin où Kim Jong-un l'a accueilli devant le monument emblématique de l'école. Des centaines de membres du corps enseignant et d'étudiants se sont alignés le long de l'allée pour lui souhaiter la bienvenue. Et les représentants ont remis des bouquets de fleurs aux dirigeants chinois. Accompagné de Kim Jong-un, Xi Jinping est entré dans un amphithéâtre où des étudiants suivaient un cours sur les relations étrangères de la RPDC, axé sur les liens avec la Chine. La séance a été interrompue à l'arrivée des deux dirigeants, suscitant une ovation debout de la part de l'auditoire. Ils ont observé le cours pendant plusieurs minutes, approuvant d'un signe de tête. Après avoir quitté l'amphithéâtre, les deux dirigeants ont parcouru le campus à bord d'une navette électrique, recevant en chemin des informations sur les infrastructures et les programmes universitaires de l'établissement. Dans une zone boisée entre les bâtiments d'enseignement, Xi et Kim ont planté ensemble un sapin. Le sapin, qui reste vert toute l'année, symbolise l'amitié durable et sans cesse renouvelée entre la Chine et la RPDC. Par la suite, les chefs d'État des deux pays ont assisté au dévoilement d'un monument commémorant la plantation de l'arbre. Celui-ci porte l'inscription en chinois et en coréen « L'amitié entre la Chine et la RPDC est éternelle ». Sous les applaudissements chaleureux des délégués et des étudiants, messieurs Xi et Kim se sont serrés la main et ont posé pour des photos devant le monument.
1: À Pyongyang, Xi Jinping et son épouse Peng Liyuan ont assisté à un déjeuner organisé par Kim Jong-un et son épouse Lee Soljoo.
0: Kim Jong-un et son épouse se sont rendus à la résidence d'hôte d'État de Kumsusan, où séjournaient Xi Jinping et son épouse. Sous une légère bruine, les deux couples se sont rendus ensemble en voiturette électrique à la salle de banquet. Les plus hauts dirigeants des deux partis et des deux pays ont eu des échanges approfondis sur la consolidation et la poursuite de l'amitié traditionnelle entre la Chine et la RPDC. Xi Jinping a remercié Kim Jong-un pour les dispositions minutieuses prises en vue de cette visite, déclarant que ce voyage avait renforcé leur appréciation de la chaleur et de l'amitié manifestées par le parti, le gouvernement et le peuple de la RPDC envers ceux de la Chine. Il a indiqué qu'ils étaient parvenus à un consensus important sur le développement des relations Chine-RPDC dans la nouvelle ère et qu'ils avaient procédé à un échange de vues approfondi sur le maintien de la paix et de la stabilité régionale et mondiale. Il a noté que la compréhension mutuelle entre les deux parties s'était approfondie et élargie et que la direction à suivre pour le développement futur était devenue plus claire. Xi Jinping a exprimé sa volonté de travailler avec Kim Jong-un pour orienter conjointement les relations Chine-RPDC vers un développement accru et insuffler un nouvel élan puissant à la cause socialiste des deux nations.
1: Xi Jinping est rentré à Beijing mardi après-midi après avoir conclu sa visite d'État en RPDC. La délégation de M. Xi, composée notamment de son épouse Peng Liyuan, de Tsai Qi, membre du comité permanent du bureau politique du comité central du PCC et directeur du bureau général du comité central du PCC, ainsi que de Wang Yi, membre du bureau politique du comité central du PCC et ministre chinois des Affaires étrangères, est revenu à bord du même vol. Le ministre chinois des Affaires étrangères Wang Yi a appelé à améliorer la compréhension et à renforcer la confiance mutuelle par le dialogue. Monsieur Wang a tenu ses propos lundi lors d'un événement marquant la journée internationale du dialogue entre les civilisations. Il a exhorté toutes les parties à promouvoir l'unité et à rechercher un consensus par le biais d'échanges, ainsi qu'à renforcer continuellement les fondements publics et culturels nécessaires à la construction d'une communauté d'avenir partagé pour l'humanité, en particulier face à des défis sans précédent. Monsieur Wang a présenté une approche en 4 volets pour faire progresser le dialogue entre les civilisations. Il a déclaré que toutes les parties devaient défendre le respect mutuel, promouvoir la coexistence harmonieuse et rester attaché à une approche centrée sur les personnes. Avec pour toile de fond des temples antiques et des monuments en marbre, Athènes se tourne vers le passé pour trouver des réponses aux défis de l'avenir. La cérémonie d'ouverture de la 2e conférence mondiale sur les civilisations classiques a réuni des universitaires et des responsables du monde entier.
3: Sous les colonnes néoclassiques de l'Académie d'Athènes, la cérémonie d'ouverture a débuté par un message soulignant que les civilisations antiques ne devaient pas rester confinées aux livres d'histoire. Plus de 200 universitaires, responsables et personnalités du monde culturel venus de plus de 20 pays participent à ce rassemblement de 2 jours organisé conjointement par des institutions grecques et chinoises.
4: Les études classiques ne sont pas des vestiges du passé. Elles constituent un investissement indispensable pour l'avenir, car elles fournissent les outils intellectuels dont nous avons besoin pour relever les défis complexes de notre époque.
3: Sous le thème « Dialogue entre l'Antiquité et le monde moderne, l'inspiration contemporaine de la sagesse classique », la conférence examine l'éducation, la responsabilité sociale, la paix et les changements technologiques. Les intervenants ont également souligné la coopération croissante entre la Grèce et la Chine dans les domaines de la recherche, de la culture et des études classiques.
5: En proposant des interprétations modernes des grands classiques de l'humanité, nous pouvons faire revivre la sagesse classique et guider le navire de la civilisation humaine alors qu'il fend les vagues, avançant sans relâche vers un avenir lointain.
3: En me tenant ici à l'Académie d'Athènes, la question centrale n'est pas simplement de savoir ce que les civilisations antiques nous ont légué, mais si leurs idées peuvent encore guider les sociétés confrontées à l'intelligence artificielle, aux affrontements géopolitiques et à des changements sociaux rapides. L'intelligence artificielle s'est imposée comme l'un des thèmes majeurs de la cérémonie d'ouverture, les intervenants ayant souligné que le progrès technologique devait rester ancré dans les valeurs humaines.
5: Face à l'intelligence artificielle, ce qui devrait nous préoccuper le plus, c'est de savoir si nos traditions humanistes peuvent être préservées. Nous ne devons pas laisser la technologie devenir un cheval qui s'emballe, fonçant de manière incontrôlée vers l'abîme.
3: Le message d'Athènes est celui-ci. La sagesse classique n'apporte peut-être pas de réponse toute faite, mais elle peut néanmoins aider l'humanité à poser les bonnes questions.
1: La Chine et la Grèce collaborent étroitement dans le domaine des échanges culturels depuis la première édition de la conférence mondiale sur les civilisations classiques.

0: qui s'est tenue à Beijing en novembre 2024. À l'occasion de la deuxième édition de la conférence, CGTN s'est entretenue avec l'ancien président grec Prokopios Pavlopoulos. Il affirme que la Grèce et la Chine sont deux civilisations anciennes capables de jeter des ponts vers un avenir commun.
1: La Grèce et la Chine, deux civilisations anciennes qui ont enrichi la culture mondiale, sont réunies aujourd'hui à Athènes dans ce cadre monumental, s'inspirant des traditions de Platon et d'Aristote, tout en suivant les traces de Confucius. Leur objectif est d'identifier les voies communes pour l'avenir, afin que le monde entier puisse retrouver le chemin vers les grands principes de paix, de démocratie, de justice et surtout de justice sociale. La culture l'emportera toujours sur la barbarie. Je le dirai aussi simplement que cela. Cela a toujours été la grandeur de la culture. Il nous suffit d'y croire et de comprendre que les grandes civilisations, telles que celles de la Grèce et de la Chine, existent pour jeter des ponts. Ces ponts peuvent relier des rives opposées qui, pour l'instant, peuvent sembler impossibles à franchir. Nous y croyons et c'est pourquoi nous sommes ici.
0: Un séminaire sur la résilience portuaire et le développement de qualité se tient actuellement dans la ville côtière de Yancheng, dans l'est de la Chine.
1: Organisé par le Centre de coopération internationale de la Commission nationale pour le développement et la réforme, cet événement a réuni des dizaines de responsables gouvernementaux, de dirigeants portuaires et d'experts venus du monde entier. Des invités internationaux ont visité le centre d'opération intelligente du port de Yancheng afin de s'informer sur sa gestion numérique et ses pratiques portuaires intelligentes. Certains experts ont appelé à un développement intégré des sports, du transport maritime et du commerce dans le cadre de l'initiative de la route maritime de la soie.
2: L'année dernière, la route maritime de la soie a enregistré plus de 4600 voyages de conteneurs et traité 5,4 millions de VP. La valeur des échanges a dépassé les 100 milliards de yuan, soit environ 13,9 milliards de dollars, tandis que ces itinéraires de livraison express pour le commerce électronique ont connu une croissance remarquable.
0: C'est la fin de cette édition. Merci de l'avoir suivi. Je vous souhaite une très bonne suite des programmes sur CGTN Français.
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7: Bonjour à tous, bienvenue dans In vivo. Dans l'émission d'aujourd'hui, notre journaliste Fifi a interviewé deux jeunes Chinois qui vivent en France, cadres d'une association visant à faire mieux connaître les cinémas et les cinéastes chinois à travers la France et l'Europe. Ensuite, nous allons redécouvrir la dynastie des Tang et essayer de comprendre comment cet empire est devenu le plus prospère, international et innovateur pays du monde, en léguant au monde le riche patrimoine qui nous est parvenu jusqu'à aujourd'hui. Voilà pour le sommaire de cette émission que nous ouvrons avec une chanson.

0: renforcer la coopération dans le domaine des industries culturelles et créatives, en particulier dans le secteur de la littérature, du cinéma, fait partie des résolutions de la déclaration conjointe signée par la Chine et la France lors de la récente visite d'État du président français Emmanuel Macron. Alors, dans l'émission d'aujourd'hui, nous allons rencontrer deux jeunes Chinois qui vivent en France, créateurs d'une association visant à faire mieux connaître le cinéma et les cinéastes chinois à travers la France et l'Europe.
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0: En mars, un film réalisé par une jeune Chinoise a été projeté pour la première fois dans un cinéma au centre-ville de Paris. C'est l'une des activités sur la promotion des cinéastes chinois en France, régulièrement organisée par l'équipe de l'association Naiguan Film. Je vous invite à écouter un petit morceau de son enregistré dans la salle de cinéma.
2: Merci, il n'y a pas assez de temps, producteur.
3: Bon, merci à tous d'être venus, ça nous fait très plaisir et j'espère que le film vous a plu. Comme on doit rendre la salle maintenant, si vous avez des gens qui ont envie de poser plus de questions, on va bouger un bar à côté qui s'appelle Le Sully. Et pour ceux qui sont intéressés, vous pouvez venir avec nous, on sera toute l'équipe et puis on pourra encore discuter si ça vous intéresse. Voilà, merci d'être venus.
0: Bonjour Yiren, bonjour Wangxu, bienvenue dans notre émission de CGTN français.
4: Bonjour Feifei, bonjour à tout le monde, merci beaucoup de nous avoir reçus, je m'appelle Yiren.
5: Bonjour à tous, je m'appelle Wangxu.
0: Alors, en mars, vous avez réussi à organiser une projection d'un film réalisé par une équipe sino-suisse dans un cinéma à Paris. Et qu'est-ce qui s'est passé ce jour-là?
4: La salle était comble et un tiers des spectateurs étaient français. Et donc, la séance de projection et la séance de questions-réponses se sont très bien passées. Après la projection, nous avons invité l'équipe suisse à monter sur scène pour répondre aux questions du public. Et j'ai joué un peu le rôle d'interprète sur place. Le public était très actif et enthousiaste et a même contribué d'échanger avec la réalisatrice après la sortie de la salle. Et en outre, certains cinéastes à Paris nous ont aussi contactés après cette projection pour discuter de la collaboration. Donc nous avons été beaucoup encouragés pour le succès de cette projection. En fait, oui, bien sûr, il y avait beaucoup de spectateurs français sur place. Si je me souviens,

0: Oui, sur Internet et aussi sur notre site public tel que Ins, Xiaohongshu, WeChat, Weibo, etc. Parce qu'on a le compte de Naïgwen Film sur les réseaux sociaux et on a publié l'annonce de cet événement sur tous ces réseaux sociaux. Je pense que les spectateurs se sont tombés sur cette annonce et ils ont enregistré sur notre site. Voilà, donc c'était comme ça.
1: Oui, en fait, depuis la fin de l'année dernière, nous avons commencé à organiser une série de projections à Paris dans le but de promouvoir les échanges culturels entre la France et la Chine, et ainsi que de permettre au public français de découvrir des réalisateurs chinois. Et ces courts-métrages viennent de festivals de cinéma indépendant chinois organisés en Europe, tels que deux festivals à Berlin ou un festival en Angleterre. Et en fait, nous prévoyons de continuer à organiser ces projections chaque mois, soit 12 fois par an. Et le public parisien est très chaleureux et nous soutient vivement. Du coup, c'est pour ça que maintenant, chaque séance, c'est très rapide et complet. Au début, nous avons consulté de nombreux cinémas à Paris et nous avons finalement trouvé ce vieux cinéma, Le Paradis. Le prix et les horaires étaient très convenables. Du coup, nous avons donc immédiatement réservé. C'est pour ça, oui.
2: Alors, vous faites tous les deux vos études en France? Est-ce que c'est dans la spécialité cinématographique?
0: Oui, en fait, je fais un doctorat en littérature comparée à Nantes, mais j'habite toujours à Paris. Mais le sujet de ma recherche n'a rien à voir avec le cinéma parce que je travaille sur la réception en France des romans classiques chinois et de leurs illustrations. En fait, Xavier et moi, nous sommes rencontrés lors d'une activité au cours de notre première année de doctorat. Au fil de nos échanges, nous avons découvert que nous sommes tous les deux originaires de Tianjin et avons une passion commune pour le cinéma. Donc c'est pour cela que nous sommes devenus rapidement amis.
2: Ok, donc c'est pourquoi que vous avez eu l'idée de créer cette association, c'est ça?
0: Oui, c'est ça.
1: En fait, oui, ça c'est le début. Ma spécialité est médecine. Du coup, ce ne soit pas lié au cinéma,
2: Pas du tout.
1: mais au cours de ma vie en France, j'ai remarqué que la culture chinoise est très peu connue en Europe. Et pour ça que nous espérons donc que davantage de Français pourront découvrir la culture chinoise. Et c'est que nous avons, comme il a dit, que nous avons créé cette association en 2019, lorsque nous étions en première année de doctorat. Alors, notre objectif initial était très simple, promouvoir les échanges culturels entre la France et la Chine et permettre à la communauté chinoise en France de découvrir le cinéma français. Et ensuite, nous avons commencé à couvrir les trois plus grands festivals de cinéma en Europe, Cannes, Venise et Berlin, et présenter les films de réalisateurs chinois pour promouvoir la culture chinoise auprès du public européen.
2: Donc vous avez fait beaucoup de choses durant la création de cette association. Combien de membres avez-vous maintenant? Et est-ce que chacun son travail dans cette association? Est-ce que vous pouvez préciser un peu?
0: Oui, en fait, au début, c'est Xavier qui a créé le compte WeChat de Naïgwen Film en 2019. Et il m'a invité à travailler avec lui pour traduire les actualités des films français. Et ensuite, nous avons réalisé ensemble des vidéos d'interview pour interroger les spectateurs français sur les films chinois qui sont sortis au cinéma, tels que Le lac aux oies sauvages, Nafengchejian de Juhui et Main, au début, en fait, il n'y avait que nous deux dans cette association et nous devions assumer plusieurs rôles. Notre objectif était de créer, comme ce que Xavier vient de dire, une plateforme d'échange entre la France et la Chine sur le cinéma. Donc, nous mettions à jour les actualités cinématographiques chaque semaine, présentions les derniers films français et traduisions des critiques de films, etc. et avec l'élargissement

0: de notre audience, nous avons progressivement attiré d'autres amis talentueux tels que Cheng Bo, notre directeur technique, Nina, responsable des interviews, Ningyu, responsable du podcast,
1: Siqi,
0: Xiaohang et Shiqiang, responsable de la traduction, etc. Donc, si vous voulez, il y a à peu près 7 membres principaux de notre équipe, y compris Xavier et moi. Et ainsi, outre les actualités cinématographiques, les critiques et les traductions, nous avons également ajouter des rubriques telles que les interviews lors des festivals de cinéma, le podcast et les projections des courts-métrages. Et après la création officielle de notre association, nous avons commencé à recruter des stagiaires pour gérer l'association de manière plus professionnelle. Au fil du développement de notre association, nous avons attiré de nombreux talents du monde entier. Par exemple, nous avons maintenant des stagiaires issus des prestigieuses écoles nord-américaines telles que l'Université de Stanford, l'Université de Columbia et New York Film Academy. Donc, ils viendront étudier à Paris dans le courant de l'année et souhaitent rejoindre notre association pour faire des stages. Et actuellement, nous avons plus de 10 000 abonnés sur WeChat et plus de 36 000 abonnés sur Weibo. Et en outre, nous avons des comptes sur Xiaohongshu, Instagram, Bilibili, Himalaya, ainsi que le site de notre association.
1: Tous les followers sont les Chinois qui vivent en France, c'est ça?
0: Oui, nos principaux abonnés et followers sont les Chinois qui habitent en France et surtout les étudiants qui font leurs études en France. Mais on a aussi oui. des abonnés français, je pense. De plus, nous avons aussi un réalisateur espagnol dans notre association. Il s'appelle Bernardo. Et en fait, on a fait la connaissance avec lui il y a 2 ans lors d'un festival de Cannes. Il travaille à Paris pour une entreprise cinématographique. Et donc, il a continué à nous écrire régulièrement des critiques des films en anglais pour chaque semaine. Et puis, nous l'avons traduit en chinois. Parmi ces critiques, par exemple, il a écrit une critique pour le film qui s'appelle Titan, qui a gagné la Palme d'Or. Donc, cet article a reçu de très bonnes critiques. Et nous sommes devenus des amis. Et pour l'instant, il est en train de réaliser son premier film. Ouais. Et nous voulons aussi le revoir très bientôt et aussi collaborer avec lui après.
2: Oui, bien sûr. En fait, notre association est également devenue une plateforme pour de nombreux stagiaires chaque année, comme il a dit que nous permettrons de couvrir les festivals de cinéma et organiser des activités culturelles quotidiennes. En fait, par exemple, l'année dernière, nous avons emmené 37 stagiaires avec nous au Festival de Cannes. Et cette année, on aura 21 stagiaires à Cannes aussi. Et du coup, les followers sont beaucoup chinois qui vivent en Europe, pas juste en France. C'est toujours au festival, ils viennent partout.
0: Oui, si je me souviens bien, parmi les stagiaires, il y avait aussi une fille française, en fait. Et elle fait ses études de chinois à Inalco. Et du coup, oui. elle nous a aidé à faire des interviews et aussi des traductions. Oui, c'était super intéressant.
1: Voilà, c'était le premier épisode de notre interview réalisée avec les 2 jeunes créateurs de l'association Naikuan Film. Restez avec nous.
3: Voilà, on prend une pause musicale et on se retrouve juste après pour notre rubrique « Pourquoi la dynastie des Tang nous fascine ?»

0: 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Maintenant, la rubrique « Pourquoi la dynastie des Tang nous fascine ?» Dans cet épisode, nous allons voir comment les Japonais, obsédés par le succès de la dynastie des Tang, ont massivement importé sa culture chez eux.
1: Pourquoi la dynastie des Tang nous fascine ? Dans cette série de podcasts, nous allons redécouvrir la dynastie des Tang et essayer de comprendre comment cet empire est devenu le plus prospère, international et innovateur pays du monde, en léguant à l'humanité le riche patrimoine qui nous est parvenu jusqu'à aujourd'hui. Épisode 7, le jeu d'imitation. Dans le podcast précédent, nous avons appris à quel point les Japonais étaient fascinés par la dynastie des Tang. Non seulement ils voulaient apprendre des Tang, mais ils voulaient aussi acheter chez eux, même si le Japon était très pauvre et arriéré par rapport à la Chine, et n'avait pas grand-chose à proposer aux Tang en échange. La seule chose que les Japonais pouvaient proposer aux Chinois était les pépites d'or. Cependant, ces pépites étaient petites et contenaient beaucoup d'impuretés, ce qui faisait baisser leur valeur. Il leur en fallait une grosse quantité pour pouvoir acheter ce qu'ils

souffrait de guerres internes. Les échanges officiels entre le Japon et les Tang ont cessé, les Japonais mettaient fin à leurs achats coûteux chez les Tang. Pourtant, les liens entre les deux pays n'ont pas été coupés, au contraire, ils sont devenus plus étroits et plus diversifiés. Le Japon a cessé d'envoyer les délégations officielles vers la Chine, hommes d'affaires et moines, quant à eux, se déplaçaient librement entre les deux pays et ont entretenu les échanges de culture et de biens. Le bouddhisme a joué un rôle majeur dans la communication entre le Japon et la Chine à l'époque des Tang. Avant cette époque, cette religion assimilée par les Chinois s'était déjà répandue dans l'Asie de l'Est et du Sud-Est, dont le territoire du Japon. Un coup d'œil sur le bouddhisme japonais nous permet de trouver des similitudes avec celui pratiqué en Chine. Par exemple, la fonction spéciale des miroirs. En Chine comme au Japon, les miroirs étaient perçus comme un outil pour chasser les mauvais esprits, un objet mystérieux. Pour certains religieux, ils peuvent attraper l'ombre du dieu qui est invisible en général. Dans les sanctuaires japonais, le vermillon est une couleur dominante. De nombreux ponts au milieu des montagnes et des rivières sont aussi peints en vermillon. Pour pas mal de gens, cette couleur est typiquement japonaise. En fait, il s'agit d'une couleur populaire et symbolique du royaume de Chu, dans la Chine antique d'il y a plus de 2000 ans. Bien avant la dynastie des Tang, les colons chinois avaient emporté leur culture et religion au Japon. Ils s'étaient installés sur l'archipel et ont commencé à pratiquer les technologies qui leur étaient familières, comme la métallurgie et la maroquinerie. Parmi eux, la famille Sema en pinyin chinois, Shiba, transcription phonétique japonaise. Shiba Datto est le premier moine du Japon. Il a diffusé le bouddhisme au Japon, où cette religion a finalement été soutenue par la famille régnante. Mais les moines étaient jusqu'ici considérés comme des moines sauvages ou des autodidactes, parce qu'ils n'avaient pas observé les cérémonies et les rites pour leur ordination. Ce n'est qu'à l'époque des Tang que le Japon a décidé de renforcer le bouddhisme par des mesures protocolaires. Les moines de renom de l'autre côté de la mer ont été invités successivement. Parmi ceux-ci, Dianzhen, que nous avons mentionné dans le podcast précédent. Dianzhen, comme nous le savons, a fait 6 tentatives pour se rendre au Japon. À sa 5e, il a fait un naufrage au large de l'île méridionale de Hainan et a rencontré une bande de sauvages. Après tant d'efforts, il a réussi à atteindre la capitale par la voie terrestre, prêchant dans les temples le long du chemin. Malheureusement, il a perdu la vue à cause d'une infection. À la 6e tentative, il a enfin réussi, alors qu'il avait déjà une 60aine d'années. L'histoire de sa vie est racontée dans un livre intitulé « Le voyage en mer vers l'est du grand bonze de la dynastie Tang ». Il lui a fallu au total une 10aine d'années pour finalement atteindre le Japon. Dianzhen a séjourné dans ce pays pendant 10 ans, durant lesquels il a fait entrer dans les ordres des membres de la famille régnante, dont l'empereur et l'impératrice. Il a donné des cours et fait construire des temples, dont le Doshodaiji dans la ville de Nara. C'est d'ailleurs là où il repose. Son héritage est énorme. L'introduction des règles et de règlements qui met le bouddhisme japonais sur la bonne voie et la construction des temples au style Tang. Encore une preuve de l'influence des Tang au Japon. Non seulement la religion des Tang a été absorbée par le Japon, mais aussi la pensée et les compétences des Tang. De nombreux touristes chinois, lorsqu'ils visitent le Japon, disent qu'ils se sentent chez eux. D'où vient ce sentiment? En 710, la ville de Nara devint la première capitale permanente du Japon, un symbole de centralisation politique. Le plan de la capitale est en forme

de quadrillage avec le palais situé à l'extrémité nord de la ville et donnant vers le sud où s'étalent les différentes zones de la ville. Pour les gens de l'Empire des Tang, cela aurait été familier, car les Japonais se sont en effet inspirés de leur capitale, la ville de Chang'an, pour construire la leur. Selon la cosmologie traditionnelle chinoise, le palais du souverain ressemble à l'étoile polaire. En dominant la capitale, le souverain fait appliquer ce qui est dans le palais céleste. Ensuite, les palais, temples et pagodes ont tous de larges avant-toits, une caractéristique de l'architecture de la dynastie des Tang. L'un des bienfaits de cet amour pour les Tang, c'est la riche collection d'objets soigneusement conservés par les empereurs et impératrices japonais, épris d'art, de calligraphie et de poésie chinoise. La plupart de ces objets se trouvent au temple Todaiji, dans la ville de Nara. Face à ces objets, exposés seulement une vingtaine de jours chaque année en automne, on a l'impression d'être face à une vaste collection d'objets d'art des Tang, rassemblés par un grand passionné. On y trouve notamment un pipa à 5 cordes. Le pipa est un instrument de musique à cordes pincées traditionnel chinois. De nos jours, les pipas sont généralement à 4 cordes. Cependant, le pipa à 5 cordes était plus courant à l'époque des Tang. Cet instrument de musique est fait en bois de rose et incrusté de coquillages formant un motif de chèvrefeuille. Au total, des dizaines de matériaux précieux ont été utilisés dans sa fabrication. Très probablement, il a été fabriqué en Chine et a voyagé jusqu'au Japon, car un instrument de musique si précieux et sophistiqué était quand même rare au Japon à l'époque. L'histoire nous dit qu'un haut fonctionnaire japonais s'est rendu dans la Chine des Tang pour apprendre la musique. Il est allé étudier auprès d'un éminent joueur de pipa, ce maître l'appréciait beaucoup et lui a donné des cours gratuits. Il a même proposé à ce fonctionnaire étranger d'épouser sa fille. Ce pipa pourrait être un cadeau du maître chinois à son disciple japonais. Deuxième possibilité, il s'agirait d'un cadeau offert par les empereurs des Tang aux amis japonais, souvent chaleureusement accueillis à la cour. Des indices montrent le lien fort entre la Chine et le Japon à l'époque des Tang. Ces indices, on peut les trouver dans des choses courantes, mais aussi dans des endroits qui pourraient vous surprendre. Par exemple, dans la langue japonaise, on trouve des mots dont l'origine se trouve dans le chinois utilisé dans la région centrale. Ces mots sont probablement entrés dans la langue japonaise par les chants des bouddhistes dans les temples. Les salles séparées par les portes coulissantes sont apparues d'abord en Chine sous la dynastie des Tang. De nos jours, les gens considèrent le kimono comme la mode japonaise. Il suffit de regarder les peintures murales datant de la dynastie des Tang pour comprendre qu'il s'agit en fait d'un habit de l'époque. Toutes les femmes portaient une robe, comme le kimono porté par les dames japonaises d'aujourd'hui. D'ailleurs, tous les styles qu'on a aujourd'hui existaient déjà à l'époque des Tang, même les styles audacieux montrant les épaules, le ventre ou les jambes. Les emprunts délibérés à la Chine ont atteint leur apogée au 8e siècle. Les villes ont été reconstruites selon le plan d'urbanisation des Tang, tandis que les terres ont été nationalisées et réattribuées aux paysans selon la pratique chinoise. Mais les emprunts restaient les emprunts. Ils sont comme une couche de maquillage ou de déguisement. L'empereur japonais n'a jamais été aussi puissant qu'un souverain chinois. Rappelons qu'au Japon, les grandes familles aristocratiques contrôlaient le pays et qu'elles étaient de grands propriétaires fonciers. Le système d'administration des Tang n'allait jamais fonctionner au Japon pour cette même raison. Au sommet de la pyramide sociétale, les meilleurs emplois étaient détenus par des clans puissants. Les gens du peuple ne pouvaient qu'accéder aux postes inférieurs. Ils ont peut-être construit des bâtiments de style Tang, importé les rituels de la cour chinoise, introduit le bouddhisme, mais ces choses-là ne se sont jamais ancrées dans leur culture. Au bout d'un certain temps, à part quelques moments de reconnaissance, l'obsession s'estompe, le Japon retombe relativement dans son isolement. Mais il est indéniable que la Chine des Tang a laissé tellement de traces au Japon qui sont encore visibles aujourd'hui. Certaines sont restées intactes, d'autres ont été localisées et revêtent des caractéristiques japonaises. Ainsi, la dynastie Tang a laissé une marque sur la culture du Japon.

0: Un remerciement spécial à Sanlien Jondou pour son aide dans la création du contenu de cette émission. Merci de votre aimable attention et à la prochaine.
1: On prend une pause musicale et on se retrouve juste après pour notre rubrique « Gourde chinoise ».

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3: Salut à tous pour une nouvelle édition de notre cours de chinois. J'espère que vous avez bien révisé depuis la dernière fois et que vous commencez un peu à vous débrouiller.
1: Dans la leçon précédente, nous avons appris les expressions sur les rendez-vous. Aujourd'hui, avant de commencer le sujet, les conversations téléphoniques, révisons un peu le cours précédent.
3: Bien sûr. Alors, pour dire en chinois « allô », c'est de la part de qui ? On dit « Wei, 请问是哪位 ?»« Wei, 请问是哪位 ?»« Wei, c'est un mot de salutation qui signifie « allô » en français. « 请问 » signifie « puis-je demander ?»«
1: Che »
3: signifie « être ».«
1: Naiwei »
3: Quelle personne ?
1: Et allô, c'est de la part de qui ?
3: En chinois, 请问是哪位 ?
1: Voilà, on va prendre un autre exemple. Quand et où nous rencontrons-nous ?
3: Pour dire cela en chinois, 我们几点见面 ? 在哪儿见面 ? Allez, 我们
1: 几点 ?
3: 见面 ? 我们几点见面 ?
1: 我们几点见面 ?
3: 在哪儿 ?
1: 在哪儿见面？见面。在哪儿见面？在哪儿见面？
3: 我们 signifie nous.
1: 我们.
3: À quelle heure? 几点？几点？ 我们几点见面？
1: 我们几点见面？
3: 我们几点见面？
1: 我们几点见面？
3: 在哪儿见面？
1: 在哪儿见面？
3: 在哪儿 signifie où.
1: 在哪儿.
3: Et si tu veux demander aux amis quand serez-vous libre, tu peux dire 你什么时候有空?
1: 你什么时候有空?
3: 你什么时候?
1: 你什么时候?
3: 有空?
1: 有空?
3: 什么时候 veut dire quand?
1: 什么时候?
3: 有空 veut dire avoir du temps libre.
1: 有空.
3: Quand seras-tu libre ? 你什么时候有空?
1: 你什么时候有空?
3: Encore une fois, 你什么时候有空?
1: 你什么时候有空?
3: Très bien, écoutons le dialogue en entier.
4: 对话
5: 1。喂，请问是哪位？
4: 我是王龙。对话 2。你什么时候有空？
5: 周末。我们一起吃饭好吗？ 可以。对话 3。我们几点见面？ 在哪见面？
4: 晚上8点， 在北京饭店。
3: Bon, c'est tout pour la révision. Maintenant, on va aborder les principaux points du cours d'aujourd'hui.
1: Allô, je cherche à joindre le responsable Liu. Est-ce qu'il est là? Quand reviendra-t-il? Et demandez-lui de me rappeler, s'il vous plaît. C'est ce que nous allons voir aujourd'hui.
3: Et pour dire tout ça en chinois, ouais. 刘经理在家吗? 他什么时候回来? 请他给我回个电话。
1: Voilà, comme d'habitude, moi qui ne suis pas un très bon élève, tu vas essayer de me décomposer ça, de me décomposer ces trois phrases pour bien me les faire répéter.
3: Alors, la première phrase. 喂,刘经理在家吗?
1: 喂,刘经理在家吗?
3: 喂,刘经理在家吗?
1: 喂,刘经理在家吗?
3: Ce qui veut dire littéralement « Bonjour, est-ce que Monsieur Liu est là ?» Liu Jingli veut dire « Monsieur le directeur Liu ». Liu Jingli.
1: Liu Jingli.
3: Oui, Liu, c'est le nom de famille. Jingli signifie « directeur ». On les met ensemble et cela donne « Monsieur le directeur Liu ». Liu Jingli.
1: Liu Jingli.
3: Liu Jingli.
1: Liu Jingli.
3: Très bien. « Zai » est la préposition dans le sens de « à » ou « dans ».« Zai ».«
1: Zai ».«
3: Zai jia », »« être à la maison » signifie « être chez lui ».«
1: Zai jia ».«
3: Ma » à la fin de la phrase représente une interrogation. « Ma ».«
1: Ma ».«
3: Bonjour, est-ce que monsieur le directeur Liu est là ?»« Oui, Liu Jingli zai jia ma ?»«
1: Oui, Liu Jingli zai jia ma ?»«
3: Oui, Liu Jingli zai jia ma ?»
1: 喂，柳经理在家吗？
3: 柳经理在家吗？
1: 柳经理在家吗
3: ？Très bien. Écoutons maintenant le premier dialogue.
4: 对话一。
2: 喂，刘经理在家吗？
4: 他不在家。
3: La réponse est négative parce que Monsieur Le n'est pas là à présent. Si vous voulez savoir quand il revient, vous demandez 他什么时候回来。
1: Ok, bon, elle est un peu longue cette phrase encore, on va essayer de la décomposer.
3: Bien sûr, ta signifie il.
1: Ta.
3: Shama shiho, ça veut dire à quelle heure.
1: Shama shiho.
3: Huaylai veut dire revenir.
1: Huaylai.
3: Quand il revient, ta shama shiho, huaylai.
1: Ta shama shiho, huaylai.
3: Ta shama shiho.
1: Ta shama shiho.
3: Huaylai.
1: Huaylai.
3: Ta shama shiho, huaylai.
1: Ta shama shiho hui la.
3: Ok, maintenant, deuxième dialogue.
4: 对话二。
2: 他什么时候回来？
4: 我也不知道。
1: Alors maintenant, comment dit-on en chinois? Dites-lui de me rappeler, s'il vous plaît.
3: Tu peux dire comme ça. 请他给我回个电话。
1: Ok, là, je crois que la décomposition de la phrase s'impose encore.
3: Volontiers. 请, s'il vous plaît.
1: 请。
3: 他 signifie il.
1: 他。
3: 给, dans le sens de donner.
1: 给
3: 我 désigne moi.
1: 我
3: 回个电话 rappelez-moi.
1: 回个电话
3: 回个电话
1: 回个电话
3: 回 veut dire littéralement répondre.
1: 回
3: 回
1: 回
3: 个 un coup.
1: 个
3: 电话 téléphone.
1: 电话
3: 回个电话 veut dire rappeler quelqu'un.
1: 回个电话
3: Je répète, 回个电话。
1: 回个电话。
3: Bon, maintenant, on va essayer de dire la phrase entière. 请他给我回个电话。请他。
1: 请他。
3: 给我。
1: 给我。
3: 回个电话。
1: 回个电话。
3: 请他给我。
1: 请他给我。
3: 回个电话。
1: 回个电话。
3: 请他给我回个电话。
1: 请他给我回个电话。
3: Très bien.
2: 请他给我回个电话。
4: 好的。
2: 我的电话是87654321。
4: 好的，我一定转告他。
1: Ok, c'était le troisième dialogue, et comme d'habitude, avant de l'apprendre, on va passer en revue les nouvelles phrases et les expliquer. Je parle en français, et toi, tu me parles en chinois.
3: Ok.
1: La première phrase, allô, est-ce que le directeur Liu est là?
3: Oui, Liu Jingli, 在家吗?
1: Très bien, et maintenant la deuxième, s'il n'est pas là, je voudrais savoir quand est-ce qu'il revient. Comment tu dis ça en chinois?
3: 他什么时候回来?
1: Et comment lui demander de me rappeler?
3: 请他给我回个电话。
1: Parfait, maintenant je vois que je peux avancer un petit peu et me débrouiller au téléphone lorsque quelqu'un est absent.Voilà, maintenant on se réécoute le dialogue en complet.
2: 喂，刘经理在家吗？
4: 他不在家。
2: 他什么时候回来？
4: 我也不知道。
2: 请他给我回个电话。
4: 好的。
2: 我的电话是87654321。
4: 好的，我一定转告他。
3: Bon, c'est tout pour le cours d'aujourd'hui. Maintenant, un peu de culture.
1: Ok, les Chinois aiment les chiffres pairs, soi-disant signes de chance et de bonheur, en particulier le chiffre 8, qui a la particularité pour la province du Guangdong de se prononcer de la même manière que Fa, l'enrichissement, qui est toujours considéré comme un bon signe. Quand les Chinois choisissent leur numéro de téléphone ou d'autres numéros, ils essaient souvent de prendre le chiffre 8. Il en va de même pour le chiffre 6, qui désigne, toujours en Chine, se dérouler dans de bonnes conditions, donc un signe de bon augure. De nombreux Chinois choisissent la date avec le chiffre 6, notamment pour leur mariage. Par contre, le 4, ayant la même prononciation que ce, la mort, est pour les Chinois l'équivalent du 13 chez les Occidentaux.
3: Bon, ainsi s'achève notre cours d'aujourd'hui. Comme d'habitude, on se quitte avec un petit test.
1: Alors, comment dit-on en chinois ? Dites-lui de me rappeler, s'il vous plaît. Au revoir, à la prochaine.
3: À la prochaine.
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0: Mesdames, Messieurs, bonjour. Vous êtes sur CGDN Français. Bienvenue dans cette nouvelle édition du journal. Voici les titres. Le président chinois Xi Jinping et son épouse Peng Liyuan se sont rendus à la tour de l'amitié Chine-RPDC. Le ministre des Affaires étrangères Wang Yi appelle à la compréhension et à la confiance par le dialogue. Une conférence est organisée par la Grèce et la Chine consacrée aux civilisations classiques. Un séminaire sur la résilience portuaire et le développement de qualité se tient actuellement dans la ville côtière de Yancheng, dans l'est de la Chine. Le président chinois Xi Jinping et son épouse Peng Liyuan se sont rendus à la tour de l'amitié Chine-RPDC en compagnie de Kim Jong-un et de son épouse Li Shouju.
1: Le président chinois Xi Jinping et son épouse Peng Liyuan sont arrivés en voiture vers 10h40 à la tour de l'amitié Chine-RPDC située au pied du mont Mudanfeng, où Kim Jong-un et Li Shouju les ont accueillis.

La garde d'honneur a lentement hissé un panier de fleurs sur une estrade. Sur ce panier de fleurs, un ruban sur lequel étaient inscrits « Les martyrs des volontaires du peuple chinois vivront éternellement ».

0: L'ensemble du personnel a observé un moment de silence en mémoire des soldats. Après ce silence, messieurs Shi et Kim ont assisté au défilé de la garde d'honneur. Accompagnés de monsieur Kim et de madame Ri, monsieur Shi et madame Peng sont entrés dans le hall commémoratif de la Tour de l'Amitié. Monsieur Kim a présenté les documents historiques, les photos et les peintures à l'huile illustrant l'armée des volontaires du peuple chinois combattant aux côtés du peuple de RPDC et reconstruisant ensemble leur patrie. Monsieur Shi a attentivement examiné la liste des martyrs des volontaires du peuple chinois et a raconté à monsieur Kim les histoires des volontaires du peuple chinois qui ont sacrifié leur vie.
1: Xi Jinping et Kim Jong-un ont visité l'école centrale de formation des cadres du Parti des travailleurs de Corée à Pyongyang.
2: Xi Jinping est arrivé en cortège peu après 11h du matin où Kim Jong-un l'a accueilli devant le monument emblématique de l'école. Des centaines de membres du corps enseignant et d'étudiants se sont alignés le long de l'allée pour lui souhaiter la bienvenue. Et des représentants ont remis des bouquets de fleurs aux dirigeants chinois. Accompagné de Kim Jong-un, Xi Jinping est entré dans un amphithéâtre où des étudiants suivaient un cours sur les relations étrangères de la RPDC, axé sur les liens avec la Chine. La séance a été interrompue à l'arrivée des deux dirigeants, suscitant une ovation debout de la part de l'auditoire. Ils ont observé le cours pendant plusieurs minutes, approuvant d'un signe de tête. Après avoir quitté l'amphithéâtre, les deux dirigeants ont parcouru le campus à bord d'une navette électrique, recevant en chemin des informations sur les infrastructures et les programmes universitaires de l'établissement. Dans une zone boisée entre les bâtiments d'enseignement, Xi et Kim ont planté ensemble un sapin. Le sapin, qui reste vert toute l'année, symbolise l'amitié durable et sans cesse renouvelée entre la Chine et la RPDC. Par la suite, les chefs d'État des deux pays ont assisté au dévoilement d'un monument commémorant la plantation de l'arbre. Celui-ci porte l'inscription en chinois et en coréen « L'amitié entre la Chine et la RPDC est éternelle ». Sous les applaudissements chaleureux des délégués et des étudiants, messieurs Xi et Kim se sont serrés la main et ont posé pour des photos devant le monument.
1: À Pyongyang, Xi Jinping et son épouse Peng Liyuan ont assisté à un déjeuner organisé par Kim Jong-un et son épouse Lee Seol-joo.
0: Kim Jong-un et son épouse se sont rendus à la résidence d'hôte d'État de Kumsusan, où séjournaient Xi Jinping et son épouse. Sous une légère bruine, les deux couples se sont rendus ensemble en voiturette électrique à la salle de banquet. Les plus hauts dirigeants des deux partis et des deux pays ont eu des échanges approfondis sur la consolidation et la poursuite de l'amitié traditionnelle entre la Chine et la RPDC. Xi Jinping a remercié Kim Jong-un pour les dispositions minutieuses prises en vue de cette visite, déclarant que ce voyage avait renforcé leur appréciation de la chaleur et de l'amitié manifestées par le parti, le gouvernement et le peuple de la RPDC envers ceux de la Chine. Il a indiqué qu'ils étaient parvenus à un consensus important sur le développement des relations Chine-RPDC dans la nouvelle ère et qu'ils avaient procédé à un échange de vues approfondi sur le maintien de la paix et de la stabilité régionale et mondiale. Il a noté que la compréhension mutuelle entre les deux parties s'était approfondie et élargie et que la direction à suivre pour le développement futur était devenue plus claire. Xi Jinping a exprimé sa volonté de travailler avec Kim Jong-un pour orienter conjointement les relations Chine-RPDC vers un développement accru et insuffler un nouvel élan puissant à la cause socialiste des deux nations.
1: Xi Jinping est rentré à Beijing mardi après-midi après avoir conclu sa visite d'État en RPDC. La délégation de M. Xi, composée notamment de son épouse Peng Liyuan, de Tsai Qi, membre du comité permanent du bureau politique du comité central du PCC et directeur du bureau général du comité central du PCC, ainsi que de Wang Yi, membre du bureau politique du comité central du PCC et ministre chinois des Affaires étrangères, est revenu à bord du même vol. Le ministre chinois des Affaires étrangères Wang Yi a appelé à améliorer la compréhension et à renforcer la confiance mutuelle par le dialogue. Monsieur Wang a tenu ses propos lundi lors d'un événement marquant la journée internationale du dialogue entre les civilisations. Il a exhorté toutes les parties à promouvoir l'unité et à rechercher un consensus par le biais d'échanges, ainsi qu'à renforcer continuellement les fondements publics et culturels nécessaires à la construction d'une communauté d'avenir partagé pour l'humanité, en particulier face à des défis sans précédent. Monsieur Wang a présenté une approche en quatre volets pour faire progresser le dialogue entre les civilisations. Il a déclaré que toutes les parties devaient défendre le respect mutuel, promouvoir la coexistence harmonieuse et rester attaché à une approche centrée sur les personnes. Avec pour toile de fond des temples antiques et des monuments en marbre, Athènes se tourne vers le passé pour trouver des réponses aux défis de l'avenir. La cérémonie d'ouverture de la deuxième conférence mondiale sur les civilisations classiques a réuni des universitaires et des responsables du monde entier.
3: Sous les colonnes néoclassiques de l'Académie d'Athènes, la cérémonie d'ouverture a débuté par un message soulignant que les civilisations antiques ne devaient pas rester confinées aux livres d'histoire. Plus de 200 universitaires, responsables et personnalités du monde culturel venus de plus de 20 pays participent à ce rassemblement de deux jours organisé conjointement par des institutions grecques et chinoises.
4: Les études classiques ne sont pas des vestiges du passé. Elles constituent un investissement indispensable pour l'avenir, car elles fournissent les outils intellectuels dont nous avons besoin pour relever les défis complexes de notre époque.
3: Sous le thème « Dialogue entre l'Antiquité et le monde moderne, l'inspiration contemporaine de la sagesse classique », la conférence examine l'éducation, la responsabilité sociale, la paix et les changements technologiques. Les intervenants ont également souligné la coopération croissante entre la Grèce et la Chine dans les domaines de la recherche, de la culture et des études classiques.
5: En proposant des interprétations modernes des grands classiques de l'humanité, nous pouvons faire revivre la sagesse classique et guider le navire de la civilisation humaine alors qu'il fend les vagues, avançant sans relâche vers un avenir lointain.
3: En me tenant ici à l'Académie d'Athènes, la question centrale n'est pas simplement de savoir ce que les civilisations antiques nous ont légué, mais si leurs idées peuvent encore guider les sociétés confrontées à l'intelligence artificielle, aux affrontements géopolitiques et à des changements sociaux rapides. L'intelligence artificielle s'est imposée comme l'un des thèmes majeurs de la cérémonie d'ouverture, les intervenants ayant souligné que le progrès technologique devait rester ancré dans les valeurs humaines.
5: Face à l'intelligence artificielle, ce qui devrait nous préoccuper le plus, c'est de savoir si nos traditions humanistes peuvent être préservées. Nous ne devons pas laisser la technologie devenir un cheval qui s'emballe, fonçant de manière incontrôlée vers l'abîme.
3: Le message d'Athènes est celui-ci. La sagesse classique n'apporte peut-être pas de réponse toute faite, mais elle peut néanmoins aider l'humanité à poser les bonnes questions.
1: La Chine et la Grèce collaborent étroitement dans le domaine des échanges culturels depuis la première édition de la Conférence mondiale sur les civilisations classiques qui s'est tenue à Beijing en novembre 2024. À l'occasion de la deuxième édition de la conférence, CGTN s'est entretenu avec l'ancien président grec Prokopios Pavlopoulos. Il affirme que la Grèce et la Chine sont deux civilisations anciennes capables de jeter des ponts vers un avenir commun.
5: La Grèce et la Chine, deux civilisations anciennes qui ont enrichi la culture mondiale, sont réunies aujourd'hui à Athènes dans ce cadre monumental, s'inspirant des traditions de Platon et d'Aristote, tout en suivant les traces de Confucius. Leur objectif est d'identifier les voies communes pour l'avenir, afin que le monde entier puisse retrouver le chemin vers les grands principes de paix, de démocratie, de justice et surtout de justice sociale. La culture l'emportera toujours sur la barbarie. Je le dirai aussi simplement que cela a toujours été la grandeur de la culture. Il nous suffit d'y croire et de comprendre que les grandes civilisations, telles que celles de la Grèce et de la Chine, existent pour jeter des ponts. Ces ponts peuvent relier des rives opposées qui, pour l'instant, peuvent sembler impossibles à franchir. Nous y croyons et c'est pourquoi nous sommes ici.
1: Un séminaire sur la résilience portuaire et le développement de qualité se tient actuellement dans la ville côtière de Yancheng, dans l'est de la Chine.
5: Organisé par le Centre de coopération internationale de la Commission nationale pour le développement et la réforme, cet événement a réuni des dizaines de responsables gouvernementaux, de dirigeants portuaires et d'experts venus du monde entier. Des invités internationaux ont visité le centre d'opération intelligente du port de Yancheng afin de s'informer sur sa gestion numérique et ses pratiques portuaires intelligentes. Certains experts ont appelé à un développement intégré des ports, du transport maritime et du commerce dans le cadre de l'initiative de la route maritime de la soie.
6: L'année dernière, la route maritime de la soie a enregistré plus de 4600 voyages de conteneurs et traité 5,4 millions de VP. La valeur des échanges a dépassé les 100 milliards de yuan, soit environ 13,9 milliards de dollars, tandis que ces itinéraires de livraison express pour le commerce électronique ont connu une croissance remarquable.
1: C'est la fin de cette édition. Merci de l'avoir suivi. Je vous souhaite une très bonne suite des programmes sur CGTN Français.
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13: Bonjour à tous et bienvenue dans notre émission Carnet de route.
14: Et aujourd'hui, nous allons parler de quelque chose d'absolument essentiel, comment voyager léger, malin et sans stress en Chine. Parce que franchement, voyager, c'est beau, mais voyager mal, c'est cauchemar. Nous accueillons Rocco, mon collègue, qui est un véritable expert en voyage et cadet de voyage. Rocco, bonjour à vous.
15: Bonjour Manon, merci beaucoup de me recevoir. Je dois dire que ce sujet me passionne vraiment. J'ai visité la Chine plus de 30 fois. Et à chaque voyage, j'apprenais quelque chose de nouveau sur comment voyager plus intelligemment. C'est un plaisir d'en parler.
13: Bon, avant d'en parler, on va d'abord faire une pause musicale.

0: Vous écoutez Carnet de route. Aujourd'hui, on s'intéresse ensemble à une question: comment voyager léger et malin en Chine. Commençons par la question fondamentale: qu'est-ce qui rend un voyageur vraiment bien équipé? Quels sont les éléments essentiels?
1: Ah, excellente question, Manon. Vous savez, je crois que voyager bien, c'est pas d'avoir 100 gadgets, c'est d'avoir les bons gadgets. Et surtout, c'est de comprendre comment la vie en Chine fonctionne.
0: C'est très important.
1: Oui, parce que vous pouvez avoir les meilleurs équipements du monde. Si vous ne comprenez pas comment payer, comment naviguer, comment communiquer, vous êtes perdu.
0: Ah, d'accord, c'est sage comme approche. Alors, par où on commence? C'est une grosse question, hein? Les transports, l'hébergement, par où là?
1: Bon, je commencerai par la technologie mobile. Si vous me permettez, parce qu'en Chine, c'est vraiment le cœur battant de la vie quotidienne. Et là, vous voyez, c'est intéressant parce qu'un voyageur occidental arrive souvent avec son téléphone français. Ses applications françaises, eh bien, rien ne marche. L'argent liquide, c'est presque obsolète maintenant en Chine.
0: Tout à fait.
1: Tout le monde utilise WeChat Pay ou Alipay. Et puis, même les taxis, ils utilisent les applications chinoises. Donc, un voyageur français ou, je ne sais pas, francophone ou anglophone, donc étranger de manière générale, débute avec son téléphone et c'est comme avoir une Ferrari sans essence.
0: Ah, d'accord. C'est une bonne métaphore. Alors, quel est le premier gadget indispensable, Rocco?
1: En tout cas, c'est véritablement... Ça peut paraître bête, mais c'est une batterie externe de bonne qualité. Parce que vous allez télécharger énormément d'applications chinoises. Baidu Map, WeChat, Alipay, la réservation des trains, d'hôtels. Ah, votre téléphone va se vider très vite. J'en recommande 20 000 mAh minimum, donc c'est ça.
0: C'est combien de recharges? J'ai pas bien compris. 20 000 mAh?
1: C'est environ 4 ou 5 recharges complètes pour un iPhone moderne. Ce qui signifie que vous pouvez passer

0: Sans ça, vous ne pouvez rien charger et honnêtement, les hôtels chinois en proposent, mais c'est mieux d'en avoir un soi-même.
1: Logique. Et parlons maintenant de l'hébergement. Comment réserver en Chine, Rogo?
0: Ah, c'est important, Mano. En Chine, Booking marche, mais les applications locales sont meilleures. C'est excellent. Les prix y sont plus bas que sur Booking.
1: Ah, c'est intéressant.
0: Les options sont meilleures et vous pouvez tout faire en français.
1: Ah.
0: Vous pouvez trouver votre application favorite pour les hôtels en Chine.
1: D'accord. Et les auberges de jeunesse, comment on trouve si on veut faire un peu d'économie?
0: Ah, pour les auberges, il y a une application que les jeunes adorent. C'est Home Inn ou G-Hotel. Ce sont des budgets, mais avec des standards modernes. Pas cher, très propre, très efficace.
1: Oh, je pense que ça suffit pour un jeune qui vient de commencer. Et tout de suite, avec ces équipements, on va passer à un véritable voyage en Chine, juste après une pause musicale.

0: Vous écoutez Carnet de route. Aujourd'hui, on s'intéresse ensemble à une question: comment voyager léger et malin en Chine. Et bon, disons que vous arrivez à l'aéroport de Shanghai, et par exemple, quelle est votre première action? Comment vous allez du terminal à votre hôtel?
1: Ah, c'est crucial. Donc, il y a plusieurs options. D'abord, il y a le maglev, le train magnétique ultra rapide. Ça, c'est déjà une petite merveille technologique. Ça vous prend en 7 minutes du terminal à Pudong.
0: Oh, si vite que ça.
1: Oui, c'est cher par rapport au bus, environ 55 yuan, mais c'est rapide et l'expérience est unique.
0: Oui, c'est un peu cher, mais c'est rapide, oui. Mais c'est l'expérience qui compte, hein?
1: Exactement. Vous pouvez prendre un bus pour moitié moins cher, mais vous êtes dans un bus pendant 2 heures. Avec les maglèves, c'est 7 minutes et vous avez déjà un souvenir incroyable. Personnellement, je recommande les maglèves la première fois.
0: D'accord. Vous arrivez à Pudong avec vos bagages maintenant? Comment vous naviguez en ville?
1: Là, c'est où le gadget devient vraiment utile. Application number one. Je recommande Baidu Maps.
0: Ah, d'accord.
1: Voilà. Baidu vous dit exactement où aller, quel bus prendre, quel métro. Les données sont à jour.
0: Bon, comment on se déplace dans une grande ville comme Shanghai?
1: Shanghai a un métro fantastique. La première chose à faire, c'est aller à n'importe quelle station et acheter une carte de transport réutilisable, appelée Yikatong.
0: Oui.
1: C'est facile à utiliser. Vous la téléchargez avec de l'argent et vous pouvez l'utiliser sur le métro, le bus, même les vélos partagés.
0: Les vélos partagés?
1: Ah, c'est une innovation chinoise brillante. Des vélos partout dans la ville, Mobike, Ofo, c'est le plus célèbre. Vous téléchargez l'application, vous trouvez un vélo proche avec votre téléphone, vous le déverrouillez avec un QR code, vous le prenez, vous le reposez n'importe où après. C'est 1 ou 2 yuan par trajet, c'est pas cher, c'est écologique, c'est fun.
0: Ah, et 1 yuan ou 2, c'est combien en euros? 1,15 centimes à peu près?
1: C'est à peu près 0,15 centimes. C'est marché donné. Vous pouvez traverser une ville pour moins qu'un café. C'est une des choses que j'aime le plus de la Chine urbaine.
0: Ah, d'accord, c'est dingue comme marché. Bon, et pour les touristes étrangers? Normalement, la première étape en Chine, c'est Pékin et Shanghai et d'autres villes touristiques. On va les prendre en exemple pour vous expliquer comment le voyage en Chine se déroule. Et on se retrouve juste après une pause musicale.

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0: Vous écoutez Carnet de route. Aujourd'hui, on s'intéresse ensemble à une question: comment voyager léger et malin en Chine. Parlons maintenant des sites à visiter quand un touriste arrive à Pékin, par exemple, la capitale. Par où il commence?
1: Ah, Pékin, c'est magique comme ville. Mm-hmm. Bon, le must-see, c'est clairement la Grande Muraille, mm-hmm. la cité interdite, Tiananmen. Mais voici les trucs. Il faut être malin avec la logistique. La Grande Muraille, beaucoup de touristes la font mal. Mm-hmm. Ils vont à une section surpeuplée. C'est décevant.
0: Oui, plein de monde. Mais je pense qu'il existe des applications où on peut examiner quand il y a moins de monde.
1: C'est moins de foule, plus d'authenticité.
0: Et la cité interdite, la fameuse cité interdite.
1: Ah, la cité interdite, c'est obligatoire, hein? Mais mm-hmm. attention, cher Manon, mm-hmm. il faut acheter votre billet en ligne en avance.
0: On ne peut pas acheter sur place.
1: Si, mais ce n'est pas physiquement, ce n'est pas difficile, mais c'est préférable mm-hmm. de le faire en ligne en avance.
0: D'accord.
1: L'application officielle s'appelle Palace Museum. Mm-hmm. Vous réservez votre créneau 3 jours à l'avance. Vous recevez un QR code, vous le scannez à l'entrée, c'est très organisé.
0: Ah, 3 jours à l'avance.
1: Yes.
0: D'accord. L'application officielle, c'est important de noter. Et puis, pour aller ailleurs, Shanghai, par exemple, les sites touristiques.
1: Shanghai, c'est différent de Beijing. C'est plus moderne. Vous avez Pudong avec le gratte-ciel, la Shanghai Tower. Mmh. Où vous pouvez aller au 118e étage.
0: Ah, je suis sûre que là-bas, on prendra de bonnes photos et on aura une vue panoramique magnifique. Et Rogo, à part Pékin,

0: Vous écoutez Carnet de route. Aujourd'hui, on s'intéresse ensemble à une question: comment voyager léger et malin en Chine.
1: Vous avez Gulangyu, une île sans voiture avec de l'architecture historique.
0: Gulangyu, c'est loin de Shanghai, il me paraît.
1: Non, c'est accessible en train. Shanghai à Xiamen en train à grande vitesse. C'est environ 8 heures, puis ferry pour Gulangyu. C'est une belle excursion de 3 jours.
0: Trois jours de Shanghai et comme Rocco vous mentionnez,

0: spécifiquement cette île et je voudrais savoir. Et pour cette île, ça vaut le coup?
1: Oui, Gulangyu, c'est unique, cher Manon. Mm-hmm. Pas de voiture, pas de bruit, des vieilles villas, de la musique classique. Ils l'appellent l'île de la musique. Les touristes étrangers adorent. C'est romantique, tranquille.
0: D'accord. Et parlons maintenant de comment naviguer ce site. Vous arrivez à un musée, pas de guide. Comment vous comprenez? Même moi, en tant que Chinois, j'arrive pas à comprendre. Hein.
1: Ah, très bonne question. D'abord, beaucoup de musées majeurs en Chine offrent des audio-guides en anglais maintenant.
0: Ah, génial. Vous pouvez traduire les panneaux avec ça?
1: Exactement. Vous pointez votre caméra sur un panneau chinois et pouf, traduction instantanée. C'est magique, hein? Vous apprenez aussi en chemin.
0: D'accord. C'est efficace. Mais Hugo, parlons de nourriture maintenant. Comment vous savez ce que vous mangez dans un restaurant? Parce que franchement, si on est difficile pour manger.
1: Ah, c'est une question classique. Hein? Bon, première règle, n'est pas avoir peur. Mm-hmm. Le restaurant chinois sert de bonnes choses. Mm-hmm. Deuxièmement, il y a une application que tout le monde utilise. Mm-hmm. Dajong Jianping. Mm-hmm. Vous trouvez des restaurants, les commentaires, les photos des plats, les avis, c'est très fiable.
0: Ah, Dajong Jianping, on a mentionné avant, c'est pour tout?
1: Pour tout. Mm-hmm. Restaurant, hôtel, service, c'est la plateforme. Et vous pouvez filtrer par type de cuisine, par prix, par localisation. Si vous cherchez un restaurant étranger en Chine, en tout cas, vous pouvez en trouver.
0: Ah, maintenant j'ai compris pourquoi vous avez mis en première place le chargeur pour le portable. Hein. Tout passe par l'application. Et intéressant, mais dans un petit restaurant sans anglais, comment on peut commander?
1: Ah, là c'est WeChat. C'est là où WeChat devient votre ami. Vous ouvrez WeChat, vous lancez la caméra, vous pointez un plat sur le menu, WeChat Translate, ça marche. Pas parfaitement, mais c'est assez bon pour savoir ce que vous commandez.
0: Ah, pour éviter des erreurs. Hein.
1: Oui, et puis la moitié du plaisir, non?
0: Oui.
1: L'aventure.
0: C'est vrai. Et parlons maintenant d'une question que beaucoup de touristes francophones se posent. Comment faire des achats en Chine? Est-ce qu'il y a des magasins pour les souvenirs si on veut ramener des souvenirs pour les proches, les parents?
1: Ah oui, hein, le souvenir. Bon, là, mon conseil, c'est d'aller dans les marchés locaux plutôt que dans des boutiques touristiques. À Beijing, par exemple.
0: Pourquoi? Là-bas, il y a plein de choix.
1: Bon, dans des boutiques touristiques, c'est beaucoup plus cher. Hein? Mm-hmm. Et à Beijing, par exemple, le marché Panjiayuan, est fantastique pour les antiquités et les souvenirs authentiques.
0: Ah, Panjiayuan, je connais. C'est pas un marché de rue?
1: Exactement, cher Manon. Un vrai marché local où vous trouvez de la calligraphie, des statues, de la porcelaine, de l'art. Les prix sont négociables. Mm-hmm. C'est l'expérience traditionnelle chinoise. Et vous achetez des choses authentiques, pas du plastique, fabriqué pour touristes.
0: Ah, c'est cool. Et à Shanghai?
1: À Shanghai, c'est You Garden Bazaar. Mm-hmm. C'est plus touristique que Panjiayuan. Mm-hmm. Mais c'est beau architecturalement et il y a de vraies choses.
0: D'accord.
1: Où vous pouvez aller à Taobao.
0: Mais trop beau, il faut commander en ligne.
1: Oui, oui, c'est la plateforme e-commerce chinoise comme l'équivalent d'Amazon.
0: Ah, d'accord.
1: Mais plus grand.
0: D'accord.
1: Vous achetez avant de partir, c'est envoyé à votre hôtel.
0: Ah, d'accord. On n'a qu'à donner l'adresse de l'hôtel. Vous pouvez faire ça vraiment?
1: Oui, si vous avez un numéro de téléphone chinois et une adresse chinoise, c'est un peu compliqué pour les touristes, mais possible. Sinon, honnêtement, les achats dans le petit marché, c'est mieux comme expérience.
0: Absolument, Hugo. Parlons maintenant de santé et sécurité. Qu'est-ce qu'un touriste doit savoir?
1: Ah, bonne question. D'abord, la Chine, c'est sûr, vraiment sûr. Les villes chinoises,

0: C'est parmi les plus sûrs au monde pour les touristes, mais il y a des trucs pratiques. Apporter une petite pharmacie.
1: Comme voyager dans d'autres pays. Roko, avant de conclure, je veux savoir quel gadget vous regretteriez le plus d'oublier.
0: Oh, facile, les adaptateurs électriques. Parce que si vous oubliez ça littéralement, vous ne pouvez rien charger, votre téléphone meurt, vous perdez la navigation, vous perdez les paiements mobiles, c'est catastrophique. Donc, adaptateur électrique, c'est absolument prioritaire.
1: Ah, c'est logique. Et le deuxième ?
0: Une batterie externe de bonne qualité.
1: Mm-hmm.
0: Voilà.
1: Et des conseils sages, hein, maintenant. Dernier conseil pour nos auditeurs avant de partir en Chine.
0: Je demanderai à nos auditeurs de prendre tout leur temps. Vous n'avez pas besoin de courir d'un site à l'autre. Installez-vous dans une ville, explorez lentement.
1: Ah, c'est sage. Roko, merci infiniment pour ces conseils pratiques et honnêtes. Je suis sûr que nos auditeurs sont maintenant mieux préparés pour voyager en Chine.
0: Oui, Manon, cher Manon, c'était vraiment un plaisir pour moi de participer à ces programmes et à vos côtés. C'est une aventure incroyable avec les bons gadgets et les bonnes applications. C'est tellement facile maintenant de voyager et il n'y a aucune raison de ne pas essayer.
1: Bien dit, rejoignez-nous la prochaine fois pour explorer un nouvel aspect du tourisme. D'ici là, bonne route, bon courage et bienvenue en Chine. Voilà, c'était la première partie de notre émission Carnet de route. Tout de suite, cours de chinois avec Xiaotai et Thomas.
2: Vous êtes francophone, vous êtes passionné par la Chine, alors surtout ne manquez pas notre cours de chinois au quotidien.
3: Bonjour tout le monde, 大家好, bienvenue pour notre cours de chinois quotidien, je suis Xiaotai.
2: 大家好, ça veut dire bonjour et c'est toujours Thomas qui va vous suivre pour ses cours de chinois.
3: Bon, nous avons appris quelques expressions pratiques la dernière fois, par exemple, comment dit-on merci en chinois?
2: Alors, si je me rappelle bien, c'est xie xie ou xie xie ni.
3: Exactement, et je t'en prie en chinois, c'est...
2: Bu yong xi, non?
3: Et je suis désolée, qu'est-ce qu'on dit en chinois?
2: C'est de bu qi, non?
3: Oui, c'est ça, de bu qi. Tu te souviens aussi de la réponse qu'il faut ajouter?
2: Je crois que c'est mei guan xi, on peut dire aussi mei shi, mais je crois qu'il y a une légère différence entre ces deux expressions, non?
3: Oui, tout à fait. En effet, mei shi, c'est un langage plutôt parlé.
2: Bon, maintenant, pour bien assimiler ces expressions, moi, je vous propose de les réécouter encore une fois.
3: Dialogue 1.
4: 非常感谢.
5: 不用谢.
2: Le deuxième dialogue.
4: 对不起.
5: 没关系.
4: 对不起.
5: 没事.
3: Et voilà, c'était une petite révision de ce qu'on a appris la dernière fois.
2: Ouais, alors maintenant, il est temps d'apprendre de nouveaux mots encore aujourd'hui. On va apprendre quoi aujourd'hui?
3: Écoutez bien. 祝你生日快乐. 干杯. 你的电话号码是多少? Cette fois, on est invité à une fête d'anniversaire.
2: Ok, donc là, moi j'adore les fêtes d'anniversaire. Et en français, on dit quoi comme formule? On dit tout simplement bon anniversaire. Alors en chinois, est-ce qu'il y a une formule pour dire ça?
3: Bien sûr, tu peux dire en chinois 祝你生日快乐. 祝你生日快乐. 祝, c'est pour exprimer ses vœux.
2: 祝.
3: 你, c'est toi.
2: 你.
3: 生日. Ce qui veut dire anniversaire.
2: 生日.
3: En effet, 生, ça veut dire être né. Je, ça veut dire date. Change ensemble, ce qui veut dire la date de naissance.
2: Change, donc c'est la date de naissance ou l'anniversaire.
3: Voilà. Quoi le, heureux.
2: Quoi le.
3: Répétons lentement la phrase. Chou ni sheng zhi quoi le.
2: Chou ni sheng zhi quoi le.
3: Bien, et pour répondre, on peut dire xie xie.
2: Xie xie qui veut dire merci.
3: 祝你生日快乐.
2: 祝你生日快乐. Et je crois qu'on va écouter le dialogue à présent.
6: 祝你生日快乐.
7: 这是我妹妹，今天是她生日。
8: 祝你生日快乐。
4: 谢谢。
3: Et pour fêter son anniversaire, d'habitude, on invite ses amis.
2: Effectivement, et souvent, on trinque ensemble. Et en français, lorsqu'on trinque, on dit chin-chin. Et en chinois, est-ce qu'il y a une expression consacrée?
3: Tu peux dire kanpei.
2: Kanpei.
3: Kan veut dire sec.
2: Ok, kan.
3: Pei veut dire le verre.
2: Bei.
3: Kanpei.
2: Kanpei, ça veut dire à la tienne, en gros.
3: Passons au dialogue.
4: Kanpei.
5: Kanpei.
2: Et si on continue à trinquer encore plus?
3: Je veux bien.
2: Ok.
4: Kanpei.
5: Kanpei.
2: Bon, on a assez trinqué comme ça, on s'est bien amusé, mais maintenant la fête est terminée. Il est temps de dire au revoir à ses invités et tu peux bien sûr garder contact avec des personnes dont tu viens de faire la connaissance. Et qu'est-ce que tu fais? Tu vas donc leur demander leur numéro de téléphone.
3: 你的电话号码是多少?
2: D'accord, là la phrase est un peu longue pour moi. Est-ce que tu peux m'expliquer en découpant cette phrase?
3: Bien sûr. Alors, 你的, ça veut dire ton.
2: 你的.
3: 电话, téléphone.
2: 电话.
3: 号码, ça veut dire le numéro.
2: 号码.
3: 电话号码, c'est-à-dire le numéro de téléphone.
2: 电话号码.
3: Quel est, en chinois, on dirait 是多少.
2: 是多少. Bon, allez, on va découper la phrase en plusieurs parties pour faire plus simple. Ton numéro de téléphone.
3: 你的电话号码.
2: Et maintenant, on va voir la formule interrogative. Quelle est?
3: Quel est en chinois, on va dire 是多少.
2: Ok, maintenant la phrase en entier.
3: 你的电话号码是多少.
2: Ok, encore une fois la phrase complète maintenant en parlant doucement.
3: 你的电话号码是多少. Tu as saisi?
2: Bah là, ça va un peu trop vite pour moi, j'arrive pas à suivre. Est-ce que tu peux découper encore la phrase?
3: Oui, t'inquiète pas, on va refaire ça. Ni de veut dire ton.
2: Ni de.
3: Dianhua, c'est-à-dire téléphone.
2: Dianhua.
3: Haoma, numéro.
2: Haoma.
3: Dianhua, haoma veut dire numéro de téléphone.
2: Dianhua, haoma.
3: Shi duo shao, quel est?
2: Shi duo shao.
3: Maintenant, on coupe la phrase. Ton numéro de téléphone, 你的电话号码.
2: 你的电话号码.
3: 是多少.
2: 是多少.
3: 你的电话号码.
2: 你的电话号码.
3: 是多少.
2: 是多少. Quel est ton numéro de téléphone?
3: On dit en chinois, 你的电话号码是多少. 你的电话号码是多少? Bon, passons encore une fois le dialogue.
4: 你的电话号码是多少?
5: 1234-5678.
2: Alors excuse-moi, je pense avoir entendu une série de chiffres durant le dialogue. Qu'est-ce que c'est?
3: Bonne question, laisse-moi t'expliquer. Zéro en chinois est ling.
2: Ling.
3: 1, 2, 3, c'est i. 二, 三,
2: 一, 二, 三,
3: et 4, 5, 6, c'est 四, 五, 六,
2: 四, 五, 六,
3: 7, 七,
2: 七.
3: Alors pour dire 8 et 9 en chinois, on dit 八, 九,
2: 八, 九. Mais je crois que si l'on regroupe ces deux chiffres d'une autre manière, par exemple, Joba, ça veut dire autre chose, non?
3: Oui, ça veut dire un bar, et c'est tout à fait autre chose.
2: Ah ok, bon, ça je ne devrais pas l'oublier également, ça pourrait m'être utile. Donc il ne nous reste plus que 10 à voir, et comment on dit en chinois?
3: 10 est 十.
2: 十. Ok, maintenant on va recompter de 0 jusqu'à 10.
3: Ling.
2: Ling.
3: I.
2: I.
3: Ar.
2: Ar.
3: San.
2: San.
3: Si.
2: Se.
3: Wu.
2: Wu.
3: Liu.
2: Liu.
3: Qi.
2: Qi.
3: Ba.
2: Ba.
3: Jiu.
2: Jiu.
3: Shi.
2: Shi.
3: C'est bien parti. Dans les leçons suivantes, nous allons apprendre des chiffres plus grands.
2: Ok, maintenant on va se repasser les trois dialogues en entier.
4: C'est ma sœur. 今天是她生日。

0: 祝你生日快乐。
1: 谢谢。干杯！
0: 干杯！
1: 你的电话号码是多少？
0: 12345678。
2: Et le temps passe vite, comme d'habitude, avant de terminer notre leçon, ABC de la culture chinoise.
3: En Chine, demander l'âge de quelqu'un n'est pas considéré comme un geste indiscret ou encore mal poli. Bien au contraire, cela peut être capté comme un signe de sympathie et de proximité. Par exemple, pour demander son âge à une personne âgée, on dit...
2: Ni gao shou.
3: Quel âge avez-vous ? Et cette formule montre du respect envers la personne. Par contre, de nos jours, nombreux sont les jeunes qui, à force de se consacrer à leur vie professionnelle, à leur travail uniquement, n'ont pas le temps de s'occuper de leur bonheur personnel. Donc professionnellement, ils réussissent, ils se trouvent de jour en jour sous la pression de leurs parents qui les pressent de se marier. Pour cette raison, ces personnes peuvent être sensibles à la question de l'âge. Et il est donc déconseillé de demander son âge à un jeune actif qui vit seul, sauf si vous êtes très proche.
2: Chers amis, cette émission touche à la fin. Avant de nous quitter, un petit test.
3: Ok, comment dire en chinois bon anniversaire.
4: Voilà, notre cours de chinois, c'est fini pour aujourd'hui. Merci encore de votre fidélité. Zaijian, et à bientôt.
1: Zaijian.
5: Voilà, c'était la fin de notre émission Carnet de route. Merci de nous avoir suivis et à très bientôt.

0: Mesdames, Messieurs, bonjour. Vous êtes sur CGDM Français. Bienvenue dans cette nouvelle édition du journal. Voici les titres. Le président chinois Xi Jinping et son épouse Peng Liyuan se sont rendus à la tour de l'amitié Chine-RPDC. Le ministre des Affaires étrangères Wang Yi appelle à la compréhension et à la confiance par le dialogue. Une conférence est organisée par la Grèce et la Chine consacrée aux civilisations classiques. Un séminaire sur la résilience portuaire et le développement de qualité se tient actuellement dans la ville côtière de Yancheng, dans l'est de la Chine. Le président chinois Xi Jinping et son épouse Peng Liyuan se sont rendus à la tour de l'amitié Chine-RPDC en compagnie de Kim Jong-un et de son épouse Li Shaojiu.
1: Le président chinois Xi Jinping et son épouse Peng Liyuan sont arrivés en voiture vers 10h40 à la tour de l'amitié Chine-RPDC située au pied du mont Mudanfeng, où Kim Jong-un et Li Shaojiu les ont accueillis.

La garde d'honneur a lentement hissé un panier de fleurs sur une estrade. Sur ce panier de fleurs, un ruban sur lequel étaient inscrits « Les martyrs des volontaires du peuple chinois vivront éternellement ».

0: Après ce silence, messieurs Shi et Kim ont assisté au défilé de la garde d'honneur. Accompagnés de Monsieur Kim et de Madame Ri, Monsieur Shi et Madame Peng sont entrés dans le hall commémoratif de la Tour de l'Amitié. Monsieur Kim a présenté les documents historiques, les photos et les peintures à l'huile illustrant l'armée des volontaires du peuple chinois combattant aux côtés du peuple de la RPDC et reconstruisant ensemble leur patrie. Monsieur Shi a attentivement examiné la liste des martyrs des volontaires du peuple chinois et a raconté à Monsieur Kim les histoires des volontaires du peuple chinois qui ont sacrifié leur vie.
1: Xi Jinping et Kim Jong-un ont visité l'école centrale de formation des cadres du Parti des travailleurs de Corée à Pyongyang.
2: Xi Jinping est arrivé en cortège peu après 11h du matin où Kim Jong-un l'a accueilli devant le monument emblématique de l'école. Des centaines de membres du corps enseignant et d'étudiants se sont alignés le long de l'allée pour lui souhaiter la bienvenue. Et les représentants ont remis des bouquets de fleurs aux dirigeants chinois. Accompagné de Kim Jong-un, Xi Jinping est entré dans un amphithéâtre où des étudiants suivaient un cours sur les relations étrangères de la RPDC, axé sur les liens avec la Chine. La séance a été interrompue à l'arrivée des deux dirigeants, suscitant une ovation debout de la part de l'auditoire. Ils ont observé le cours pendant plusieurs minutes, approuvant d'un signe de tête. Après avoir quitté l'amphithéâtre, les deux dirigeants ont parcouru le campus à bord d'une navette électrique, recevant en chemin des informations sur les infrastructures et les programmes universitaires de l'établissement. Dans une zone boisée entre les bâtiments d'enseignement, Xi et Kim ont planté ensemble un sapin. Le sapin, qui reste vert toute l'année, symbolise l'amitié durable et sans cesse renouvelée entre la Chine et la RPDC. Par la suite, les chefs d'État des deux pays ont assisté au dévoilement d'un monument commémorant la plantation de l'arbre. Celui-ci porte l'inscription en chinois et en coréen « L'amitié entre la Chine et la RPDC est éternelle ». Sous les applaudissements chaleureux des délégués et des étudiants, messieurs Xi et Kim se sont serrés la main et ont posé pour des photos devant le monument.
1: À Pyongyang, Xi Jinping et son épouse Peng Liyuan ont assisté à un déjeuner organisé par Kim Jong-un et son épouse Lee Soljoo.
0: Kim Jong-un et son épouse se sont rendus à la résidence d'hôte d'État de Kumsusan, où séjournaient Xi Jinping et son épouse. Sous une légère bruine, les deux couples se sont rendus ensemble en voiturette électrique à la salle de banquet. Les plus hauts dirigeants des deux partis et des deux pays ont eu des échanges approfondis sur la consolidation et la poursuite de l'amitié traditionnelle entre la Chine et la RPDC. Xi Jinping a remercié Kim Jong-un pour les dispositions minutieuses prises en vue de cette visite, déclarant que ce voyage avait renforcé leur appréciation de la chaleur et de l'amitié manifestées par le parti, le gouvernement et le peuple de la RPDC envers ceux de la Chine. Il a indiqué qu'ils étaient parvenus à un consensus important sur le développement des relations Chine-RPDC dans la nouvelle ère et qu'ils avaient procédé à un échange de vues approfondi sur le maintien de la paix et de la stabilité régionale et mondiale. Il a noté que la compréhension mutuelle entre les deux parties s'était approfondie et élargie et que la direction à suivre pour le développement futur était devenue plus claire. Xi Jinping a exprimé sa volonté de travailler avec Kim Jong-un pour orienter conjointement les relations Chine-RPDC vers un développement accru et insuffler un nouvel élan puissant à la cause socialiste des deux nations.
1: Xi Jinping est rentré à Beijing mardi après-midi après avoir conclu sa visite d'État en RPDC. La délégation de M. Xi, composée notamment de son épouse Peng Liyuan, de Tsai Qi, membre du comité permanent du bureau politique du comité central du PCC et directeur du bureau général du comité central du PCC, ainsi que de Wang Yi, membre du bureau politique du comité central du PCC et ministre chinois des Affaires étrangères, est revenu à bord du même vol. Le ministre chinois des Affaires étrangères Wang Yi a appelé à améliorer la compréhension et à renforcer la confiance mutuelle par le dialogue. Monsieur Wang a tenu ses propos lundi lors d'un événement marquant la journée internationale du dialogue entre les civilisations. Il a exhorté toutes les parties à promouvoir l'unité et à rechercher un consensus par le biais d'échanges, ainsi qu'à renforcer continuellement les fondements publics et culturels nécessaires à la construction d'une communauté d'avenir partagé pour l'humanité, en particulier face à des défis sans précédent. Monsieur Wang a présenté une approche en 4 volets pour faire progresser le dialogue entre les civilisations. Il a déclaré que toutes les parties devaient défendre le respect mutuel, promouvoir la coexistence harmonieuse et rester attaché à une approche centrée sur les personnes. Avec pour toile de fond des temples antiques et des monuments en marbre, Athènes se tourne vers le passé pour trouver des réponses aux défis de l'avenir. La cérémonie d'ouverture de la 2e conférence mondiale sur les civilisations classiques a réuni des universitaires et des responsables du monde entier.
3: Sous les colonnes néoclassiques de l'Académie d'Athènes, la cérémonie d'ouverture a débuté par un message soulignant que les civilisations antiques ne devaient pas rester confinées aux livres d'histoire. Plus de 200 universitaires, responsables et personnalités du monde culturel venus de plus de 20 pays participent à ce rassemblement de 2 jours organisé conjointement par des institutions grecques et chinoises.
4: Les études classiques ne sont pas des vestiges du passé. Elles constituent un investissement indispensable pour l'avenir, car elles fournissent les outils intellectuels dont nous avons besoin pour relever les défis complexes de notre époque.
3: Sous le thème « Dialogue entre l'Antiquité et le monde moderne, l'inspiration contemporaine de la sagesse classique », la conférence examine l'éducation, la responsabilité sociale, la paix et les changements technologiques. Les intervenants ont également souligné la coopération croissante entre la Grèce et la Chine dans les domaines de la recherche, de la culture et des études classiques.
5: En proposant des interprétations modernes des grands classiques de l'humanité, nous pouvons faire revivre la sagesse classique et guider le navire de la civilisation humaine alors qu'il fend les vagues, avançant sans relâche vers un avenir lointain.
3: En me tenant ici à l'Académie d'Athènes, la question centrale n'est pas simplement de savoir ce que les civilisations antiques nous ont légué, mais si leurs idées peuvent encore guider les sociétés confrontées à l'intelligence artificielle, aux affrontements géopolitiques et à des changements sociaux rapides. L'intelligence artificielle s'est imposée comme l'un des thèmes majeurs de la cérémonie d'ouverture, les intervenants ayant souligné que le progrès technologique devait rester ancré dans les valeurs humaines.
5: Face à l'intelligence artificielle, ce qui devrait nous préoccuper le plus, c'est de savoir si nos traditions humanistes peuvent être préservées. Nous ne devons pas laisser la technologie devenir un cheval qui s'emballe, fonçant de manière incontrôlée vers l'abîme.
3: Le message d'Athènes est celui-ci. La sagesse classique n'apporte peut-être pas de réponse toute faite, mais elle peut néanmoins aider l'humanité à poser les bonnes questions.
1: La Chine et la Grèce collaborent étroitement dans le domaine des échanges culturels depuis la première édition de la Conférence mondiale sur les civilisations classiques qui s'est tenue à Beijing en novembre 2024. À l'occasion de la 2e édition de la conférence, CGTN s'est entretenu avec l'ancien président grec Prokopios Pavlopoulos. Il affirme que la Grèce et la Chine sont 2 civilisations anciennes capables de jeter des ponts vers un avenir commun.
5: La Grèce et la Chine, 2 civilisations anciennes qui ont enrichi la culture mondiale, sont réunies aujourd'hui à Athènes dans ce cadre monumental, s'inspirant des traditions de Platon et d'Aristote, tout en suivant les traces de Confucius. Leur objectif est d'identifier les voies communes pour l'avenir, afin que le monde entier puisse retrouver le chemin vers les grands principes de paix, de démocratie, de justice et surtout de justice sociale. La culture l'emportera toujours sur la barbarie. Je le dirai aussi simplement que cela. Cela a toujours été la grandeur de la culture. Il nous suffit d'y croire et de comprendre que les grandes civilisations, telles que celles de la Grèce et de la Chine, existent pour jeter des ponts. Ces ponts peuvent relier des rives opposées qui, pour l'instant, peuvent sembler impossibles à franchir. Nous y croyons et c'est pourquoi nous sommes ici.
1: Un séminaire sur la résilience portuaire et le développement de qualité se tient actuellement dans la ville côtière de Yancheng, dans l'est de la Chine.
5: Organisé par le Centre de coopération internationale de la Commission nationale pour le développement et la réforme, cet événement a réuni des dizaines de responsables gouvernementaux, de dirigeants portuaires et d'experts venus du monde entier. Des invités internationaux ont visité le centre d'opérations intelligentes du port de Yanchang afin de s'informer sur sa gestion numérique et ses pratiques portuaires intelligentes. Certains experts ont appelé à un développement intégré des sports, du transport maritime et du commerce dans le cadre de l'initiative de la route maritime de la soie.
6: L'année dernière, la route maritime de la soie a enregistré plus de 4600 voyages de conteneurs et traité 5,4 millions de VP. La valeur des échanges a dépassé les 100 milliards de yuan, soit environ 13,9 milliards de dollars, tandis que ces itinéraires de livraison express pour le commerce électronique ont connu une croissance remarquable.
1: C'est la fin de cette édition. Merci de l'avoir suivi. Je vous souhaite une très bonne suite des programmes sur CGTN Français.
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8: Bonjour à toutes et à tous, bienvenue dans cette nouvelle édition musicale avant qu'on ait la chanson. The Voice of China est un show télévisé chinois diffusé chaque année depuis 2012. Bon nombre de talents musicaux ont été découverts lors de cette émission et deviennent populaires. Aujourd'hui, je vous propose d'écouter des chansons interprétées par des chanteurs starisés grâce à l'émission The Voice of China. On commence tout de suite par la chanson Garçon. Interprété par Liang Bo, le champion de la première édition de ce show télévisé.

avoir gagné la première édition de The Voice of China, Liang Bo ne s'est pas tout de suite jeté dans le showbiz. Il a choisi de continuer ses études en musique. 2 ans après, Liang Bo est revenu avec son premier album. Vous écoutez, vous connaissez la chanson de RCI. La deuxième chanson du jour s'intitule « Laissez vivre les enfants dans leur rêve », signé Liang Bo.

Vous êtes sur Radio Chine International et vous suivez Vous connaissez la chanson. La deuxième chanteuse du jour s'appelle Zhang Bicheng. Elle a décroché la première place de l'émission The Voice of China en 2014. Et après, elle a entamé sa carrière professionnelle qui se développe rapidement et favorablement. Aujourd'hui, Zhang Bicheng est déjà considérée comme une pop star dans le milieu musical chinois. Votre émission Vous connaissez la chanson continue avec deux de ses morceaux. Écoute-moi bien et n'oubliez pas que je t'aime.

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2: Vous écoutez Vangona, la chanson de RCI. Aujourd'hui, je vous propose des chansons des chanteurs propulsés par le show télévisé chinois The Voice of China. Tout de suite, on écoute deux chansons de Zha Xipingzuo, un chanteur d'ethnie tibétaine champion de 2017. Prix Nadal et Erzakuti, une de mes propres chansons.

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1: Vous écoutez Wangguna, la chanson d'RCI. Le prochain titre s'intitule La Lumière, signé par Zhou Shen. Il a participé à la troisième édition de l'émission The Voice of China. Un an après, il a sorti son premier opus. En 2017, il a sorti son premier album. En 2021, il a monté pour la première fois sur la scène du Gala de la Fête du Printemps de CGTN. Tout de suite, La Lumière.

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4: Vous êtes sur RCI et vous écoutez Vous connaissez la chanson. Le temps passe vite. Je vous invite à écouter la dernière chanson du jour. Ouvrir la porte du monde. Merci de votre fidélité et on se retrouve très vite pour une nouvelle édition. À la prochaine.

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